0: Mesdames, Messieurs, bienvenue sur ce plateau consacré à la Journée mondiale de la liberté de la presse. Le Tchad, à l'instar d'autres pays du monde, célèbre chaque année la Journée mondiale de la liberté de la presse le 3 mai. Cette année, nous commémorons la 33e édition de cet événement dont les activités ont été lancées à la Maison de la presse le 25 avril dernier. Et ces activités s'articuleront autour du thème « Façonner un avenir en paix ». Ce thème nous invite à réfléchir aux enjeux de la liberté d'expression et à l'éthique professionnelle dans un contexte où ces valeurs sont plus que jamais mises à l'épreuve. La question qui se pose alors, 33 ans après, est la presse tchadienne est-elle libre? C'est autour de cette problématique cruciale que nous allons échanger aujourd'hui. Nous avons le plaisir de recevoir sur ce plateau d'éminentes personnalités du monde de la presse. Nous avons la présidente de la HAMA, la haute autorité des médias audiovisuels, Madame Halimé Assadia Ali. Bienvenue.
1: Merci.
0: Ensuite, nous avons le président de l'UJT, entendu par là, l'Union des journalistes du Tchad, Monsieur Mahmoud Abbas. Bonjour, bienvenue.
2: Bonjour.
0: Et enfin, nous avons l'Aljim Nartis, journaliste. Bienvenue.
3: Merci.
0: La première question, quelles sont les avancées significatives en matière de la liberté de la presse au Tchad? Cette question est adressée directement à la présidente de la HAMA.
1: Merci beaucoup, Alex. La liberté de la presse est définie comme une absence de contrainte dans l'exercice de la presse. Et c'est une liberté qui est consacrée déjà par la Déclaration universelle des droits de l'homme en son article 19. Cette liberté est également consacrée par notre Constitution à travers son article 28. Depuis 1990, le secteur de la presse a été libéralisé. On a eu, après la Conférence nationale souveraine de 1993, la création de l'organe de régulation qui était le Haut Conseil de la communication, qui a accompagné le développement du paysage médiatique. Ensuite, on a eu une série de lois. Aujourd'hui, on a la loi sur la communication audiovisuelle, on a la loi sur le régime de la presse écrite et des médias électroniques. Nous avons la loi organique qui encadre les missions de régulation de la HAMA et notre paysage médiatique qui était limité à la radio, la télévision, des services publics ou médias d'État a évolué pour qu'aujourd'hui, en dehors du réseau de services publics qui a l'HAMA à travers la radio diffusion nationale tchadienne, la télévision, la FM 92.5, un réseau de 25 stations provinciales ou départementales, l'agence tchadienne qui édite aujourd'hui le quotidien L'Info, mais sur le plan de la presse privée également, à fin 2025, on a 197 médias entre les radios, les télévisions, la presse écrite, les médias électroniques. Donc, je dirais qu'en 33 ans ou en 3 décennies, il y a eu beaucoup d'évolutions. Le secteur a été libéralisé, le paysage médiatique s'est étoffé, beaucoup de professionnels ont été formés, l'environnement juridique, réglementaire, législatif s'est aussi étoffé pour qu'aujourd'hui, on ait une presse plurielle qui exerce et qui fait vivre cette liberté de la presse au quotidien.
0: D'accord. Monsieur le président de l'UJT, dites-nous quels sont les obstacles, les principaux surtout, auxquels les journalistes sont confrontés et surtout en matière de liberté d'expression ici au Tchad.
2: Merci beaucoup. En ce qui concerne les obstacles, je peux citer entre autres la question épineuse de l'action ou de l'accès à l'information. L'accès à l'information officielle notamment. Il est difficile aujourd'hui aux journalistes de mener des enquêtes, des investigations, etc. dans les questions un peu sensibles parce que les gens ne collaborent pas assez avec la presse.
0: Lesquels?
2: Les responsables qui détiennent les informations. Nous n'avons pas une loi qui cadre un peu l'accès à l'information, même s'il y a un article dans la loi 31 qui parle un peu des droits du public à l'information. Donc, c'est un problème qui freine un peu la liberté de la presse. Il y a aussi la question de la viabilité économique des médias qui est liée avec l'indépendance des médias. Quand les médias sont viables économiquement, je pense qu'ils peuvent jouer leur rôle avec toute indépendance. Mais quand ils sont dans les besoins, la liberté de la presse, l'indépendance des journalistes est mise en cause. Il y a aussi la question de la sécurité et la protection des journalistes pendant l'exercice de leur métier. Quand le journaliste n'est pas en sécurité, quand il est intimidé, harcelé, il ne peut pas jouer sous son rôle de journaliste. Ouais. Donc ce sont des questions, des défis qui entravent un peu la liberté de la presse, malgré les progrès significatifs cités tout à l'heure par la présidente de la HAMA. Il y a ces problèmes qui méritent aussi notre attention.
0: D'accord. Monsieur Nalinatis, en tant qu'ancien journaliste, vous êtes toujours dans le métier. Dites-nous, comment avez-vous vu évoluer la liberté de la presse pendant ces dernières décennies?
3: La liberté de la presse, c'est une triste réalité. Hein. Après la déclaration du 4 décembre 90, on retient toujours la célèbre phrase du président de la République qui disait « Je ne vous apporte ni or ni argent, mais la liberté ». Et en même temps, il disait que la liberté de presse, la liberté d'opinion, d'aller et revenir, etc. Donc à partir de là, comme la présidente de la haute autorité des médias, Ludo Vigel, l'a dit, le paysage médiatique s'est déjà élargi. Il n'y a plus maintenant le monopole de la presse d'État. On sortait d'une dictature et les titres ont commencé à foisonner. À l'époque, je crois qu'en dehors de Tchad et Culture, il y avait Yamen Hebdo qui a été créé en 89, quand on était au lycée. Entre-temps, bon, c'est un format cahier. On a dit au fondateur, qui est Saleh Kebzabo, de s'occuper des faits de société, la publicité, le sport. Mais le journal avait rebondi avec les législatives de 90. Où Kebzabo avait fait une analyse, mais ça lui a valu une interpellation au ministère de l'Information à l'époque.
0: Parce qu'il est sorti de la ligne.
3: Voilà, il est sorti de la ligne, il a été interpellé par le ministre Adou Moussa Seff. Mais après, Ndiamène Hebdo avait démarré avec le numéro 10. Là, c'était déjà l'écroulement du régime d'Abré. Donc Ndiamène Hebdo a pris un véritable envol, et puis bon, les autres titres. La vérité est venue, le temps, notre temps, l'observateur, et ainsi de suite. Maintenant, on est à plus de 190, comme la présidente l'a dit, c'est la voie autorisée. Donc, il y a eu une évolution très positive sur le plan médiatique. C'est vrai, il y a eu quand même des dérapages aussi. Il y a eu beaucoup de dérapages. Et la haute autorité des médias de Ludo Vigel, qui est née sous les cendres du HCC, est en train de faire son travail en recadrant un peu les journalistes. Ce qui est un peu triste, c'est que les journalistes travaillent dans des conditions très difficiles. Ils travaillent dans la précarité. Il n'y a pas de moyens, mais la presse est en train de faire son bonhomme de chemin avec ses défauts et ses qualités. Donc je crois qu'il y a eu beaucoup d'évolution. L'eau a coulé sous le pont. Hein. Ce n'était pas avant où c'était le parti unique et les médias sont sous le contrôle du pouvoir, où c'est beaucoup plus le griotisme. Maintenant, il n'y en a plus, le griotisme. Même si ça existe encore dans les médias d'État, mais personne ne leur a demandé. Hein. Personne ne leur a demandé. Je crois qu'au niveau de médias d'État aussi, hein, peut-être c'est nous les journalistes qui faisons aussi l'autocensure. On ne voudrait pas avoir de problème, peut-être avec notre hiérarchie. Il y a eu une évolution positive dans ces domaines. Quand on va quelque part, on dit, mais chez vous là, ça va. Hein. J'étais avec un ami togolais il n'y a pas longtemps, il me dit, mais vraiment chez vous là, c'est bien, hein, y a la liberté. Nous, quand on écrit un article là, la nuit là, on est au Ghana, on attend, qu'est-ce qui va se passer? Donc il y a quand même une évolution positive. Sur le plan médiatique chez nous.
0: D'accord. Madame la Présidente, tout à l'heure, M. Ladine Naxis avait parlé de la précarité, la situation précaire que vivent les journalistes. Il y a également des stagiaires à vie dans les organes de presse. On a également la prolifération de la presse en ligne. Comment faites-vous pour gérer tout cela et quelles sont les initiatives que vous avez mises sur pied pour pouvoir accompagner la presse à pouvoir donner le meilleur d'elle-même?
1: Merci beaucoup. La presse, en fait, c'est un secteur qui est organisé. L'exercice du journalisme est encadré aussi bien par les lois que par le code d'éthique et de déontologie. Maintenant, la libéralisation de l'espace médiatique a fait qu'aujourd'hui, on se retrouve avec une pléthore de médias, mais aussi une pléthore de professionnels. Certains sont journalistes, d'autres se font appeler journalistes. Ça fait que sur le terrain, comme l'a dit Abbas tout à l'heure, il y a le problème de la viabilité économique de nos médias. C'est vrai que les conditions aujourd'hui ne sont pas réunies pour qu'on puisse avoir le minimum de conditions d'exercice, de professionnalisme, de responsabilité. D'un côté, les pouvoirs publics font de leur mieux en essayant d'accompagner à travers, que ce soit l'aide directe ou indirecte, mais cette aide, elle vient juste apporter une contribution du pouvoir public pour aider cette presse-là à avancer parce qu'elle participe quand même du renforcement de notre démocratie. Elle accompagne la mise en œuvre des politiques publiques et contribue à cultiver l'unité nationale, la cohésion sociale. Maintenant, de l'autre côté, je pense qu'en investissant dans le secteur de la presse, il y a une chose qu'on doit comprendre. C'est à la limite un investissement perdu. Le secteur de médias n'est pas un secteur dans lequel on vient pour faire des bénéfices. Malheureusement, la plupart des promoteurs de médias créent des médias, mais ils attendent à ce que l'État fasse vivre ces médias. Je pense qu'à ce niveau-là, il y a quelque chose qu'il faut pouvoir rectifier. Maintenant, en tant que régulateur qui a équidistance des professionnels, des pouvoirs publics et du public, nous essayons de faire en sorte que l'accompagnement des pouvoirs publics puisse aider. Aider à faire quoi? Aider à ce qu'on puisse avoir des professionnels formés, aider à ce qu'on puisse avoir des médias qui réunissent quand même les conditions minimales pour un exercice professionnel et idoine des médias, mais aussi qu'on respecte les lois. Parce qu'aujourd'hui, tout le monde ne peut pas être journaliste, même si c'est un métier très ouvert où on peut venir des divers horizons pour pouvoir faire du journalisme. Je pense que la responsabilité des professionnels, là, elle est interpellée à ce niveau-là. Donc, il faut qu'en interne, on soit plus responsable, plus professionnel, et aux promoteurs de médias qui sachent qu'en investissant dans ce secteur-là, ce n'est pas pour avoir des bénéfices aussi. On apporte une grosse contribution à la vie démocratique, à la vie sociale, au progrès de nos nations, mais c'est un investissement qu'on ne peut pas rentabiliser dans les médias. Du côté du pouvoir public, je pense que les efforts sont en train d'être faits et j'appelle à ce qu'ils puissent continuer dans ce sens pour que l'accompagnement puisse aider ces médias-là à faire quelque chose de plus professionnel, qui puisse accompagner au mieux les professionnels. De l'autre côté, il faut aussi qu'au niveau des promoteurs de médias, on essaie de faire des efforts pour qu'on puisse accompagner les professionnels. Parce qu'aujourd'hui, c'est une exploitation des professionnels qu'on fait dans les médias. La plupart, aujourd'hui, on n'arrive pas à délivrer la carte à tout le monde. Pourquoi? Parce qu'une des conditions pour accéder à cette carte-là, c'est d'avoir une attache quand on vient dans un média, une attache avec ce média-là. Et les promoteurs de médias ne sont pas prêts à donner le contrat de travail. Donc, c'est en fait une exploitation des professionnels qu'on fait. Donc, tous ces éléments réunis n'aident pas à avancer. Et le dernier élément sur lequel je veux me prononcer, c'est un appel. Je l'ai déjà eu à le faire avec l'Union des télévisions privées que j'ai rencontrée. Je pense qu'on va le faire de la même manière avec les autres regroupements, que ce soit pour les journaux imprimés, les médias en ligne ou les radios, pour qu'on engage ensemble une réflexion sur le modèle économique viable pour la presse tchadienne. Ça, je pense que c'est une réflexion qu'il faut pouvoir faire. Ensuite, réfléchir à comment trouver une synergie pour mutualiser les compétences et les moyens, par exemple pour la couverture des grandes questions nationales. Ça, je pense que c'est des efforts qui doivent être faits et que l'AMA va accompagner.
0: Ça, merci beaucoup. Monsieur le Président, tout à l'heure, la Présidente a parlé de la tâche qu'un journaliste doit avoir avec son organe de presse avant d'avoir sa carte de presse. Il y a également cette question relative aux conditions de travail dans les médias privés, bien sûr. À cela s'ajoute l'aide à la presse, qui n'est juste une infime partie pour encourager les journalistes à faire leur travail. Tout le temps, quand ça tombe pas, ça crie de partout pour fustiger cela. Dites-nous, qu'est-ce qui se fait concrètement pour que la situation des journalistes dans les organes de presse privés puisse s'améliorer?
2: La première responsabilité, c'est la responsabilité des promoteurs des médias. La question de contrat, je pense que c'est la loi qui l'exige.
0: Tout à fait.
2: Il faut qu'il y ait une relation contractuelle entre l'employé et l'employeur, et même les codes de travail du Tchad. Donc il est très important qu'on respecte la loi, que ce soit la loi sur la presse ou les codes de travail. En donnant un contrat, on garantit un salaire.
0: Tout
2: et
0: à fait.
2: Par conséquent, on garantit les droits sociaux des journalistes.
0: Tout à fait.
2: Mais sans salaire, sans contrat, c'est l'exploitation, comme l'a dit Madame la Présidente. L'ancien président de la Hama, Djounabaï, les appelait les négriers de l'ère moderne, les promoteurs qui ne donne pas de contrats aux journalistes. C'est notre lutte. Nous avons besoin aussi de journalistes pour mener ensemble cette lutte-là.
0: Exactement.
2: Parce qu'il y a des journalistes qui acceptent de travailler sans contrat pendant 10 ans. Et une fois, l'ONAMA a libéré les stagiaires. Ils sont venus à la maison de la presse pour dire que voilà, on nous a licenciés. J'ai dit, vous n'avez pas une existence juridique.
0: Exactement.
2: Bien que l'ONAMA est aussi responsable. Quand l'ONAMA vous programme, vous envoie en mission avec ordre de mission et consomme vos productions, on peut aussi utiliser ça pour prouver les liens juridiques. Mais dès le début, vous ne devez pas accepter de travailler sans contrat de travail.
0: On a dit pour 45 jours de stage et puis on reste éternellement.
2: Exactement.
0: À qui la faute?
2: Bon, les deux. Le stagiaire qui reste pendant 10 ans et celui qui exploite le stagiaire-là et consomme ses œuvres.
0: D'accord.
2: Et on a eu même ces débats-là au niveau des CNT, parce qu'ils ont porté ça là-bas, ils ont interpellé le ministre de la Communication pour une question orale. On a fait un débat autour de cette question. Maintenant, il faut qu'on respecte la loi et l'État aussi a l'obligation, puisque l'aide, ça s'appelle aide, mais c'est dans la loi, donc c'est un droit. Et moi, je ne suis pas d'accord même avec l'appellation. Par exemple, au Sénégal, c'est un fonds d'appui et de développement des médias.
0: D'accord.
2: Ici, c'est une aide. Une aide, là, le jour où je vais te donner, je te donne. Le jour où je...
0: C'est
2: volontaire. Et même le volume. Bon, la dernière fois, c'était 300 quelques millions et de la presse.
0: Mais on ne peut pas créer une entreprise et attendre juste de l'aide pour faire fonctionner son entreprise.
2: Pourquoi le législateur a initié ça? C'est pour qu'il y ait le pluralisme médiatique.
0: Okay.
2: C'est vrai, on ne crée pas un média pour attendre l'aide à la presse.
0: Beaucoup attendent l'aide annuellement.
2: Oui, ce n'est pas normal, mais l'État a l'obligation, c'est pour garantir qu'il y ait une presse pluraliste au Tchad. Moi, je me pose la question, qu'est-ce que les partis politiques font pour avoir 5 millions de subventions? Là-bas, on appelle ça subvention. De subventions annuelles. Qu'est-ce que les partis politiques font plus que les médias en réalité? Puisque les médias font un travail quotidien. J'ai soulevé cette question aussi au CNT. Les chefs des partis politiques n'ont pas aimé ça. Mais j'ai dit la vérité. Même pour sensibiliser vos militants, vous avez besoin des médias.
0: Exact.
2: Puisque nous sommes un facteur de sensibilisation et de communication. Je ne minimise pas le rôle des partis politiques dans la vie politique, mais j'ai dit que la presse fait plus et mérite plus qu'un million cinq cent mille francs comme aide à la presse. Tout en respectant, bien sûr, les critères d'éligibilité de l'aide à la presse.
0: D'accord. Monsieur la Lune,
4: juste rebondir. À l'aide, je crois qu'à la mise en place, en fait, l'aide accompagnée principalement la presse écrite. Cette aide-là, elle a été mise en place, ça fait bien longtemps déjà. Et il y a eu une évolution du paysage médiatique.
0: Tout à fait.
4: Si bien qu'aujourd'hui, on avoisine les 200 médias et les demandes de création aussi, il y, y en a une centaine.
0: Il y a un gros budget quand même.
4: Donc je pense qu'une révision des textes, en fait, s'impose pour que le fonds d'aide ou la subvention à la presse privée, on peut l'appeler comme on veut, puisse aussi suivre cette évolution du paysage médiatique. Oui. Le plaidoyer qui a été fait, c'est qu'on puisse arriver à avoir 1% du budget de l'État. On a pris le budget le plus bas. Et chaque année, on fait des efforts pour que l'enveloppe puisse évoluer. Mais maintenant, il faut revoir le dispositif réglementaire qui a mis en place cette subvention-là pour qu'au-delà de la presse écrite, puisque ça se fait déjà sur le terrain, les textes puissent prendre en compte l'ensemble de la presse privée, que ce soit les radios, les télévisions
0: la presse électronique,
4: et que ça puisse vraiment répondre. Parce que si vous avez 300 millions et que vous avez 300 médias, je pense que vous avez beau faire des efforts, vous ne pouvez pas avoir quelque chose qui peut réellement accompagner les médias. Et même pour bénéficier ou accéder à cette aide-là, je crois qu'il y a quand même des critères qui sont là. Or, la plupart de nos médias ne respectent même pas ces critères. Aujourd'hui, pour la presse écrite, vous avez par exemple le dépôt légal. Il y a combien de médias qui font le dépôt légal? À peine la moitié de ceux qui paraissent. La régularité dans l'apparition, il n'y en a pas. Pour les médias en ligne, vous devez avoir un site web, vous devez avoir un siège, vous devez avoir au moins deux professionnels. Mais si on se met vraiment à contrôler, à faire respecter ces textes-là, je pense que plus de la moitié de la presse privée ne pourra pas accéder à ces textes. Donc je pense que de tous les côtés, il y a des efforts à faire pour faire évoluer les textes, mais aussi pour améliorer notre comportement et respecter les critères ou les conditions d'accès à cette aide-là.
0: D'accord. Monsieur Lalizou, vous avez quelque chose à
3: dire? Je voudrais revenir par rapport à... Je pense que dans la première intervention de la présidente, elle a parlé de la conférence nationale. Je crois que cette aide-là a été fixée par les conférenciers pour dire qu'il faut accompagner le processus démocratique. Parce que cette démocratie-là, c'est la presse qui est le baromètre. Donc, il fallait accompagner les médias.
0: Tout à fait.
3: Et ailleurs, je pense qu'au Burkina, par exemple, le gouvernement a pris même un acte pour dire quand vous organisez des séminaires, au lieu de payer les reporters, ce sont les comptables de ces journaux-là qui passeront. Donc, ça a évité aussi d'écrire des articles moyennant espèces sonnantes et trébuchantes, comme on voit un peu ici. Donc, tu ne peux pas te lever et écrire un article comme ça dans un journal. Non, non, tout est contrôlé. Donc, c'était pour accompagner le processus. Mais je pense que, comme la présidente l'a dit, les textes même sont déjà désuets. Ils sont tombés même déjà en décrépitude. Alors, il faut revoir ça. Il faut évaluer. Et puis refaire un autre texte. Comme elle a dit, il y a beaucoup de dérapages chez nous. Mais ailleurs, les gens tiennent compte du professionnalisme aussi. Dans les pays comme le Gabon et autres, là, c'est 1 milliard. Par an, là, c'est 1 milliard. Oui.
0: Même au Sénégal.
3: Même au Sénégal, oui. C'est 1 milliard de francs CFA.
0: Les médias.
3: Les médias.
0: Pour les médias.
3: L'ensemble.
0: D'accord.
3: Voilà. Et c'est comme ça que ça se gère. Donc, c'est les médias font un bon travail. Parce que les médias contribuent aussi à la consolidation de la paix. Pour éviter ce qui s'est passé au Rwanda. Avec la radio-télévision Mille Collines. Je crois qu'il faut revoir un peu les textes.
0: D'accord. Tout à l'heure, Madame la Présidente, vous avez parlé du cadre légal de la liberté de la presse. Dites-nous quelles sont les réformes récentes qui ont été mises sur pied pour pouvoir contribuer à l'amélioration de ce cadre légal.
4: Je crois que la dernière révision des lois a permis qu'on arrive à la dépénalisation des délits de presse. Ça, je crois que c'était une grosse lutte que les professionnels ont menée et qui a permis donc d'adopter ces lois, notamment la loi 20 sur la communication audiovisuelle et la loi 31 sur le régime de la presse écrite et des médias électroniques. Donc ça, je pense que c'était la principale avancée qu'on a réussi à avoir et peut-être que beaucoup de nos confrères et consoeurs n'ont pas réussi encore à avoir à travers le continent. Mais au-delà de la dépénalisation des délits de presse, aujourd'hui, le contexte presse actuelle, avec l'évolution de la technologie, l'avènement de l'intelligence artificielle, impose une évolution aussi bien dans l'encadrement que la régulation du secteur de la communication et de l'information. Cette évolution de la technologie a impacté pratiquement tous les secteurs du média. Aujourd'hui, les professionnels ou les médias ne sont plus les seuls acteurs de l'information. Tout le monde est devenu acteur de l'information. Le mode de production, de diffusion et même de consommation de l'information a beaucoup évolué. Avec l'avènement de l'Internet, on avait crié pour dire que la presse écrite allait disparaître. Après, c'est la télévision, c'est la radio. Mieux aujourd'hui, au lieu de disparaître, elles ont réussi non seulement à s'adapter, mais à faire évoluer. Oui. Donc, certains pays ont commencé à prendre cette avance-là en intégrant dans l'encadrement et la régulation cette évolution technologique. Donc, je pense que dans cette dynamique, le Tchad ne peut pas rester en marche. Il faut qu'on puisse arriver également à suivre cette évolution en revoyant un peu le dispositif réglementaire et juridique pour intégrer ces questions, mais aussi en investissant dans la formation. Il nous faut beaucoup former, aussi bien les professionnels, ceux qui produisent de l'information mais qui ne sont pas professionnels, mais aussi le public qui consomme. Parce qu'aujourd'hui, sur les réseaux sociaux, c'est tout le monde qui publie. À tort, ils sont tous assimilés aux journalistes ou aux professionnels des médias, alors que ce n'est pas le cas. Ensuite, vous avez le public qui consomme. Aujourd'hui, c'est très difficile pour un citoyen lambda de pouvoir faire la différence entre une information, une communication ou un pic qu'on a lancé comme ça et qui fait le tour parce que c'est sur les réseaux sociaux. Donc, il nous faut aussi investir dans la révision du dispositif réglementaire et juridique. Il faut investir dans la formation et le développement des compétences numériques au niveau national et continental. Et ensuite, il faut aussi beaucoup investir dans la formation du public et les assimiler aux journalistes, aux communicateurs, pour qu'on puisse créer une dynamique qui accompagne, pour que l'évolution de la technologie ne soit pas un mal, mais qu'on puisse aussi maximiser les avantages et peut-être renforcer notre système de communication, accompagner le secteur de la presse et des professionnels des médias. Je pense que ça, c'est la dynamique aujourd'hui qui est à la limite mondiale. Le Tchad ne peut pas rester en marge de cette dynamique-là.
0: D'accord.
3: Je voulais juste ajouter un mot. Parce qu'aujourd'hui, c'est la manipulation de l'information. Et c'est très dangereux. Comme la présidente l'a dit, il faut un travail de fond.
0: Tout à fait.
3: Pour encadrer les journalistes, qu'ils vérifient d'abord la fiabilité de l'information. Aujourd'hui, quand quelqu'un a une information, il balance. Et les autres aussi, ils copient la même information. Ça fait le tour. C'est très dangereux. Il faut faire ce qu'on appelle former les jeunes en fact-checking, etc., pour qu'ils s'assurent que l'information là est vraie avant de publier.
4: C'est ça. L'information, c'est de l'humeur.
3: Voilà.
4: Et une fois que c'est parti, on ne récupère plus.
3: Mais voilà, c'est ça.
4: Et aujourd'hui, avec l'intelligence artificielle, les deepfakes, là, c'est chaque matin, vous avez des images tripotées, des images truquées, faussées. Mais il faut préparer le public à ça.
3: Voilà. Et je pense que malheureusement, Hamas n'a pas les moyens de sa politique. Mais si Hamas a les moyens de sa politique, il faut qu'elle s'investisse sérieusement pour relever ce défi-là. Parce que c'est vraiment un défi. Aujourd'hui, tout le monde est manipulable.
0: Tout le monde est journaliste.
3: Voilà, tout le monde est journaliste.
0: Il écrit une phrase sur les réseaux sociaux, il pense que les journalistes.
3: Voilà, et c'est ça l'amalgame entre l'information et la communication.
0: Et le public prend ça automatiquement en compte.
3: Voilà, alors que le communicant, il est là pour vendre l'image. Le journaliste, lui, il est là pour le dysfonctionnement. Donc, c'est un autre problème. Peut-être il faut arriver à faire le distinguo.
4: D'accord. Je pense qu'il faut que ça aille au-delà de la pas que ça soit que le travail du régulateur. Aujourd'hui, je pense que c'est des dynamiques nationales, continentales et mondiales qu'il faut arriver à créer pour que, au-delà du régulateur, tout le monde se sente concerné et qu'il s'implique à son niveau. Ça peut être les acteurs du numérique, le monde des télécoms, le monde du droit, l'enseignement supérieur, la société civile. Je pense que c'est une dynamique multi-acteur qu'il faut arriver à développer pour que, au finish, c'est la société en fait qui va bénéficier de ce travail-là qui va se faire. Et je pense que ça donnera aussi moins de difficultés aux régulateurs et peut-être on aura moins de procès. Un public qui saura faire la différence entre l'information, la rumeur, les appels à la haine et autres.
0: C'est ça, c'est
2: juste, je voudrais dire, Narcisse a parlé de communicateur, la différence entre communicateur et journaliste, mais il ne faut pas oublier aussi, aujourd'hui, il y a les influenceurs, les créateurs de contenu, les TikTokers qui prennent la place du journaliste. Et c'est très dangereux, parce que nous avons notre code d'éthique, nous avons les lois qui nous encadrent. Mais chacun, avec un smartphone, avec Internet, il a des followers, il publie n'importe quoi. Et donc, la régulation de ça, c'est très important et nécessaire. La collaboration, comme la présidente de la Hama l'a souligné, c'est la responsabilité de la société. Et le journaliste dénonce aujourd'hui que le responsable, aujourd'hui, préfère être accompagné par ses influenceurs et ses créateurs de contenu que des journalistes professionnels. Et là aussi, c'est dangereux. Quand des responsables préfèrent les influenceurs que d'être accompagnés par les journalistes, c'est ça aussi.
3: Ça va au-delà. Parfois, ils utilisent pour se régler les comptes. Oui.
0: Voilà. Ça va au-delà parce que même dans le milieu artistique, il y a également certaines entreprises qui préfèrent avoir des influenceurs que d'avoir des artistes.
2: Exactement. C'est malheureux. C'est vrai, ils ont leur rôle, ouais. Mais ils doivent être encadré. Ouais. Donc c'est la réflexion.
1: Il faut arriver à dissocier les rôles. Le professionnel des médias, leur rôle, c'est d'aller chercher, traiter et mettre à la disposition l'information. Donc en faisant un traitement, on sait qu'est-ce qu'il faut mettre à la disposition du public, de quoi le public a besoin. Et c'est une information vérifiée. Par contre, c'est lui qui fait de la communication ou ceux qui se font appeler influenceurs et ils communiquent. Donc ils n'ont pas pour préoccupation première de chercher une information ou de la vérifier. Et c'est de créer un buzz parfois sur assurer de la visibilité parce que tout simplement ils ont un nombre de followers et ça crée cette visibilité. Donc les responsables ont tendance à aller vers eux au détriment des médias qui ont plutôt un rôle central dans la vie quotidienne des communautés, des populations. Donc je pense qu'il faut arriver à dissocier ce rôle-là et mettre les garde-fous en appliquant la réglementation qui est en vigueur.
0: Monsieur le Président, façonner un avenir en paix est le thème de la célébration de la Journée mondiale de la liberté de la presse de cette année. Dites-nous que rêvait ce thème et également en termes de législation, quelle réforme souhaiteriez-vous avoir pour que les médias tchadiens puissent fonctionner correctement?
2: Vous avez posé deux questions.
0: Oui.
2: Je commence d'abord par le thème choisi par l'UNESCO cette année, passionner un avenir en paix. Comme vous le savez, les médias jouent un rôle très important dans d'abord la gestion des conflits. Narcisse a cité tout à l'heure le cas de la radio Mille Collines au Rwanda en 1994 et la suite est connue. Donc la radio, d'une manière générale, le média joue un rôle très important dans la gestion des conflits, dans la consolidation de la paix, dans le renforcement de la cohabitation pacifique, etc.
0: Ouais.
2: Et donc c'est un thème très important et un thème d'actualité, surtout au Tchad. Aujourd'hui, au moment où nous parlons, il y a un conflit à l'est du Tchad. Donc quel rôle les médias doivent jouer afin de sensibiliser, afin de prévenir, afin de consolider la paix sociale qui est là? Et je pense que l'UNESCO a choisi ce thème, c'est pour renforcer le rôle, c'est pour valoriser le rôle des médias dans la sensibilisation pour façonner un avenir en paix. Et au niveau national, nous avons aussi fait de sous-thèmes pour animer des débats dans les universités. C'est Roi Faisal, N'Djamena et Emic aussi. On aura aussi un panel de haut niveau ici, à l'ONAMA, le 2. C'est aussi pour parler de ce thème-là. En ce qui concerne la deuxième question sur les réformes souhaitées.
0: Tout à fait.
2: Je pense en 2022, en prélude du dialogue national inclusif et souverain, les professionnels de la communication au Tchad ont travaillé pendant 4 ou 5 mois pour proposer des réformes, notamment les lois, les différentes lois qui régissent le secteur. La loi sur la communication audiovisuelle, la presse écrite électronique, la loi sur les attributions de la Hama. Et nous avons porté ça au niveau du dialogue national inclusif. Le dialogue, je pense, a accepté, a fait une recommandation parmi les recommandations sur la liberté de la presse. Nous avons, au niveau de l'IJT, déposé toutes ces recommandations au niveau du gouvernement. Ça a pris un peu de temps. On garde toujours l'espoir. Mais ce que nous avons souhaité comme réforme, c'est l'exercice de métier et les conditions d'exercice de métier en ce qui concerne la régulation, en ce qui concerne l'accès à l'information, tous les problèmes que j'ai cités au début de notre émission. Voilà, donc la ratification des conventions de Florence, la sécurité, la protection des journalistes, l'aide à la presse, la professionnalisation des journalistes, je pense que ce sont les questions majeures souhaitées par le journaliste lors de ces assises.
0: D'accord. Monsieur l'artiste, dites-nous, quel impact peut avoir l'intimidation et le harcèlement dans l'exercice de ce métier?
3: Par rapport au travail du journaliste, c'est un métier contraignant qui a ses règles. Mais lorsque vous dérapez,

0: la plaie. Donc, quand vous appuyez là où ça fait mal, c'est normal que les gens réagissent, mais ça ne peut pas vous empêcher de faire le travail. Mais je pense qu'il y a quelques années, la AMA avait organisé même des ateliers avec les journalistes et les administrateurs. Le plus souvent, c'est les gouverneurs, c'est les préfets, les sous-préfets là, qui menacent. Quand ces gens-là arnaquent et que vous dénoncez ça, ils pensent que c'est un crime de lèse-majesté, donc ils vous menacent. Le journaliste, il est toujours à la recherche de la vérité. Il est la voix de 100 voix. Donc il fait son travail. Si les journalistes ne font pas ça, vous voyez ce qui se passe dans les provinces. C'est très grave. Donc moi, je crois que la AMA, à l'époque, avait même interpellé certains responsables administratifs que le journaliste là, il fait son travail. Vous aussi, vous faites votre travail. Lui, son travail, c'est d'informer. Vous, c'est de gouverner. Vous êtes les représentants de l'État. Vous êtes là pour assurer la sécurité des personnes et de leurs biens. Les journalistes ne sont pas vos ennemis. Je crois qu'à l'époque, on a attiré leur attention. Mais le système continue parce que certains administrateurs, bon, c'est des gens qui ne maîtrisent pas aussi le pedigree administratif. Donc, parfois, ils outrepassent leurs compétences et quand le journaliste dénonce, ça devient un problème. Parfois, c'est pour des règlements de compte aussi. Donc, ça ne doit pas empêcher le journaliste de faire son travail normalement. Ils doivent être même des collaborateurs. Quand il y a un événement, le journaliste doit aussi venir vérifier auprès de l'administrateur d'abord. Mais il y a un défaut qu'il faut relever, c'est que nous, les journalistes aussi, parfois, dès qu'on a l'information, on cherche aussi à nuire. Parfois, ça retombe. Mais il faut vérifier les sources. Tu peux avoir une information auprès des gens, sources indépendantes, tout ça. Mais il faut aller aussi vers l'autorité. Prendre aussi sa version des faits et équilibrer l'information. Parfois, on n'arrive pas à équilibrer. Il y a un parti pris. Lorsqu'il y a un parti pris, ben, parfois, ça peut retourner contre vous. Donc, on doit faire en sorte que tout se passe de manière professionnelle.
1: Mais est-ce que le manque d'accès à l'information...
0: Ah, ça, c'est l'information. Voilà, le manque d'accès à l'information officielle. Je crois que le président de l'Union des journalistes tchadien l'avait déploré tout à l'heure. Il l'a relevé pour le déplorer. C'est vrai. Ça, c'est un réel problème. Et c'est partout, hein, c'est pas seulement au Tchad. Surtout, on se méfie des journalistes. Surtout ceux qui évoluent dans le privé. On se méfie d'eux. On les considère comme des opposants. Puisqu'on est dans un pays où l'opposition a démissionné, donc c'est la presse privée qui fait un peu le travail à sa place. Donc vous voyez un peu, c'est ça qui crée un peu de problème. Mais sinon, le journaliste, lui, il est dans sa posture, il est dans son rôle. En tant que chien de garde de la démocratie.
2: Je pense que l'exercice de la liberté de presse, là, c'est en fait une quête perpétuelle. Chaque jour, on fait que cette liberté-là puisse perdurer, qu'elle puisse s'exercer pleinement. Ça impose quand même un certain nombre de comportements et de préparations. Je pense qu'en tant que régulateur, la AMA continue en tout cas de faire le travail d'information et de sensibilisation, que ce soit des administrateurs ou des forces de défense et de sécurité, sur la nécessité de faciliter l'accès aux sources d'informations, sur la nécessité de protéger et de garantir la sécurité des professionnels dans l'exercice de leurs fonctions. L'administration, c'est aussi un éternel renouvellement, recommencement. Donc je pense qu'on ne doit pas s'arrêter. On doit continuer à informer, à sensibiliser. Je crois que la dernière action qu'on avait faite, c'était l'année dernière lors du séminaire national sur la décentralisation. On a rappelé un peu aux différents responsables de l'administration au niveau des camps santé, que ce soit les gouverneurs, les préfets, les sous-préfets, les conseils provinciaux et autres, sur la nécessité de s'appuyer même sur les médias pour pouvoir faire leur travail. Parce que la presse n'est pas l'opposition de tout ce que les pouvoirs publics font. Elle doit plutôt s'appuyer sur le travail de la presse pour pouvoir mener au mieux leur travail sur le terrain. Parce que via les médias, via la presse, ils peuvent informer, sensibiliser sur les politiques publiques mises en œuvre pour les populations. Le travail de la presse peut aider à rectifier les tares qui se révèlent être dans le quotidien de la population. Le travail de la presse peut accompagner ces gouvernants-là à mieux évaluer la mise en œuvre des politiques publiques, déceler les problèmes et réagir au mieux pour les réparer. Et de l'autre côté, au niveau de la presse aussi, je pense qu'il y a des relations de confiance qu'il faut arriver à créer. L'Aljim parlait tout à l'heure de l'empressement, peut-être que certains ont pour publier des informations. Moi, j'irai au-delà de cela. Il n'y a pas que ceux qui sont pressés de publier une information, mais ces dernières années, on a l'impression que certains professionnels se sont mis dans une bulle de super-citoyens qui sont un peu au-dessus de la loi. Dès qu'on touche à quelqu'un, on ne cherche même pas à savoir est-ce qu'il a tort ou pas, mais c'est tout le monde qui se met à le soutenir, à crier, à dénoncer. Donc moi, je pense qu'en tant que citoyen, les professionnels des médias ne sont pas des super-citoyens. Ils ne sont pas au-dessus de la loi. Ils doivent plutôt être les premiers à respecter les textes, les premiers à créer des relations de confiance pour pouvoir mieux faire leur travail. Et je pense que du coup, que ça soit

0: Les administrateurs ou les forces de défense et de sécurité vont plutôt les accompagner pour mieux accéder aux sources d'informations, pour assurer leur sécurité, pour garantir leur protection. Et en tant que régulateur, on va continuer ce travail-là aussi bien du côté des professionnels que du côté des pouvoirs publics pour garantir un exercice en tout cas le plus serein à la presse. Mais il faut que, en tant que professionnel, on ne se mette pas dans cette bulle de super citoyen au-dessus de la loi pour faire même à la limite des chantages. Ça, je pense qu'il faut qu'on arrive à évoluer. Mais c'est une quête perpétuelle. C'est pas seulement au Tchad, c'est partout dans le monde. Hein. C'est une lutte quotidienne que les professionnels mènent pour avoir accès à l'information, pour bénéficier de la sécurité ou de la protection nécessaire. Mais je pense que les pouvoirs publics ont aussi à gagner en facilitant l'accès. Parce que quand vous permettez à des professionnels des médias d'accéder aux vraies sources, ils ont la bonne information, je pense que du coup, il n'y a plus de la place pour les rumeurs. Or, quand on n'arrive pas à accéder à une information, les sources sont fermées, du coup, il y a une rumeur qui se développe et elle s'amplifie. Et même si c'est l'opposé de l'information vraie, bon, c'est ça qui voit. Donc, tout le monde gagnera en allant dans ce sens-là.
1: Merci. La présidente a répondu à ma dernière question, sans toutefois que... On va faire un tour de table, si on est arrivé à terme de notre...
2: J'appuie, j'adhère à cette réflexion. Oui. Nous avons tous intérêt de donner la vraie information. Quand la vraie information est là, on n'a pas besoin d'aller courir derrière les rumeurs.
1: C'est ça.
2: Donc le responsable qui a l'information n'a qu'à donner l'information à la presse, collaborer avec la presse pour donner la vraie information, pour ne pas fermer hermétiquement la porte devant la presse. Dernier mot, je devrais saluer la présence de la présidente Rahama avec nous. Elle est d'ailleurs ancienne présidente de l'UJT, donc elle connaît très bien les préoccupations des journalistes tchadiens. Et je salue la synergie qu'elle a entre l'organe de régulation et l'organisation fêtière de journalistes. Nous devons travailler ensemble afin de relever les défis des secteurs. L'assainissement de notre secteur, mais aussi le renforcement de la liberté de la presse, les acquis qu'elle a cités, demandent la collaboration et qu'on va dans la même direction. Et depuis qu'elle est là, on est dans la même direction et j'ai salué cette initiative. Je profite de la journée de la liberté de la presse pour rappeler aux journalistes sur leurs responsabilités, les responsabilités sociales, les responsabilités professionnelles.
1: Tout à fait.
2: La première responsabilité, c'est de respecter les codes d'éthique. C'est notre boussole, c'est notre guide.
1: Ouais.
2: Aujourd'hui, si les gens ne nous respectent pas, si les gens pensent qu'être journaliste, c'est quelqu'un qui fait le chantage pour gagner de l'argent ou quelqu'un qui déforme l'information pour avoir de l'argent, cela déshonore notre métier, notre honneur collectif. Donc, les 3 mai, c'est l'occasion de se rappeler, aussi de dire la vérité aussi, et que chacun assume sa responsabilité, que ce soit responsable des médias, journaliste, régulateur, autorité, chacun a un rôle à jouer afin de protéger cette liberté de la presse.
1: Merci beaucoup. Journaliste, avant qu'on prenne les impressions de la présidente.
3: Oui, je voudrais appuyer ce que la présidente a dit tout à l'heure. C'est très important. Il faut arriver à créer un climat de confiance entre le journaliste et les autorités. Pour qu'en cas de quelque chose, que les autorités aussi informent objectivement le journaliste, là il n'y aura plus de diffamation, il n'y aura plus de la manipulation. Donc il faut qu'il travaille parce qu'on est tous au service du Tchad éternel. Hein. On fait pour le Tchad éternel, on ne fait pas pour les beaux yeux de quelqu'un. Le 3 mai, bon, c'est la journée des journalistes. Hein. Donc il faut que les journalistes s'investissent, ils doivent se regarder aussi dans le rétroviseur et corriger certains tares et évoluer beaucoup plus vers le professionnalisme. Que de tomber dans certains pièges, que de tomber dans certaines diffamations, etc., etc. Donc, quand on fait le travail de manière professionnelle, mais on ne sera jamais inquiété. On ne sera jamais inquiété. On ne sera jamais interpellé. On fait son travail. Parce que le journaliste, il appartient aussi à la société. J'avais dit tout à l'heure qu'il est la voix de sans voix. Lui, il doit contribuer à l'apaisement. Il ne doit pas jeter de l'huile sur le feu.
1: C'est ça.
3: Son travail, là, c'est d'aider les gens à comprendre. Je vais reprendre encore un peu ce que la présidente a dit par rapport à la décentralisation. Il n'y a que les journalistes qui peuvent sensibiliser à travers les émissions, à travers les invités, des experts et autres pour que la population arrive à s'approprier ce concept-là. Parce que c'est un concept nouveau.
1: D'accord. Merci beaucoup. Madame la Présidente.
0: Merci beaucoup. Moi, je voudrais peut-être pour finir souhaiter une bonne journée de la liberté de la presse à l'ensemble des professionnels du Tchad et du monde. Je voudrais demander aux professionnels de profiter en tout cas de cette journée-là pour faire une introspection, chacun à son niveau, pour qu'on puisse être les plus professionnels possibles, qu'on puisse redonner les lettres de noblesse de notre profession. La presse est un secteur organisé qui a un rôle central, aussi bien dans le renforcement de la démocratie dans nos pays que de la cohésion sociale, de l'unité nationale. Des efforts sont réalisés pour le progrès et le développement de nos pays. Nous sommes tous conscients qu'il y a des difficultés. Et les difficultés, elles sont inhérentes à la vie. Hein. En tant que régulateur, nous continuerons à faire le travail de régulation, pas qu'en sanctionnant. Nous voulons faire une régulation plus pédagogique. Ça suppose que le travail de plaidoyer, de sensibilisation continuera pour que les pouvoirs publics puissent soutenir et accompagner au mieux les professionnels en facilitant l'accès aux sources d'information, en leur garantissant protection et sécurité dans l'exercice de leur profession, en investissant dans la formation, en renforçant les développements des compétences nationales pour accompagner ce développement de la technologie, mais aussi en créant des conditions idoines pour que les professionnels puissent exercer dans ces conditions-là et en continuant la réflexion avec l'ensemble des professionnels pour qu'on puisse avoir des entreprises de presse viables et qui feront la fierté du secteur des médias au Tchad. De l'autre côté, je pense qu'on va tous très regardant dans le respect des textes. Le président de l'UJT a parlé du code d'éthique et d'idéontologie. C'est notre boussole, c'est notre Coran, c'est notre Bible. Aujourd'hui, la plupart des professionnels ne respectent pas ces dispositions du code. Ils ne respectent pas les textes. Donc moi, je pense qu'il faut qu'ils reviennent à la raison, qu'ils respectent la réglementation et qu'ils essaient d'être le plus professionnel possible. On va les accompagner, mais quand ils vont se mettre en marge de la profession, et Dieu seul sait combien de prébis nous avons, si se mettent en marge de la profession, ils vont nous trouver en tant que régulateur pour sanctionner. Donc, on est dans une dynamique pédagogique, on accompagne pour avoir un secteur viable, mais de l'autre côté, on va être très regardant sur le respect des textes et les conditions d'exercice. On ne doit pas permettre à n'importe qui de pouvoir, au nom de la profession, ternir l'image de tout un secteur.
4: D'accord, merci beaucoup. Mesdames, Messieurs, c'est ici que s'achève ce plateau relatif à la Journée mondiale de la liberté de la presse. Et le thème qui nous a réunis aujourd'hui, c'est « La presse tchadienne est-elle libre ?» Et c'est autour de ce thème que le panel s'est penché. Et nous avons reçu sur ce plateau Madame la Présidente de la HAMAN, entendue par là, la Haute Autorité des médias audiovisuels, Madame Halime Assadia Ali. Malgré son agenda chargé, elle a accepté de venir se prononcer sur ce sujet. Nous avons également sur ce plateau Monsieur le Président de l'Union des journalistes tchadiens, UJT, M. Mahmoud Abbas, qui a accepté également de venir donner son point de vue, et également l'Aljim Nartiste, il est journaliste, que vous connaissez très bien déjà, il a accepté également l'invitation. Je remercie tout le panel d'être venu, merci également à vous de nous suivre. Restez connectés sur la RNT, car le meilleur reste à venir. À très bientôt.

Auditrices, auditeurs, bien-aimés dans le Seigneur, bonjour et bienvenue à votre rendez-vous pour la méditation catholique. Les textes bibliques proposés à notre méditation de ce cinquième dimanche de Pâques sont les suivants. La première lecture est tirée du livre des Actes des Apôtres au chapitre 6, les versets 1 à 7. La deuxième lecture est extraite de la première lettre de Saint-Pierre au chapitre 2, les versets 4 à 9. L'Évangile est selon Saint Jean au chapitre 14, les versets 1 à 12. Pour nous introduire dans la méditation de ce jour, nous accueillons avec joie l'abbé Youssouf Wangyang, secrétaire de l'archevêque de N'Djamena. Cette émission vous est proposée par la radio Arc-en-Ciel, radio communautaire de l'archidiocèse de N'Djamena. À la présentation, je suis Denenadi Solano Dinga Rosely.

Frères et sœurs en Christ, en ce cinquième dimanche de Pâques, la parole de Dieu nous invite à entrer plus profondément dans le mystère du Christ, chemin, vérité et vie. Dans la première lecture, l'Église naissante s'organise pour mieux servir, montrant que la mission demande à la fois prière, sagesse et engagement concret. Dans la deuxième lecture, Saint-Pierre nous rappelle que nous sommes des pierres vivantes appelées à construire une demeure spirituelle pour Dieu. Enfin, dans l'Évangile, Jésus nous rassure face aux inquiétudes de nos cœurs. Que votre cœur ne soit pas bouleversé. Moi, je suis le chemin, la vérité et la vie. Que l'Esprit Saint ouvre nos cœurs à cette parole de vie, afin que nous marchions à la suite du Christ avec assurance et espérance.

Évangile de Jésus-Christ selon saint Jean. En ce temps-là, Jésus disait à ses disciples, « Que votre cœur ne soit pas bouleversé. Vous croyez en Dieu, croyez aussi en moi. Dans la maison de mon Père, il y a de nombreuses demeures. Sinon, vous aurais-je dit, je pars vous préparer une place. Quand je serai parti vous préparer une place, je reviendrai et je vous amènerai auprès de moi, afin que là où je suis, vous soyez vous aussi. Pour aller où je vais, vous savez le chemin. » Thomas lui dit, « Seigneur, nous ne savons pas où tu vas. Comment pourrions-nous savoir le chemin ?» Jésus lui répond, « Moi, je suis le chemin, la vérité et la vie. Personne ne va vers le Père sans passer par moi. Puisque vous me connaissez, vous connaîtrez aussi mon Père. Dès maintenant, vous le connaissez et vous l'avez vu. » Philippe lui dit, « Seigneur, montre-nous le Père, cela nous suffit. » Et Jésus lui répond, « Il y a si longtemps que je suis avec vous, et tu ne me connais pas, Philippe. Celui qui m'a vu a vu le Père. Comment peux-tu dire, montre-nous le Père? Tu ne crois donc pas que je suis dans le Père et que le Père est en moi? Les paroles que je vous ai dites, je ne les dis pas de moi-même. Le Père qui demeure en moi fait ses propres œuvres. Croyez-moi, je suis dans le Père et le Père est en moi. Si vous ne croyez pas, croyez du moins à cause des œuvres elles-mêmes. Amen, amen, je vous le dis. Celui qui croit en moi fera les œuvres que je fais. Il en fera même de plus grandes parce que je pars vers le Père. »

Chers frères et sœurs, bien-aimés de Dieu, le Seigneur soit avec vous. Dimanche dernier, nous avons contemplé le Christ comme le bon pasteur, celui qui donne sa vie pour ses brebis. À travers donc cette image, le Seigneur nous a appelés à ne pas être des mercenaires, mais des hommes et des femmes capables d'aimer jusqu'au don de soi. Aujourd'hui, en ce cinquième dimanche de Pâques, la parole de Dieu nous conduit encore plus loin. Elle nous révèle la source profonde de cette vie donnée, une source profonde enracinée dans une existence centrée sur la prière et la parole de Dieu. Sans cela, la vie chrétienne perd sa source, sa substance, sa direction et même sa fécondité. Nous avons vu que dans la première lecture tirée du livre des Actes des Apôtres, la première communauté nous est présentée comme un modèle toujours actuel. Oui, les Actes des Apôtres nous disent que cette première communauté était assidue à l'enseignement des apôtres, fidèle à la communion fraternelle, à la fraction du pain et aux prières communes. Cette communauté n'était pas parfaite, non. Mais elle est centrée sur l'essentiel, la parole de Dieu, la prière, le partage. Elle avait compris que la vie avec Dieu ne peut grandir que si elle est nourrie régulièrement et constamment. À la lumière de cet exemple, une question s'impose à chacun de nous. Sur quoi repose réellement ma vie? Est-elle fondée sur mes seules préoccupations quotidiennes, mes ambitions personnelles, ou bien sur la parole de Dieu et la prière? Car une foi sans prière devient vite une foi fatiguée, épuisée, et une foi sans la parole de Dieu devient une foi vide, sans vie, et une foi vide finit toujours par s'éteindre. Dans l'Évangile, Jésus nous adresse une parole qui touche le cœur de notre existence. Il nous dit « Que notre cœur ne soit pas bouleversé. Vous croyez en Dieu, croyez aussi en moi. » Ces paroles sont prononcées dans un contexte de troubles et d'incertitudes, à la veille de sa passion. Oui, Jésus parle de paix, de confiance et d'espérance. Il nous rappelle que notre vie n'est pas livrée au hasard. Et il nous rassure « Dans la maison de mon Père, il y a de nombreuses demeures. Sinon, vous aurais-je dit que je pars vous préparer une place ?» Cela signifie que chacun de nous, frères et sœurs, a une place en Dieu qui dépasse les limites de ce monde. Mais pour entrer dans cette paix, il nous faut faire un choix. Celui de croire vraiment que Jésus est la source et la finalité de notre foi. Et cette foi en Jésus-Christ, elle doit être enracinée. Elle doit être visible par toute notre vie. C'est dans cette perspective aussi que la réflexion de saint Augustin d'Hippone prend tout son sens. Il nous parle de deux cités, la cité de Dieu et la cité des hommes. Pour lui, la cité de Dieu s'est construite sur l'amour de Dieu et du prochain. Et la cité terrestre est fondée sur l'amour de soi jusqu'au mépris de Dieu. Cette distinction paraît être exigeante, mais elle éclaire profondément notre réalité. Car en définitive, bien-aimés de Dieu, toute notre vie consiste à construire, chaque jour, par nos choix, par nos paroles et par nos actes, nous devons bâtir quelque chose de nouveau. Et la question est donc simple et décisive. Dans ma vie, jusqu'à maintenant, que suis-je en train de construire? Est-ce la cité de Dieu ou la cité des hommes? Une vie centrée sur moi-même, une vie fermée et repliée, ou bien je construis une vie ouverte à Dieu et aux autres? Le gris peut donner l'illusion de construire, mais en réalité, rendons-nous compte qu'il nous enferme. Oui, l'amour, lui, construit véritablement et libère.
La foi chrétienne, bien-aimée de Dieu, n'est pas une idée abstraite ni une simple tradition. Il faudrait qu'on s'en rende compte. La foi est une vie. Elle commence dans le secret de la prière, dans cette relation intime avec Dieu, de cette relation intime qui se nourrit par la parole de Dieu. Mais cette foi, elle ne s'arrête pas là. Une foi authentique, bien-aimée de Dieu, pousse toujours à sortir de soi, à aller vers les autres, à aimer concrètement. Ainsi donc, prier vraiment, c'est devenir capable d'aimer davantage. Croire, c'est accepter de prendre des risques, de la charité. C'est pourquoi Jésus, dans ce passage de l'Évangile, peut affirmer avec force, « Je suis le chemin, la vérité et la vie. » Le Christ est le chemin qui nous guide lorsque nous sommes perdus. Il est la vérité qui éclaire nos choix lorsque nous sommes dans le doute. Il est la vie qui donne sens et plénitude à notre existence. Sans lui, nous risquons de nous égarer. Nous risquons de vivre dans l'illusion ou de passer à côté de l'essentiel. Alors, pourquoi, bien-aimés de Dieu, hésitons-nous encore à bâtir notre vie sur lui? Pourquoi cherchons-nous ailleurs ce que lui seul peut nous offrir? Frères et sœurs, cette parole que nous venons de méditer est un appel à revenir à l'essentiel, à redonner à la prière sa place dans notre vie quotidienne, à nous nourrir de la parole de Dieu et à construire notre vie sur le Christ, lui le roc éternel. C'est aussi un appel à sortir de nous-mêmes et à devenir des témoins vivants de cette foi qui transforme. Aujourd'hui, le Seigneur nous invite à faire un choix. Non, pas demain, aujourd'hui même, bien-aimé de Dieu. Choisir de lui faire confiance, choisir de marcher à sa suite, choisir de construire notre vie sur celui qui est le seul fondement solide de notre foi. Car au bout de ce chemin, il y a une promesse, la paix du Christ et une place préparée pour chacun de nous dans la maison du Père. Bien-aimés de Dieu, disposons-nous à accueillir cette foi en nous laissant nourrir quotidiennement par la parole de Dieu et en vivant notre vie dans une intimité quotidienne, dans la prière silencieuse de notre cœur, en laissant Dieu agir dans notre vie et en les laissant prendre toute la place, afin que notre vie ne soit plus à nous-mêmes, mais à Dieu qui nous aime et qui s'est donné pour nous. Loué soit Jésus-Christ. Aja.

Auditrices, auditeurs, bien-aimés du Seigneur, nous voici au terme de votre émission, la méditation catholique de ce cinquième dimanche de Pâques. Nous rendons grâce à Dieu pour la parole reçue et pour l'enseignement de l'abbé Youssouf Ouangyan qui nous a aidés à mieux comprendre que le Christ est pour nous le chemin qui conduit au Père. 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À la présentation, je suis Denenadi Soulanodiga Roseline. Que le Christ, chemin, vérité et vie, nous guide chaque jour, affermisse notre foi et fasse de nous des témoins vivants de son amour. Au revoir et adieu.

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1: Mesdames, messieurs, bienvenue à ce magazine consacré aux relations bailleurs et locataires. Au micro, je suis Demba Nadège Dolmian, prise de son Chouiki Alfred. Les relations bailleurs-locataires se créent autour de ce besoin naturel qui est celui de se loger. Cela se fait sous un contrat de bail pour la plupart verbal. Chacune des deux parties doit par conséquent respecter son engagement pour ne pas arriver à une rupture.
2: Ici en location maintenant, ça fait déjà plus de 25 ans. Pour se faire respecter en tant que locataire, il faut que tu te respectes aussi toi-même d'abord. Sinon, quand tu veux tout de suite te faire valoir dans la maison d'une autre personne, ça va se compliquer. Donc, tu te respectes pour voir si le bailleur va te respecter. Et des fois, on rencontre des bailleurs compréhensifs. Il y a aussi des bailleurs qui croient que les locataires sont des va-nu-pieds. C'est des gens, des démunis à qui on peut les lancer n'importe quoi. Et on essaie de jongler, on vit avec. Le premier bailleur, c'est quelqu'un qui a fait un peu l'extérieur, dont on se comprend très bien et il comprend ce que c'est que... Il connaît la valeur d'un locataire, en fait. Après lui, il a habité dans une autre maison où les bailleurs se croient tout permis. Pour notre sécurité en nous-mêmes, pour ne pas avoir tellement de compréhension et avoir une bonne relation, on encaisse tout. On devient une poubelle, en fait. Sinon, là où j'ai quitté avant d'être là où je suis actuellement, on a eu un petit problème. C'est quand les gens ne connaissent pas leurs droits qui tombent dans le piège de ces bailleurs-là. Parce que, si je me rappelle bien, j'ai loué chez lui. Quand tu loues une maison, c'est que tu loues avec tout. La douche, le WC, tout est y compris. Mais en fait, de contre, il a voulu me faire vouloir vider le puisoir de dehors, je lui ai dit non. Moi, je suis un responsable, j'ai mes occupations. Quand je paie, c'est à lui de prendre charge de ces trucs-là. Il a mal compris, il s'énerve. En temps, j'avais déjà fait plus de 6 ans chez lui. Il se lève un matin, il me donne 2 semaines de quitter. Alors que j'ai des enfants, il me donne 2 semaines, je lui ai dit non. La personne qui ne connaît pas son droit, là, vous pouvez le faire chanter de cette manière. Et il y a des lois de location qui sont là dans le pays. Peut-être les gens ne connaissent pas. Surtout ce qui fait mal et que les bailleurs jouent sur les locataires. Il y a les hommes de la sécurité au niveau de la police ou cautionne les bailleurs à ce que le locataire n'arrive pas à défendre son droit. Alors que eux, en tant que l'homme de l'association civile, ils doivent dire, ah, bailleur, viens voir que c'est ta maison, mais il faut que tu lui donnes ses droits. La personne n'est pas un aliment où tu te lèves un matin, tu lui dis, je te donne 2 semaines de quitter alors qu'il a fait il y a plus de 5 ans chez toi, c'est pas possible. Et si les policiers ou bien les hommes de la sécurité nous aident, nous les locataires, on va faire valoir nos droits, en fait. Ce qui fait qu'il y a d'autres personnes, d'autres locataires qui se taisent, qui sont obligés parce qu'on va les chasser du jour au lendemain, ils acceptent tout. Et vous savez, quand on dit la location, bien vrai que ce n'est pas chez toi. Mais quand tu donnes déjà l'argent à un bailleur pour 1 mois, ce coin t'appartient, tu es le propriétaire de ce qu'on a pendant ces 1 mois-là. Et ce bailleur n'a pas le droit de venir s'ingérer dans tes affaires pendant ces 1 mois-là. C'est le jour où tu n'as pas payé que le coin lui revient. Mais tant que tu perds de l'argent, c'est que tu es propriétaire de ce coin pendant 1 mois. Bon, toi, le locataire aussi, il va falloir que comment on vive en société. Tu ne peux pas aussi venir louer dans la maison de quelqu'un et puis faire de n'importe quoi et puis indisposer les gens. Tu dois respecter les voisins. Ton bailleur aussi va te respecter, vice-versa. Et puis, la collaboration va être nickel, en fait.
3: Alors, avant d'intégrer la maison, avez-vous signé une entente écrite du type contrat de bail ou bien cela s'est fait d'une manière verbale?
2: Il y a des contrats sur papier. Aussi, il y a des contrats verbaux, en fait. Quand vous vous entendez déjà sur un prix, c'est déjà un contrat. Donc, tu honores ton contrat d'engagement. Quand il te dit, je loue ma maison à 10 000, c'est déjà un contrat verbal. Pour d'assurance, il y a d'autres qui le font sur écrit. Puis, en cas de quoi que ce soit, vous sortez les papiers. Mais ce sont ces contrats qui nous créent problème parce que, après, soit le bailleur ne reconnaît pas ce qu'il a dit, le locataire aussi ne reconnaît pas ce qu'il fait. Donc, en fait, c'est ça. Sinon, un contrat, c'est un contrat. Il y a des contrats verbaux, il y a des contrats surécrits. Les bails dans d'autres pays, c'est en fait suivi par les autorités de l'État. Dans d'autres pays, un bailleur ne peut pas se lever et fixer un taux exorbitant. Bien vrai que c'est lui qui a, il a investi, il a construit sa maison. Mais on voit l'état de là où on vit, c'est-à-dire le coin, le pays, là où on est, comment vivent les gens pour pouvoir fixer les taux. Vous allez trouver une maison en

0: et que la location, on doit au moins suivre les bailleurs pour mettre à l'aise aussi les locataires. Parce que quand les prix sont exorbitants, quand est-ce que le locataire va faire des économies et avoir chez lui un jour? Comment il va s'en sortir? C'est pas possible. Il va demeurer locataire jusqu'à sa vie.
1: Un bailleur explique son cas.
2: Quand un locataire arrive, la première des choses, tu lui notifies les obligations avant d'y entrer. Vous vous asseyez d'abord. Moi, je ne sais pas, c'est beaucoup de bailleurs là. Pour eux, c'est l'argent dès qu'ils arrivent, ils empochent. Et c'est pas autant dire qu'en ma qualité de bailleur, je dois être au-dessus de tous. Mais lui aussi, là, ses devoirs et son droit et tout ça. Donc, on s'assoit, on s'entend d'abord avant que chacun, quel qu'il puisse rentrer dans sa chambre.
3: Est-ce que vos locataires payent une quelconque caution avant d'entrer, de prendre possession des locaux?
2: Non, chez moi, non. Parce que je n'ai pas pris ça une fois et je ne sais pas dans le futur. Mais sinon, je n'ai jamais pris une caution avec un locataire concorde. Mais comme tout bon Tchadien, être un bailleur au Tchad, c'est souvent, on sait que c'est avancé 2 mois. Rares ceux qui m'ont payé au-delà de 2 mois. Sinon, le plus souvent, c'est 2 mois. Et après le 2 mois, la consommation continue. Caution pour dire que ça reste quelque part. Et après ça, à la fin, vous essaierez de voir là. Comme je connais là, je n'ai pas encore pris une caution.
3: Exigez-vous de vos locataires la signature d'un contrat de bail?
2: Évidemment, ce contrat de bail, je l'exige oralement, comme on le dit. Mais je n'ai jamais écrit. Parce que quand on s'entend, on s'assoit, même des fois, certains bailleurs qui ont essayé d'entrer chez moi, quand je dis on écrit, ils disent que non. En votre qualité du chef, nous on n'a pas. Ce que vous nous dites, nous on prend. Moi je dis, je suis le chef, vous savez, je suis le témoin de moi-même. Parce que demain, quand ça va dévier, il ne faut pas dire que je ne t'ai pas dit. Donc voilà, entre nous les hommes, et des troisième personne, ce Dieu. Voilà mes obligations, voilà aussi mes devoirs et mes droits. Toi aussi, tu en as aussi, tu me les évoques, on s'entend avant que la personne entre. Voilà ce que j'appelle un peu ce qui est en moi pour comme une obligation.
3: Alors, à quel moment le bailleur peut-il résilier ce contrat de bail qui, pour votre cas, se passe d'une manière verbale?
2: Le non-respect de l'application de ce contrat verbal, c'est ça qui amène la rupture et la résiliation de notre contrat de bail. Quand le locataire essaye de ne pas se conformer déjà à ce qu'on s'est dit et de sortir hors ce qu'on s'est dit, donc là, ça m'amène à lui notifier ça. Moi, c'est pour la première fois, peut-être la deuxième fois, pire encore, troisième fois avant que je prenne une décision quelconque. Mais comme vous le savez, il y a aussi des fautes introlables par rapport aux bailleurs. Nous avons souvent dans mes contrats de verbal, là-même, je leur dis, il y a des fautes que je ne tolère pas. Le même jour, tu dois par exemple rompre. Donc, vous le connaissez, sans toutefois que j'entre dans les détails. Un locataire qui vient, il loue chez toi, tu as une fille, il prend la fille, la bise. Est-ce qu'il a un jour de retard ou bien de préavis? C'est le même jour-là qu'il doit quitter. Même si je ne lui dis pas, lui-même, il doit quitter à des choses, quoi. Bon, voilà, c'est ça. Pour venir faire des bagarres chez toi avec des coups et blessures ou blessures, non, ça c'est les choses qu'on ne peut pas supporter.
1: Le conflit autour du contrat de bail qui altère la relation bailleur-locataire mérite qu'on en parle.
2: En ma qualité de chef de carré, oui, je l'ai toujours fait, mais quand on dit résoudre, cela ne va pas dire qu'on peut trancher sur le plan juridique ou autre. On règle toujours à l'amiable entre le bailleur et le locataire.
3: Jusqu'à ce jour, avez-vous déjà enregistré des cas qui ont été transférés à la justice?
2: Non, à mon niveau personnellement, je n'ai pas encore envoyé un dossier au niveau du commissariat, ni à la brigade, ni encore au niveau de la justice. Souvent, je fais tout pour l'amiable. J'essaie toujours de concilier les deux parties pour qu'on puisse trouver une solution à l'amiable.
1: Le locataire, tout comme le bailleur, ont chacun une part de responsabilité. Elle doit être établie sur des bases claires pour que l'une des parties ne se sente lésée. Que dit la loi ou les tests sur cette question? Nous avons tendu notre micro à Maître Issa Garbassa Notet.
4: On utilise le code civil français qui indique le régime de loyer, de baux entre les citoyens français. Il est figé depuis 1958 et connaît une évolution en France avec des modifications, des changements de ceci, des applicables à l'heure actuelle à la République du Tchad. Mais maintenant, on ne peut pas appliquer ça. Il est bloqué. Donc, désuet. On n'a pas un texte pour essayer de régir ce régime-là. Donc, nous travaillons sur la base simplement de l'interprétation code civil français et qui est applicable au Tchad. S'il y a des problèmes de locataires, on ouvre le code, on regarde ce que le code français a dit. Et s'il y a des problèmes, on regarde ce que le code civil a dit avant 58 et on applique. Dans la pratique, les notaires font venir le locataire et le bailleur. Ils signent un contrat de bail que chacun essaie d'exprimer ce qu'il veut, ce qu'il entend. C'est-à-dire que le droit du locataire et le droit du bailleur, voilà, c'est ce qui nous régit. Et quand ils ont des problèmes, eh bien, c'est ça là qui les régit. Et s'ils ne s'entendent pas, ils vont aller devant le tribunal avec

0: Le contrat de bail qu'ils ont signé est légalisé par un notaire. Mais généralement, dans notre pratique, nous, on leur conseille d'aller tous les deux, de faire une visite des lieux contradictoirement. Le bailleur dit que voilà ce que vous devrez louer. Le locataire regarde ce qu'il va louer, pose des questions. S'il y a des insuffisances, il dit mais comment on va faire? Et il trouve des ententes. Sinon, il prend le lieu comme il l'a trouvé. Et c'est ce qu'on dit dans notre contrat de bail souvent. Le locataire accepte de louer le lieu tel qu'il l'a trouvé. C'est-à-dire que s'il y a des défaillances, s'il y a des manquements, s'il y a des choses que lui l'acceptait, et je veux le rendre à la sortie tel que je l'ai trouvé. Et là, nous, on exige qu'il mette ça comme ça. Par exemple, je viens louer cette pièce, c'est avec la peinture, c'est avec des fenêtres, c'est avec des ventilateurs, c'est avec tout ça, climatiseur. J'ai dit, j'ai loué cette pièce-là telle que je l'ai trouvée. Mais si j'use les choses qui sont défaillantes, je les remplace. Le jour où je pars, la personne qui doit me remplacer, les choses doivent être correctement à leur place. Si je ne le fais pas, je dois quand même payer au bailleur quelque chose pour qu'il puisse réparer. Et pour cette raison que les deux parties s'entendent pour mettre ce qu'on appelle une caution. Quelquefois, le bailleur exige une caution de 2 mois, 3 mois. Si vous ne payez pas un loyer et vous voulez quitter le lendemain, eh bien, lui prend votre caution, c'est-à-dire l'argent que le bailleur a prélevé pour se faire rembourser. Si vous avez cassé une fenêtre que vous n'avez pas réparée, si vous voulez partir, il va voir combien ça coûte, il va utiliser votre argent caution pour le faire. Mais beaucoup de gens ne font pas ça parce que la caution, beaucoup de gens ne connaissent pas. Ou ils connaissent, mais ils veulent pas. Mais beaucoup aussi acceptent maintenant de mettre des petites cautions, généralement, avec les expatriés. Ils acceptent de mettre des cautions. Cautions de 2 mois jusqu'à même 3 mois. Dans le contrat même, on dit il y a un préavis. C'est un délai accordé à l'une des parties pour aller chercher soit à faire louer à quelqu'un d'autre, soit à quitter et louer ailleurs. Et le préavis, comme nous n'avons pas une loi qui régit ça, que le préavis est temps. Quand ça vit français avant 58. Donc les parties eux-mêmes se donnent le temps de préavis qu'ils veulent. Si c'est 15 jours, si c'est 30 jours, si c'est 1 mois, si c'est 2 mois, si c'est 4 mois, 5 mois. Le préavis n'est pas un droit au locataire de rester dans la maison sans payer, non. Le bailleur non plus. Le préavis, c'est un délai que les parties s'accordent pour qu'ils puissent se séparer. Mais ça ne veut pas dire que le locataire qui veut quitter, on lui donne 2 mois. Je vois souvent, les gens viennent nous voir ici, le locataire refuse de payer, que je suis en préavis. Non, le préavis n'est pas une gratuité. Si toi, tu as reçu 2 mois de préavis, le premier mois, tu payes, le deuxième mois, tu payes. Si tu ne payes pas, lui te poursuit devant les autorités et tu es obligé de payer 2 mois de loyer. C'est indu, c'est impayé et tu le payes avant de quitter.
1: À travers toutes ces explications, il faut retenir que la relation bailleur-locataire est mi-figue, mi-raisin, puisqu'il n'existe pas un cadre légal pour la réglementer, malgré le contrat verbal. Bref, la relation bailleur-locataire a encore de beaux jours devant elle. Au micro pour la présentation, je suis Demba Nadège Dolmia, assistant production Asngue Kameldi, réalisation Hassan Maïkoro et Jamal Moussa Atti. Au revoir.

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1: Nous n'avons jamais été exposés à autant de flux d'informations, certains en continu, d'autres en urgence, d'autres encore en exclusive ou en alerte info. Et cela 24 heures sur 24 heures. Tout semble décisif, tout paraît prioritaire et tout serait à ne pas manquer. Dans ce contexte, le buzz arrive avant la réflexion, le scoop avant la vérification et la désinformation avant la vérité. Une vidéo suffit alors à convaincre, une rumeur suffit à trancher et chacun se proclame expert sans compétence, sans méthode, sans responsabilité ni compte à rendre. Ces contenus nous proviennent sans que nous les ayons cherchés ni demandés, instantanés et même gratuits. Dans un monde de surinformation et de désinformation, quel repère, quel outil, quel garde-fou pour ne pas se laisser manipuler? Comment distinguer le vrai du faux et surtout comment préserver son indépendance d'esprit? C'est le thème de ce numéro de Reflets croisés. Pour cet épisode sur les plateaux, Zahra Brahim et Khadija Clémence, au micro Hamza Ben Hassan, et pour croiser le regard sur cette question, nous avons le plaisir d'accueillir un acteur du paysage médiatique tchadien, Bello Bakary. Bienvenue sur ces plateaux de Reflets croisés, Bello, et merci d'avoir accepté notre invitation.
2: Bonjour et merci de m'accueillir. Il faut rajouter Mana. Hein.
1: Bello Bakary Mana. Ben ouais, d'accord. Bello Bakary Mana. Bello, vous êtes journaliste, vous travaillez à chaque jour avec l'information. Nous les disons à l'ouverture, nous sommes aujourd'hui submergés par des contenus de toutes sortes. Ils circulent vite, très vite, parfois plus vite que notre capacité à réfléchir. Pour les communs mortels, comment distinguer concrètement une rumeur d'une information vraie ou une fake news?
2: Ben, écoutez, c'est pour moi journaliste, peut-être pour le public c'est compliqué, mais pour moi journaliste c'est simple. L'information, la rumeur n'est pas de l'information. L'information c'est quelque chose qui a été vérifié, qui est vrai, qui est attesté, qui est prouvé par le journaliste avant diffusion. Donc ça c'est de l'information. Donc oui, par contre, justement, la rumeur, ce n'est pas de l'information, c'est des on-dit, quelque chose qu'on ne peut pas prouver, quelque chose qui n'est pas vrai, donc qui est faux. Donc c'est complètement en dehors du domaine du journaliste qui est un professionnel qui est là pour informer le grand public.
1: Même mon papa ou mon grand-père qui se retrouve devant peut-être la télé ou devant son téléphone, comment il peut, très souvent, il tombe dessus, il te dit, oui, voilà, je lis ça, on m'a dit ça, est-ce que c'est vrai, c'est du fait?
2: Mais s'il dit j'ai lu ça, c'est qu'il a lu dans un média bien précis.
1: Tout à fait.
2: Mais lorsqu'il dit « ils ont dit », qui a dit, ça sort pas de la bouche du journaliste, ça sort pas des médias, ça sort de n'importe qui. Et c'est ça le problème. Je pense que le journaliste est là pour informer le public.
1: D'accord.
2: Par contre, la rumeur, ça relève un peu de la manipulation.
1: Je vois Zahra en train de secouer la tête, lui.
3: Justement, parce que c'est vrai qu'il a bien recadré ou bien redéfini l'information en elle-même. Mm-hmm. Mais quand c'est des gens du média, des journalistes eux-mêmes qui s'adonnent à véhiculer des fausses informations, alors...
2: Madame Zahra, je ne vous coupe pas la parole. Mais vous savez, il y a des bons journalistes et des mauvais journalistes.
3: Ouais. Voilà.
1: Heureusement.
3: Malheureusement.
2: Mais je sais une chose, c'est que les journalistes en général font correctement leur travail.
3: Mais il sera difficile pour le citoyen lambda de distinguer qui est le bon journaliste, qui ne l'est pas. Si vous avez aujourd'hui quelqu'un qui a des journaux qui sortent quotidiennement pour informer, et à travers ces journaux, il y a des fausses informations ou qui jouent au jeu de ce qui se passe aujourd'hui dans notre quotidien. Donc, pour un citoyen lambda, il lui sera difficile de distinguer le vrai journaliste du faux journaliste et la vraie information de la fausse information.
2: C'est justement, Hamza l'a dit tout à l'heure, on est pris dans un flot d'informations et c'est là où il faut le dire et le répéter partout. Le rôle du journaliste est primordial. Et les gens ne sont pas bêtes, hein. Ils savent quand même si c'est du gawala gawala ou c'est de, ils savent. Et si c'est la vraie information aussi, ils savent. Ils savent où s'informer pour avoir la vraie information.
1: D'accord, d'accord.
2: Faut pas prendre le public pour,
1: On aura le temps d'aller en profondeur de tous ces, aspects. Et concrètement, maintenant, quels sont les critères concrets qui permettent de distinguer un fait établi d'une simple bruit qui circule ou d'une manipulation délibérée? C'est ce troisième aspect-là qui peut encore nous intéresser davantage. Parce que, justement, tout à l'heure, on venait de dire qu'il y a des bons et des mauvais journalistes. Mais quand il y a quelque chose qui est prémédité, quand c'est préétabli pour, avec l'intention délibérée de manipuler.
2: Ça ne relève pas du journalisme, ça.
1: Oui, tout à fait, mais évidemment...
2: Et ce n'est même pas de l'information. Vous dites bien que c'est manipulé, donc c'est à dessein. Ça vise quelque chose. Le journaliste, il ne vise rien, il est neutre.
1: Normalement.
2: L'information, même l'information qu'il véhicule, doit être une information neutre. Il n'a pas de parti pris, le journaliste. C'est très important. Il est là pour informer les gens. Qu'est-ce qui se passe? Et tout à l'heure, quelqu'un a dit, quand tu lis, ça dépend où tu lis. Si vous allez sur les sites, il y a aujourd'hui au Tchad des sites d'information très bien faits qui informent les gens. Et d'ailleurs, tout le monde est sur le net. Ils savent où aller lire. Maintenant, si vous allez dans les réseaux sociaux et vous voulez tout ça mettre sur le dos des journalistes, je pense que quand même...
1: Non, on ne met pas dans le dos des journalistes. On dit tout simplement, aidez-nous à avoir des astuces pour comprendre, pour ne pas tomber...
2: Alors, je venais de dire que l'information, c'est quelque chose qui est vérifié par un journaliste. Et derrière le journaliste, il y a une rédaction. C'est-à-dire que c'est des professionnels qui trient l'information, qui les classent et qui le vérifient. C'est pas surtout, monsieur, madame, tout le monde, c'est pas monsieur qui est quelque part dans son salon, qui se met un micro et qui dit, ah, il paraît qu'ils ont dit que ce n'est pas de l'information.
1: Justement, monsieur Bello, on est là pour ça, puisque on vient de souligner, il y a des flux d'informations, ça vient. Maintenant, comment faire pour le commun mortel, pour dire, voilà, tout le monde n'a pas cette capacité de faire cette analyse et dire que voilà, c'est le journaliste qui l'a écrit parce qu'il a respecté tel critère ou tel aspect du journalisme. Soyons clairs.
2: Oui, mais on est au Tchad. Je vous jure que mes confrères journalistes font des pieds et des mains pour vous informer. Mais vous oubliez quelque chose de fondamental, les moyens.
3: Ouais.
2: Il y a un problème de moyens dans ce pays. Et tout le monde aujourd'hui, c'est-à-dire qu'on peut faire beaucoup de choses, mais est-ce qu'on a les moyens? On peut sur les plateaux ou sur les vérifier les informations, les fake news. Vous voyez dans les autres médias, il y a toute une armada qui est là pour montrer au public cette information, elle est fausse. Et pourquoi elle est fausse? Ils les démontrent. Moi, j'ai une émission, j'essaye de me battre pour que cela s'efface. Mais ça demande beaucoup de moyens, une équipe. Bon, c'est un peu la télé, elle est lourde. Une émission comme celle-là, radiophonique, un peu télé, ça aide les gens. Et vous n'oubliez jamais que l'information est là pour éclairer le public.
1: Oui,
2: par contre, la rumeur est là pour, je ne sais pas, moi, c'est pour semer de la confusion. Parce que peut-être qu'il y a des intérêts quelque part, quelqu'un qui manipule. Ça ne relève pas de l'information.
1: Oui, c'est voilà, d'accord. Mais justement, comme on est dans cette confusion... dans une situation de confusion totale, on aimerait vraiment avoir des éclairages.
3: Justement, Hamza, c'est pour ça que je voudrais bien vraiment poser une question pour comprendre même le phénomène. En fait, vous avez bien défini, merci, donc le terme information. Effectivement, au Tchad, on manque quand même des, comment on appelle, moyens. Mais je voudrais que vous nous éclairiez sur le fait, la différence entre la désinformation, la mésinformation et la manipulation.
2: La manipulation relève des intérêt particulier qui relève de la rumeur, relève d'un objectif bien visé. Si quelqu'un veut atteindre un objectif bien précis et qu'il ait des mauvaises foi, il répand la rumeur. Mm-hmm. Ça crée de la confusion. Donc c'est pour ça que j'essaie de dire que la rumeur n'est pas de l'information et ça ne relève pas du journalisme. C'est autre chose. Maintenant, vous parlez de la désinformation.
3: Ouais.
2: On parle à peu près de la même chose. La désinformation, c'est quoi? C'est quelque chose qui est contre l'information. Donc, ça aussi vise un objectif pour semer de la confusion.
3: Ouais.
2: C'est pas la même chose. Alors que l'information, c'est simple, c'est pour informer le public. Et c'est sur des faits vérifiés et que tout le monde peut vérifier Et surtout, c'est pour éclairer le public sur qu'est-ce qui se passe. Et les gens ont besoin de savoir ce qui se passe. Maintenant, les seuls gens qui sont habilités à faire ce travail, moi, j'ai pas fait des études de 3-4 ans pour rien. Donc, si je suis en train de faire mon travail, c'est parce que j'ai la technique, j'ai l'expérience.
4: Absolument.
2: Et j'ai la capacité intellectuelle de le faire. Maintenant, s'il y a des gens qui se prennent pour des journalistes et qui ne le sont pas, aussi, c'est notre devoir à nous, les journalistes,
4: Exactement.
2: De dire, ça, c'est pas de la bonne information.
4: Justement.
2: Mais, je vous le répète encore, le problème se pose au niveau des moyens. Ouais. Tous ces gens que vous voyez informer les gens, ouais. ils ont à peine un salaire. Voilà, donc c'est le problème, il est beaucoup plus profond que ça.
5: Oui, mais après, comment je suis d'accord.
4: Comment le citoyen lambda peut vraiment se préserver?
2: Son idée, c'est que le citoyen lambda, ne le prenez pas pour un bête. Il sait. Il sait où s'informer et il sait si cette information vient de tel média, il sait que ce média est fiable. Si cette information vient des réseaux sociaux ou des ondes, ah, ça relève du gawala.
5: Oui, mais là, on est dans un pays où tout le monde n'a pas même les instruments de faire des contrôles. Il voit une information qui tombe comme ça, surtout maintenant avec les réseaux, sans savoir qui l'a écrit, d'où vient,
4: qui est derrière.
5: Et c'est pas tout le monde qui a ça. Je suis d'accord avec toi, tout le monde n'est pas. Je ne dis pas qu'ils sont bêtes ou pas bêtes, mais avoir les instruments et la capacité de faire la part des choses, de faire les distinctions.
2: Alors ça, c'est aussi notre travail comme journaliste, comme média, mais je suis désolé de vous dire qu'il n'y a pas beaucoup de moyens à disposition des journalistes et des entreprises de presse pour aussi faire ce travail.
5: D'accord. Oui, justement, on est en train de dire à tout le monde prend la parole. Hier, informé, relevé du journalisme. Aujourd'hui, animateur, communicant, activiste, occupe aussi l'espace. Alors, c'est-à-dire, d'une manière simple et banale, là, à qui on doit faire confiance pour dire que ce qui est dit est vrai?
2: Aux journalistes, aux médias mainstream.
4: Je ne sais pas
2: de défendre ma confrérie, mais j'essaie juste de dire, écoutez, mettez les choses bout en bout. Lui, il est fait, c'est son boulot, c'est son job d'informer le public. L'activiste, dans une société démocratique, c'est normal, il faut y avoir des activistes. Un activiste, c'est quelqu'un qui a des convictions, qui croit à une idée et qui veut la faire passer dans la société. Et dans un cadre démocratique, il a sa place, qui est différente du journaliste. Lui, il milite pour une idée, pour un objectif. Le journaliste n'est qu'un témoin des événements, il n'est pas un militant. Donc, séparons les choses. Et l'autre communicant, ouais. ou le communicateur qu'on appelle, moi, ça me fait souvent rire. Un communicant, c'est quelqu'un qui vend de la salade. Vous voulez qu'on vende votre image, il est prêt à le faire. Ce n'est pas un journaliste. Et la désolation, moi, au Tchad, c'est la confusion qu'on met entre journalistes, communicateurs ou communicants et les activistes.
5: Aussi.
2: Si les activistes sont engagés dans quelque chose qui est politique, on sait que c'est des activistes. Mais le journaliste, il n'est ni un activiste, ni un communicant. C'est deux choses. Il informe le public. Et l'information, c'est quelque chose. Oui, il y a des entreprises de presse. On peut dire qu'il y a des intérêts économiques derrière. Mais c'est l'intérêt public qui est mis de l'avant. C'est pas l'intérêt.
5: Oui, justement. Ça aussi, c'est encore un autre truc. C'est des hommes. Derrière ces journalistes, c'est quand même c'est des médias. Derrière ces médias, c'est des hommes. Et donc parfois on peut comprendre que ces médias est orienté vers tel ou tel aspect de la société, de la vie, pour tel ou tel intérêt.
2: Pour ce qui est des
5: médias spécialisés, c'est beaucoup plus simple. On sait qu'eux, ils parlent uniquement que des femmes, des écoles, de la nature. Mais il y a aussi des médias, parfois, qui sont généralistes, sur lesquels le même information, elle est traitée différemment quand tu es dans tel média ou tel média.
2: Mais ça dépend de l'angle.
5: Exactement.
2: Et c'est la liberté du journaliste, cette fois-ci.
5: C'est la liberté
2: du journaliste. Et la ligne éditoriale du média.
5: Mais donc, l'intérêt, derrière, quand même, il y a quand même un certain intérêt pour prendre cet angle ou...
2: Non, je ne pense pas. Faites confiance aux journalistes.
5: Okay.
4: c'est facile de le dire.
2: Pourquoi j'ai dit ça? Le journaliste n'a aucun autre intérêt, le bon journaliste, intérêt que celui d'informer le public.
4: Justement, aujourd'hui, il n'y a pas que le bon, il y a également le mauvais, comme vous le dites.
2: Mais ça, c'est dans tous les corps du métier.
3: Non, mais au-delà de ça, au fait, soyons juste concrets et terre à terre. Aujourd'hui, dans notre environnement, on constate de plus en plus des parties prises.
5: Ouais.
3: par les journalistes, au fait. C'est vrai que vous êtes en train de dire et de le répéter qu'il faut distinguer le vrai journalisme du faux journalisme. Mais si quelqu'un a déjà ce titre, a cette casquette de journaliste et qui exerce comme journaliste et qui se prête à ce jeu, parce qu'on est arrivé à un stade où il y a cette guéguerre qui, dans beaucoup de milieux, que ça soit politique, que ça soit religieux, que ça soit, et il y a des parties prises par ces gens de, qui sont censés livrer la vraie information, qui sont censés être neutres. Ils ne le font pas. Ils font des parties prises et ils jouent ce jeu. Parce qu'aujourd'hui, pour moi, vraiment, en tant que bon journaliste, s'il faisait correctement le travail, il n'y aura pas de problème. Quelle que soit la fausse information qui va circuler, elle sera très vite dissuadée. Mmh. C'est vrai qu'il y a un flux d'informations sur les réseaux sociaux, sur les médias publics. N'importe qui s'élève, il peut dire ce qu'il veut. Les avertis peuvent chercher à savoir quelle est la source de cette information pour distinguer la vraie de la fausse. Mais quand c'est dans le métier même qu'il y a ce jeu de parti pris, alors ça devient plus compliqué. Et aujourd'hui, on le constate et ça prend de plus en plus de l'ampleur.
2: Pour vous tout dire, c'est des mauvais journalistes. Le journaliste, il est témoin des événements, comme je l'ai dit. Maintenant, ça dépend quel genre d'informations ou quel genre de style journalistique qu'il fait. Il y a l'éditorial, il y a la chronique, il y a les reportages. Maintenant, dans l'éditorial, il peut y avoir de l'opinion. Il est journaliste, puis tout à fait...
3: avoir sa propre...
2: Voilà, démontrer que, de A à Z, que, voilà, il donne une opinion. Ce qu'on appelle du journalisme d'opinion. Il y a aussi la chronique. Il y a différents genres journalistiques. Mais le journaliste, fondamentalement, il ne doit pas avoir...
4: Parti.
2: Bah, avec la petite expérience ou l'expérience que j'ai, même à l'école, on nous disait il faut être un peu éloigné de son sujet. C'est-à-dire qu'il ne faut pas se laisser emporter par son sujet. Tout ça, c'est pour garder une petite distance critique vis-à-vis du sujet qu'on traite.
5: Est-ce que ce n'est pas dit, comme vous l'aviez souligné tout à l'heure, que faire du bon travail, il faut beaucoup de moyens. Et donc, du coup, on est dans l'à peu près, ou peut-être qu'on est même dans la manipulation, parce que l'argent peut faire
3: tout.
2: Non, ça, je ne vous laisserai pas dire ça. Pourquoi? Je ne vous laisserai pas dire ça.
5: Alors, soit vous me dites, si vous dites, le travail ne peut pas être excellent parce qu'on n'a pas de moyens.
2: Non, franchement, dites-moi, je dis toujours chapeau aux confrères. Hein.
0: Reflet croisé, ce que nous vivons, ce que nous ressentons.
5: Mais on n'accuse pas.
2: Mais quand même.
5: Comment mieux s'informer?
2: Aujourd'hui, au Tchad, les Tchadiens sont beaucoup mieux informés quand même. À côté de ça, bien sûr, il y a toutes sortes de choses dans les réseaux sociaux. Et les réseaux sociaux, c'est pas du journalisme, une fois. Ne rentrez pas dans Facebook et tout ce qui est sur Internet n'est pas vrai. Alors, où est-ce que je vais aller chercher ce qui est vrai? Je vais aller chercher dans les médias. Parce que derrière ça, il y a des gens, des hommes et des femmes qui ont fait un travail.
5: Alors,
2: les réseaux sociaux ne représentent pas les
3: médias. Non, mais le problème, les vrais médias sont aussi sur les réseaux sociaux. C'est devenu un outil indispensable.
2: Mais laissez-moi finir, je vous explique. Oui. Par contre, les médias sont sur les réseaux sociaux.
3: Voilà.
2: Quel média ou quel journaliste aujourd'hui, en 2026, qui va dire que moi, je ne serai pas sur les réseaux sociaux? Tout le monde est là-bas.
4: Du coup, ça fait la confusion. Donc, on va dans les réseaux sociaux.
2: Il n'y a pas de confusion. Si je vais aller sur un tel média, je vais sur le site de tel média. J'apprends une information. Qu'est-ce que je fais premièrement? Je vais aller vérifier sur les sites d'information qui sont crédibles. Oui. Si ça n'existe
5: après,
2: pas là.
5: Là aussi, hein, certaines informations, par exemple, quand vous prenez le majeur même au niveau mondial, c'est le même image, c'est le même contenu, c'est là qui est relayé par tout le monde.
2: Mais vous ne voulez pas. Non, mais vous ne voulez pas. Vous ne pouvez pas vouloir. Vous ne pouvez pas vouloir. Tout est son contraire. Pourquoi? Pourquoi les grandes agences de presse, qu'est-ce qui se passe? C'est que c'est des agences qui traitent de l'information et que les grands médias sont abonnés et qu'ils distribuent la même information à tout le monde. Maintenant, chaque média a sa façon de traiter l'information.
5: Tout à fait.
2: Pourvu que l'information soit vraie.
3: Non, au fait, ce qu'il faut dire, hein, qu'on le veuille ou pas, aujourd'hui avec les réseaux sociaux, le développement des nouvelles technologies, il y a beaucoup plus de fausses informations ou bien de la désinformation qui circule. Vous, comme tous les métiers, vous êtes tous organisés. Il y a toujours une organisation au sein de chaque métier. Maintenant, au niveau de votre métier, vous devrez aussi être conscient qu'il y a une menace réelle qui pèse en matière d'information.
6: Est-ce que ça relève de la totale responsabilité des journalistes?
3: Laisse-moi finir. Je n'ai pas dit de votre responsabilité. Vous devrez être conscient qu'il y a une menace réelle qui pèse. Maintenant, vous, en tant que journaliste professionnel ou du métier, qu'est-ce que vous faites pour lutter contre cette menace, pour mieux recadrer ou restituer l'information, faire en sorte que la vraie information prend plus le devant que la fausse information ou la
6: misinformation? Non, mais vous savez tous comme moi que l'être humain a tendance à vouloir écouter les commérages, les trucs et autres. Ça, c'est naturel. Maintenant, les médias et les journalistes font leur travail de façon correcte. Ça relève de la responsabilité individuelle de chacun. Si quelqu'un veut s'informer, il doit savoir où il doit aller chercher son information. Si je veux m'informer, je m'informe dans les médias crédibles. Je ne m'informe pas chez mon voisin d'à côté qui met son micro
4: et l'autre qui dit tout et n'importe quoi. Que vous faites.
6: Il faut sensibiliser, peut-être faire des émissions pour
4: aussi éclairer les citoyens lambda.
6: Je vais vous donner un exemple simple. Le fait que ces journalistes et ces médias existent, ils font quotidiennement le travail. Mmh. Et deuxième chose, il se trouve que je suis aussi le président de l'association des médias en ligne du Tchad. Il y a à peine deux semaines, on a fait un atelier pour former des journalistes, 40 journalistes sur les différents concepts juridiques. Parce que moi j'ai remarqué qu'il y a beaucoup de jeunes qui viennent, qui veulent faire le journaliste, qui ne sont pas formés pour être journaliste. Et comme c'est un métier libéral, il suffit, tu peux étudier en horticulture et faire journalisme, il n'y a pas de souci. Par contre, l'obligation, c'est d'être formé, parce que c'est une technique, le journalisme. Voilà. C'est comme tout à l'heure, je disais à Hamza, hors micro, et pourquoi est-ce que c'est le seul métier qui est tellement réglementé, et c'est le seul métier qu'on demande d'être le plus correct possible?
4: C'est exigeant. C'est un métier transversal.
6: Voilà, c'est le seul métier où n'importe qui peut le devenir. Il suffit juste de mettre des efforts. Et moi, j'ai toujours rêvé d'être journaliste. Je suis allé étudier en journalisme et je suis devenu journaliste. Par contre, j'ai compris aussi que c'est un métier ouvert. Même la personne qui n'a pas étudié en journalisme peut faire le journalisme. Mais il y a des conditions.
5: Tout à fait.
6: Il y a des conditions qui sont liées à ça.
4: C'est ceux-là qui deviennent peut-être les mauvais journalistes.
5: Aussi, peut-être. Mais les gars, c'est vraiment passionnant. C'est ce thème-là. Je n'ai jamais vu les chroniqueuses aussi aguerries.
6: Non, mais c'est un sujet qui concerne tout le monde.
5: On va faire une petite pause musicale. Pour respirer un peu. Certaines chansons racontent une histoire, d'autres la mettent en scène. L'artiste que nous allons écouter propose une œuvre singulière du folk Guran saharien, où la musique devient un véritable dialogue amoureux. Dans ce titre, il ne chante pas seul, il chante en duo avec son instrument. Un dialogue vivant entre deux âmes, l'une porte la voix, l'autre répond à musique. Un geste subtil entre paroles et mélodies, une conversation où l'émotion circule autant que les mots. Écoutons l'artiste Sunundap avec sa comédie qui s'appelle Kinki ou Segede ou encore Kukuma. Merci à la régie pour cette chanson. On revient au studio avec notre invité Bello sur les filets de toutes ces personnes mal intentionnées qui ont délibérément choisi de faire passer des informations fausses pour de vraies.
6: Informez-vous sur les grands médias. Informez-vous sur les médias que vous connaissez. Informez-vous sur les médias.
3: Justement, l'objectif, c'est de le laisser nous dire comment qu'il protège ce métier qui est noble et qui a vraiment un rôle essentiel dans la société.
7: Mais en même temps, c'est pas nouveau ça.
3: Justement, et comment
7: c'est la faute des médias, c'est la faute des journalistes.
3: Non, le problème c'est pas ça. On est tous concernés. On voudrait tous savoir comment se protéger, comment valoriser, comment avoir l'accès à la vraie information et comment partager la vraie information, parce que on est arrivé à un stade où cette lutte elle est commune, elle concerne tout le monde. Aujourd'hui on voit plusieurs associations, les jeunes ont pris conscience de ça, ils se constituent en association pour défendre, pour lutter contre la désinformation, les fake news. Maintenant, vous qui êtes du métier, vous qui êtes du domaine,
4: qu'est-ce que vous pensez?
3: On comprend qu'il y a un manque crucial des moyens qui empêche à ce que ces métiers soient développés ou bien exercent dans des conditions vraiment acceptables. Mais au-delà de ça, c'est ce qu'on peut faire ensemble, comment tout le monde peut apporter sa pierre de contribution pour protéger ce métier. Parce que au-delà de circuler la fausse information, ça devient des attaques des personnes, ça devient, et puis c'est un fourre-tour où tout se mélange.
7: Ben c'est pour ça que je vous dis, ne confondez pas les réseaux sociaux et les médias. Mais c'est important ce que madame vient de dire. Nous, au niveau des associations, par exemple, au niveau de l'association des médias en ligne, qu'est-ce qu'on fait? On est maintenant à l'étape de la formation, c'est-à-dire on avait un atelier sur les concepts juridiques. Il y a des journalistes qui sont affectés des fois au palais de justice, mais qui ne servent pas à distinguer un présumé innocent d'un inculpé, d'un coupable. On a passé 3 jours à discuter et à faire des présentations avec des magistrats qualifiés, ce qui a permis d'éclairer nos confrères. Par exemple, je travaille sur un projet sur les fake news, sur les trucs. Et donc, ça aussi, il faut former les journalistes et les rédactions à comment démontrer que telle information qui circule dans les réseaux sociaux est une fausse information. Mais le chat ne vit pas à part du monde. Hein. Le chat fait partie du monde. Et c'est un phénomène qui est presque mondial.
5: Tout à fait.
7: Ça n'affecte pas seulement le chat. Donc, c'est comme vous l'avez dit.
4: M. Bello, aujourd'hui, on est sur le plateau, c'est pour éclairer les citoyens lambda. C'est donner, en fait, des conseils pour que les citoyens lambda ne se fassent pas avoir. Vous l'avez dit plusieurs fois, allez-y dans les médias.
5: Oui, okay. Mais ce n'est pas suffisant. Supposons que
7: ce n'est pas suffisant. Qu'est-ce que vous voulez dire plus
8: informer à la bonne porte.
4: Où sont les bonnes portes? Est-ce que
3: il faut frapper les mauvaises portes.
7: Il y a beaucoup de sites tchadiens, des médias en ligne tchadiens qui font un formidable travail. Moi, je n'ai pas cité un tel et n'ai pas cité un tel autre. Vous savez tous, il faut même beaucoup d'efforts pour vous informer au quotidien. Donc je pense qu'on est sur la bonne voie et on ne peut pas changer les réseaux sociaux. C'est comme ça. Moi, je préfère être dans un monde où les gens sont libres de dire ce qu'ils veulent, même à dire des fois des mensonges, que d'être dans un monde où tout est contrôlé, tout est fermé.
5: On est d'accord avec toi. Mais maintenant, puisqu'on est dans un océan d'informations où tout est là, justement, on est là pour dire, attention, quand vous voyez une information qui a tel ou tel aspect ou qui contient tel ou tel élément, faites attention, ça peut être... C'est ça ce qu'on veut.
7: C'est de s'informer. Même sur les réseaux sociaux, si je vais dans Facebook d'un tel média pour voir. Voilà, est-ce que l'information est
3: Mais des fois, on ne choisit même pas,
4: Elle tombe. Déjà dans ces jours, elle tombe.
7: C'est pour ça que je vous dis que, bon, les ondits sont beaucoup plus...
3: On regarde,
7: les gens aiment plutôt...
4: Maintenant,
5: honnêtement, les journalistes font un travail impeccable.
7: Et c'est mon devoir aussi de défendre quand même les médias.
3: Avec la casquette de président.
5: Voilà. Après, vraiment, dans certains cas, on reste sur notre soif, quoi. Tu vois,
7: C'est quoi ta soif, M. Hamza? Dis-moi.
5: Alors, je vais dans un,
7: quelque chose
5: dans
7: de
5: un
7: concret.
5: Journal en ligne. Mm-hmm. Je vois un article qui traite un sujet donné. Et quand je clique, il n'est pas du tout développé. C'est vraiment
4: un résumé.
5: Et donc, tu repars sans aucune information qui te permet d'aller un peu plus au fond de la chose. Et ça, à mon avis, c'est presque tout ça.
7: Alors, c'est peut-être une brève, ok. Mais je constate chez mes jeunes confrères qu'il y a cette paresse journalistique. Ça, je le reconnais. Et je m'évertue souvent à dire et à donner des conseils aux uns et aux autres.
6: même si voilà, donner des conseils à quelqu'un, c'est beaucoup plus... Je n'ai pas de conseils en tant que de les donner, mais je dis simplement, faites des efforts. Quand vous lancez une brève, une photo avec des lignes, ça ne suffit pas, ce n'est pas journaliste. Ça.
4: Non, moi,
6: il faut plutôt développer l'information. Et l'information, c'est quoi? C'est les 5 W qu'on dit. Qui, quoi, où, quand, pourquoi. Voilà, c'est, au moins, c'est les bien. Et mais n'oubliez pas aussi une chose, c'est qu'on lit de moins en moins. Les gens, quand vous faites des papiers longs, ils ne les lisent pas.
5: Enfin, je ne dis pas, livre, mais pas non plus...
6: Hamza oublie qu'il est de la vieille école. Hein.
5: C'est vrai.
6: Il veut tout lire, tout comprendre. Les jeunes, la plupart, ne lisent pas.
5: Ou ne veulent pas lire,
6: ou ils lisent autrement. Plus d'un paragraphe, franchement, ça les...
4: Hamza, mais j'ai quand même une inquiétude tout à l'heure, donc M. Bello a bien défendu, et d'ailleurs comme tu l'as dit, l'objectif ce n'est pas dire que les journalistes sont en train de faire un mauvais travail, mais je suis inquiète quand vous dites que c'est le métier où tout le monde peut l'être. Qu'on ait la formation appropriée ou pas, on peut être journaliste. Est-ce que c'est pas ça qui ouvre la porte plutôt à tout cet océan des informations? Est-ce
6: absolument.
4: Que tous les journalistes comprennent le rôle exact qu'ils doivent faire? Si tout le
6: absolument
4: monde peut l'être.
6: Absolument d'accord avec vous, madame. Absolument d'accord avec vous. C'est pour ça, tout à l'heure, je vous dis, c'est le seul métier où on demande beaucoup de règles et c'est le seul métier où on ouvre pour tout le monde. Moi, ça fait quelques années que j'ai pratiqué ailleurs. Ça fait quelques années que je suis revenu au pays. J'étais avant de l'école plutôt, c'est un métier ouvert pour tout le monde. Pourvu que la personne fasse des efforts. Le journaliste lui-même était un métier de liberté. Et ce débat, j'ai eu à assister ça ailleurs. Et puis, je l'ai retrouvé au Tchad aussi. Mais depuis que je suis là, j'ai changé d'avis. Je pense qu'on a milité un temps pour l'ouverture d'une école du journalisme au Tchad. Mmh. Voilà. Pas dans les petites écoles comme ça, on dit communication, etc. Oui. Et puis on mélange tout. Ah. Et l'école du journalisme, je pense que le projet est presque, je ne sais pas où il en est, mais c'est un projet qu'on a vraiment poussé. Et ça demande de la formation. C'est un métier, le journalisme.
9: Ah.
6: Et l'écriture, la présentation, c'est une technique. Et si une personne vient d'un autre métier ou d'une autre formation et qui peut le faire, les journalistes en général n'ont pas d'inconvénients. Par contre, depuis que je suis au Tchad, j'ai un peu changé d'avis. Je pense qu'il faut laisser le journalisme aux journalistes.
9: Ouais.
6: Parce que je vois nulle part dans aucun métier quelqu'un, par exemple, on prend les médecins, un chirurgien, je ne vois pas quelqu'un prendre un cordonnier pour l'amener à l'hôpital pour faire de la chirurgie. Ça ne marche
4: absolument
6: pas.
4: Absolument.
6: C'est pas possible. C'est la même chose pour le journalisme. Le journaliste qui est formé, qui est bien formé, je vous jure que c'est un métier tellement passionnant qu'il voudra seulement faire ça. Et il voudra aussi tenir sa ligne, aller chercher l'information, avoir des scoops, être le premier à avoir la nouvelle. Et la sortir, c'est quelque chose que peut-être quand on n'est pas dans le métier, on ne le comprend pas. Il n'a pas l'intention de nuire. Il a l'intention juste de faire son travail le plus correctement possible. Et depuis que je suis au Tchad, je pense qu'il faut que ce métier appartienne aux journalistes pour l'instant.
5: Oui, mais parce que...
6: Parce qu'on a besoin vraiment des gens qui sont fermés, de cadrer ça. Et puis bon, voilà.
5: Ceux qui ne sont pas journalistes, avoir l'honnêteté intellectuelle de dire, voilà, moi je fais ça, je ne suis pas journaliste. Et donc, il peut ne pas être sous les contraintes de règles journalistiques, mais ne pas traiter l'information, dire, voilà, moi je fais autre chose. Ce que je fais n'est pas du journalisme, c'est pas je ne traite pas d'informations, moi je communique sur tel ou tel sujet, mais c'est autre chose.
6: Mais Hamza, est-ce que vous savez que le journaliste doit obéir à une déontologie?
5: Tout à fait, justement.
6: Alors le communicant ou le gars qui est dans son sous-sol et qui dit qu'il vous informe, il ne répond pas à ces critères.
5: Tout à fait.
6: Et nous,
5: tout
6: on a des obligations vis-à-vis du public, vis-à-vis des pouvoirs publics et vis-à-vis même de ceux qui nous suivent au quotidien.
3: Bah justement, c'est pour ça qu'il faut aussi se cadrer ceux qui ne le sont pas du métier et qui rentrent pour faire des dérives. Il faut qu'ils soient bien sanctionnés pour ne pas que ça continue.
6: Voilà. Alors, il y a un endroit qui s'appelle l'AMA qui doit régler ça. C'est pas...
3: En collaboration avec ce que vous faites aussi.
6: Absolument,
3: parce que
6: absolument. Par exemple, nous, à l'association des médias en ligne, on est en parfaite...
5: Après, justement, on avait évoqué au passage maintenant, pour ce qui est des réseaux sociaux aujourd'hui, c'est vrai que Bello dit, il y a un rédacteur en chef, il y a des hommes qui sont là, qui sont des journalistes, qui font de ça leur métier, ils décident, ils vérifient l'information avant de la avant de la
4: publier.
7: Exactement. Et dès qu'elle est diffusée, elle ne nous appartient plus.
5: Elle ne vous appartient. Mais aujourd'hui, avec les réseaux sociaux, justement, Zara avait au passage dit, tu cherches même pas, tu ouvres ton téléphone, bah, l'information est là. Tu n'as même pas, tu ne décides pas de ce que tu veux regarder. Justement, je n'ai pas ce pouvoir de dire, je vais dans... il y a le chat qui est le journal de M. Bello, mais je suis là, ça peut être Yalchat, ça peut être n'importe qui, et balancé, et pas seulement tchadien.
3: Mm-hmm. Oui, international.
5: Ça peut être dit n'importe où. Et justement, c'est pour ça qu'on voudrait dire, voilà, normalement, une information journalistique, je dois, si vous voyez quelque chose qui ne respecte pas ça, faites attention, ça peut être du fake news, ou ça peut être... C'est de ça qu'on un article comme ça.
7: Écoutez, tout à l'heure, je disais, hein, l'information, c'est la matière première. La nouvelle, c'est la matière première du journaliste. Et le journaliste, c'est quelqu'un qui écrit ou qui diffuse ou qui parle pour le dernier de classe. On écrit ou on parle simplement au monde, aux gens, pour qu'ils comprennent. Donc, le journaliste, ce n'est pas la simplification à outrance, mais c'est de dire, j'écris à celui qui me comprend le moins. Je me mets à sa place. J'écris pour le public, je n'écris pas pour moi.
3: Pour moi.
7: Donc, ça est dans un papier d'information. Quand on lit l'entête, on lit le titre, après, c'est les 5 W, comme on dirait en anglais, ou les qui, quand, quoi, pourquoi, où. Ça, dès qu'on a lu ça, on sait que ça, c'est, on retrouve ça, on sait que ça, c'est un papier du journaliste. Et puis bon, ça c'est des papiers d'information. On a aussi les papiers d'opinion ou par exemple, un éditorial. C'est confié aux plus expérimentés, une chronique. Ouais. C'est confié à des journalistes aguerris, les plus expérimentés. Je vais vous raconter une anecdote. Moi, j'ai eu à recevoir un jour un jeune homme qui est rentré dans mon bureau. Il dit, il veut être journaliste. Bon, voilà, j'ai dit, mais c'est curieux. Quelles études tu as fait? Il m'a dit, j'ai fait des études en histoire. J'ai dit, ah, intéressant. Qu'est-ce que tu veux faire en journalisme? Il dit, je veux faire animateur, présentateur. J'ai dit, non. Et je vais souvent dans les rédactions. J'ai dit, écoutez, par exemple, un chef d'antenne, c'est quelqu'un qui a de l'expérience, c'est quelqu'un qui a fait du terrain. Mais c'est curieux au théâtre que quelqu'un peut être présentateur sans avoir fait le terrain.
3: Uh-huh.
7: Et moi, dans toutes les rédactions, j'ai dit, vous faites une faute grave.
5: Mmh.
7: La présentation, ça relève du journalisme. Et ça relève de quelqu'un qui a fait du terrain. Pourquoi le chef d'antenne doit être aussi journaliste? Parce qu'il peut rattraper certaines erreurs. Il peut, parce qu'il est allé au terrain, il connaît le métier, il peut voir que non, là, il y a un souci. Donc, vous voyez, le travail, il est fastidieux. Et puis, M. Hamza vous disait tout à l'heure qu'à l'ère de l'électronique, voilà, tout va vite. Et, par exemple, au Tchad, il y a des... Là aussi, moi, je plaide souvent pour dire aux médias classiques, j'aimerais avoir un journal. On a un seul quotidien à N'Djamena. Une ville de 2 millions, est-ce que c'est correct? Non. Ça relève encore, ça prouve encore qu'on n'a pas... Le tissu économique de la presse n'existe pas. La presse, c'est une entreprise qui fait des bénéfices et des pertes. Mmh. Donc, on a un seul quotidien. Et ce quotidien, il s'avère qu'il est juste en imprimé. Et il ne se retrouve même pas sur le site électronique. Moi, je dis souvent, mais il y a index électronique. C'est possible de faire ça. Les gens de la radio, on peut faire de la radio sur Internet et aussi de façon classique. Donc, et l'électronique ou l'Internet, c'est un moyen formidable qui permet non seulement de diffuser, c'est un support qui permet aux journalistes de faire du journalisme. Mais le journalisme, fondamentalement, il n'a pas changé. C'est le même métier. Collecter de l'information, les vérifier et les diffuser. Ça, c'est depuis l'époque des troubadours. Ça n'a pas changé. C'est les moyens qui changent. Mais le métier lui-même, il reste le métier qu'on connaît. Donc, c'est aux journalistes et aux médias de s'adapter. Et, par exemple, j'aimerais avoir un site web où je peux avoir N'Djamena Hebdo, où je peux avoir l'Observateur, où je peux avoir tous ces vieux journaux qui nous ont accompagnés. Mais là, on dit non, la presse écrite, elle doit rester presse écrite. Et puis, voilà, nous, au niveau de l'association des médias en ligne, on a eu des divergences dans le passé. Et puis, voilà, on a dit, ils ont dit, vous pouvez pas faire de la vidéo. Ben, on est en 2026-2025, on dit, vous faites pas de la vidéo, on est une presse en ligne. C'est peut-être c'est un éco-chat qu'on peut dire ça. On dit, non, vous êtes un journal, vous allez écrire, vous allez plaquer ça. Moi, j'ai dit, oh, non, ça marche pas comme ça. Donc, il y a beaucoup de choses aussi qui se sont améliorées. C'est pas parfait. Mais je pense qu'on est dans la bonne voie et les journalistes et les médias font vraiment de leur mieux pour vous informer au quotidien.
5: D'accord, merci Bello. On va faire, on va passer maintenant à la minute joker. Khadija, toi le micro.
4: Merci Hamza. Le débat est tellement passionnant. Je voudrais vraiment rappeler sur le fait qu'on ne juge pas, qu'on observe, qu'on écoute. Et nous sommes là pour éclairer et essayer de comprendre pourquoi on est dans un océan d'informations ou de désinformations. Donc, loin de critiquer le métier de journaliste qui est un métier vraiment noble. Aujourd'hui, l'information va tellement vite. Parfois, la vérité arrive soufflée. Avant, on disait, j'ai entendu dire. Aujourd'hui, on dit, c'est sur WhatsApp, sur Facebook. Une vidéo floue, un message vocal sans hauteur, une capture d'écran mal coupée, et voilà, expertise nationale, jugement international, verdict définitif. Le plus drôle, c'est qu'on partage souvent en disant, je ne sais pas si c'est vrai, mais je partage quand même. Donc, je doute, mais je diffuse. Alors, pour cette minute joker, nous voulons donner un conseil très simple. Si l'information te met très en colère, très joyeux ou très pressé de partager, respire. Parce qu'en général, quand une information te fait perdre ton calme, c'est souvent elle qui se moque de toi.
5: Merci, merci Khadija. C'est vrai que c'est passionnant ce débat. Khadija, oui, il est important que tu soulignes le fait qu'on n'est pas dans une posture. C'est compliqué. Le problème n'est pas seulement au Tchad, comme l'a dit Bello. C'est un problème mondial. L'information, elle t'arrive de partout. Hein. Tu es là, tu vois une vidéo qui t'arrive de l'Inde ou d'un autre pays que tu comprends même pas la langue. Mais ça communique. On est toujours dans la communication. On est toujours dans la manipulation. On est toujours dans l'influence. Après, pour les réseaux, c'est encore plus dangereux. On ne cherche pas à vouloir nous informer. On nous impose l'information. Et même pour les enfants, ça commence à être vraiment un problème quand on n'a pas la possibilité de dire qu'est-ce qu'ils peuvent voir, comment ils peuvent s'informer et à quoi ça sert.
7: Non, moi je ne pense pas qu'on est dans un tribunal pour juger quoi que ce soit. Non, moi je ne vous accuse pas de nous juger. Hein. Ah, c'est bon. Un débat.
5: D'accord.
7: Et vous avez votre point de vue, moi j'ai le mien, mais je vous ai dit. Moi, j'essaie de...
4: En bon syndicaliste, voilà, vous avez bien défendu.
7: J'essaie de défendre ce métier, au-delà exactement. Du fait que c'est un métier compliqué, c'est un métier de passion. Et je comprends que ça soulève des passions. Maintenant, par rapport, je vois hein, au Tchad aussi la responsabilité des parents aussi qui est dans et puis le contrôle parental, etc. Mais ce qui est fondamental, c'est que moi, je préfère vivre dans ça que de vivre dans un monde où c'est complètement fermé.
5: Non, mais on est d'accord.
7: Donc là, il faut dire que c'est bien aussi.
5: Non, on est content.
7: C'est comme ça, la vie. Il y a du bon côté et du mauvais côté des choses.
5: On est content, c'est chez nous que dans notre pays, on a cette possibilité d'avoir l'information qui peut venir de partout. Maintenant, c'est
7: parce que j'ai assisté à un débat où les gens disaient, oui, mais il faut contrôler, il faut fermer, il faut sanctionner.
4: Non.
7: Et il y a des gens qui donnaient l'exemple de la Chine. Je lui dis, non, moi, j'ai pas envie de vivre en Chine. Moi, je suis bien au Tchad.
5: On est chez nous. Justement, Bello, on est là. On est là parce que notre pays nous donne cette possibilité de nous informer à sans limite et à 360 degrés. Et justement pour ça, on dit qu'il y a trop d'informations. Il faut qu'on ait quand même des éléments pour pouvoir faire le distinguo entre ce qui peut faire du bien, donc nous éclairer à ce qui peut...
7: Vous êtes éclairé, non, aujourd'hui?
5: Bon, on peut dire que ça...
4: En partie.
5: Ben, on va passer à la musique. Madi, c'est un poète, auteur et compositeur de ses propres chansons. Et il chante a cappella avec une voix nue sans artifice. Allah Moudir dans Al Gursa et Betami, Anabara Oledare.
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5: Oui, Bello, on disait tout à l'heure par rapport au réseau, les journalistes, quelle que soit la chose, il y a quand même un rédacteur en chef, il y a des journalistes qui vérifient les informations et qui... Mais avec les réseaux, vraiment c'est compliqué parce que c'est un algorithme. Dès que tu as vu une ou deux fois quelque chose, eh bien, tu es abonné à vie.
7: Mais attendez, la surprise, ça va être encore plus vite, plus rapide et plus compliqué parce qu'il y a l'intelligence artificielle. Mais tout le monde est paniqué par ça. Par exemple, au niveau de l'association des médias en ligne, on a procédé à un nettoyage, on va dire, des différents médias. On a mis des critères.
5: Ouais.
7: C'est-à-dire que pour être membre de l'association des médias en ligne, il faut avoir un siège, il faut avoir une rédaction, il faut que le rédacteur en chef ait une salle des nouvelles qui sont eux-mêmes journalistes. Et on donne de la formation aussi. Maintenant, on est dans la phase de donner de la formation. Donc, il y a des choses qui se font, il y a des efforts qui se font.
5: Et ça, c'est très important. Ouais.
7: Et il ne faut jamais oublier que en même temps, les réseaux sociaux sont ce qu'ils sont. Et moi, je dis, attention aussi, il y a ce qu'on appelle la liberté d'expression. C'est la frontière, elle est très mince entre les gens qui aiment, qui voudraient s'exprimer. Bon, il faut le laisser s'exprimer, en autant qu'ils ne s'attaquent pas individuellement à les gens. Et s'ils ne traînent pas les gens dans la boue, et s'ils ne disent pas les contre-vérités. Et là aussi, je dirais... Je ne suis pas de l'école, c'est la faute des médias, mais c'est la faute de nous, Tchadiens tous. On n'a pas cette culture de si quelqu'un me diffame, j'ai des moyens pour le ramener à la raison. Mais je porte plainte. Il y a des institutions qui sont faites pour ça. Si un individu s'attaque
4: à ma
7: personnalité, et à ma personne et à ma dignité, j'ai le droit de porter plainte. Et les institutions sont là. Mais nous, d'habitude, c'est Al-Moussa Mabas, et puis bon, demain, ils répètent la même chose. Ils s'attaquent à un autre, ils s'attaquent... Et donc, vous voyez que c'est plus large et plus profond que le simple pouvoir des médias. Donc, c'est, comme l'a dit madame, ça nous concerne tous. Et tu ne peux pas être membre de l'AMET sans avoir respecté certains critères. Si l'information que j'ai lue et à tel qui a été publié par un tel média que je connais, qui est crédible, qui a pignon sur rue et qui fait de la bonne chose, ah ok, c'est quelque chose qui a été travaillé en amont par des journalistes. Maintenant, si je vois les bobards de mon voisin et que je crois à ça, mais ça, personne n'y peut rien. Je suis désolé, mais... Et donc c'est pour ça que j'ai dit, la plupart qui s'informent sont des gens qui savent lire et écrire en arabe, en chinois, en français et autres. Donc c'est... D'où cette information part, c'est important. D'où la personne parle, c'est important.
5: Ouais, belle, merci. De voir un peu Zara, qu'est-ce que tu nous proposes pour la Minute Culture?
3: Merci Hamza. Comme Khadija l'a dit, un débat assez passionnant et tout le monde se sent concerné. Donc je dirais que les Anglais t'appellent fake news, les Français intox. Au Tchad, nos grands-mères t'appellent talmanadouk. Et franchement, ça te va à merveille, parce que tu surgis sans mandat, parles sans autorité et circules sans responsabilité. Tu t'introduis dans l'espace public sans y être invité et prends le ton sérieux de l'information. Mais tu refuses la discipline de la vérification. Tu imites le journalisme sans accepter son travail, en effaçant les signatures, simplifiant les réalités et remplaçant les nuances par

0: Quel talent! Tu affirmes sans preuve et condamnes sans procès. Tu es juge, procureur, témoin et parfois même victime. Tout ça dans un simple poste. Non, tu n'es pas une erreur, tu es une stratégie. Tu ne veux pas informer, tu veux occuper, saturer, remplir l'espace avant que la réflexion ait le temps d'arriver. Mais non, tout ne se vaut pas. Une information vérifiée porte le poids du travail. Elle a une méthode, une responsabilité et un nom. Toi, tu ne portes que le bruit. Tu ne corriges jamais, tu disparais et dans un monde impatient, tu prospères. Signé, une qui préfère les informations assumées avec un nom et un prénom.
1: Merci Zara. Merci.
2: C'est anonyme ça?
3: C'est anonyme.
0: Très anonyme.
2: Elle n'a pas signé. Hein?
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1: Oui, avant de terminer, Bello, quel réflexe simple on devra adopter pour garder notre esprit critique et éviter de devenir le relais involontaire des fausses informations?
2: Le doute. Il faut toujours douter. Et le doute pousse la personne à vérifier l'information. Il faut toujours avoir l'esprit critique. Je pense que la plupart des journalistes sont des gens qui ont un esprit critique assez aiguisé, doublé de curiosité. Même s'ils voient l'information, ils peuvent lire des fake news ou des... Il va s'intéresser à ça. Il va dire, mais qu'est-ce qu'il y a derrière? Et c'est comme on nous disait souvent, hein, j'avais un vieux professeur, un journaliste de presse écrite qui nous disait, quand vous prenez le communiqué de presse officiel, retournez-le en arrière, posez des questions, grattez. Qu'est-ce qu'il y a derrière? Voilà, j'ai eu dernièrement un cas où un journaliste a pris un communiqué officiel d'une personnalité et qui a traité. Et voilà, le journaliste a été convoqué au niveau de l'AMA. Et puis quand la personne, le journaliste m'a appelé, il m'a dit, ah, monsieur le président, voilà, j'ai un problème. Il dit, envoie-moi les papiers que tu as écrits là. Quand il m'a envoyé les papiers, j'ai dit, ouais, mais ça. Il dit, non, mais j'ai pris un communiqué officiel. J'ai dit, ouais, mais... Le communiqué officiel que tu as pris comme journaliste, tu penses que c'est la vérité absolue? Et surtout que ça engage ça, des gens. Tu devais, ton devoir de journaliste, c'est d'appeler l'autre partie aussi pour vérifier. Voilà ce qu'on dit. Voilà, on vous a cité dans un communiqué. Justement. Qu'est-ce que vous en pensez?
0: Justement, c'est là où tantôt je disais que est-ce que ça ne doit pas être un préalable pour le journaliste lui-même de vérifier ses aspects, la vraie source, la véracité?
2: Le communiqué, il est vrai. Oui. Le communiqué, il est vrai.
0: Oui.
2: Alors, il s'est contenté du communiqué. Il m'a dit, oui, mais l'autre partie n'a pas fait un communiqué. J'ai dit, non, ta responsabilité des journalistes.
1: C'est ça.
2: Même si l'autre partie n'a pas fait un communiqué, tu dois appeler la personne qui est concernée, tu appelles son cabinet. S'il ne te répond pas ou s'il refuse de parler, tu lui dis dans ton papier qu'on a essayé de contacter le cabinet X et il n'a pas voulu parler. Mais maintenant, si tu fais un papier comme ça, sur base du communiqué, parce que ça émane d'une personnalité publique et que c'est officiel, donc, mon cher ami, tu n'as pas fait un bon papier.
3: Donc, je voudrais poser la question à Bello sur le fait que comment la surinformation affecte-t-elle notre capacité de réflexion pour une prise de décision?
2: La surinformation, ce n'est pas de la désinformation, c'est qu'il y a beaucoup d'informations. Et puis, vous savez, comme journaliste, quand on fait des enquêtes, par exemple, dans d'autres pays où j'ai vécu et que j'ai pratiqué ce métier, il y a une stratégie, on vous donne beaucoup d'informations pour noyer
0: l'information,
2: la vraie information.
3: Et donc, on n'arrive pas à faire une distinction.
2: Voilà, donc ça aussi, c'est de la responsabilité des journalistes, de trier, etc. Vous suivez tous l'affaire Epstein.
1: Ouais.
2: Voilà. Et puis, il y a un flot d'informations, finalement, on ne sait pas si ce qui est vrai, ce qui est faux. Mais est-ce que vous vous imaginez le travail journalistique derrière, à feuilleter, à vérifier des millions de pages pour sortir l'essentiel? Parce que dans ces millions de pages d'informations, il y a de la fausse information, il y a de la manipulation. Donc, c'est toujours de dire que la surinformation n'est pas une mauvaise chose, mais c'est de toujours. Et là, vous allez encore dire que je plaide pour ma part. Mais c'est encore une fois les journalistes qui vont tamiser, qui vont vérifier, qui vont sortir le vrai du faux, qui vont informer le public. La surinformation en tant que telle n'est pas une mauvaise chose. Mais c'est aux journalistes et aux médias et au public de se fier à ce que les journalistes font pour dire, ah, ça c'est un travail fait par le journaliste. Donc, simplement qu'il faut lire, il faut s'intéresser, il faut être curieux. C'est la seule façon de développer l'esprit critique et l'indépendance d'esprit. Et il faut faire des comparaisons. C'est-à-dire que si la base, c'est la lecture. Et

0: s'intéresser à tout. J'anime une émission, puis j'ai des jeunes journalistes, quand je vais sur le terrain, je dis non, non, vous prenez tout ce que tu peux prendre. Après, on revient, on trie, on cale. Et l'esprit critique, ça s'est construit. La lecture, c'est important, la curiosité, et s'intéresser aux gens. Je vous jure que ce métier est un métier des gens altruistes. C'est un métier où on fait de l'argent, hein, les gens.
1: Ouais.
0: C'est un métier où on vient parce qu'on aime les gens.
1: Faire le pas d'émotion.
0: Et donc, à partir du moment où on aime les gens, on est prêt à consacrer des heures pour que ces gens soient informés, pour s'intéresser. Moi, quand je circule en route, je vois plein de reportages. Et pourtant, quand je rencontre des jeunes journalistes de ma rédaction ou ailleurs, je dis « Ah, mais Bélo, on n'a pas assez d'informations. » Non, non, non, non. Ce n'est pas un journaliste, là, il sort.
1: Ouais.
0: Allez-y au marché, allez-y au palais de justice, allez-y dans les cours municipales, allez-y à la mairie. Il y a plein de choses. Et il ne faut pas négliger le planton qui est là. Le chauffeur, il a des informations, il peut te les filer, et puis ça peut te permettre de remonter les choses. Mais les sources, ce sont ces gens-là, les gens, les petites gens, là, ce sont ça, là, les sources. Ce n'est pas les gens qui sont calfeutrés dans les bureaux et voilà, qui sont des fonctionnaires et qui ne veulent pas donner l'information, qui s'assoient dessus, ça ne sort pas d'eux. La plupart, ça sort de quelqu'un qui est à côté.
2: Non, mais moi, je veux juste rebondir sur ça parce que maintenant, la grande partie, je ne dis pas tout le monde, mais en grande partie, même quand une structure a une information, qui veut la donner, ceux qui viennent sont d'abord plus intéressés par la motivation, ce qu'ils peuvent avoir, que de venir chercher la vraie information. C'est les journalistes qui couvrent les événements, activités qu'on mène.
0: Ça, c'est une véritable plaie. Mais c'est pour ça que je vous dis que les moyens. Vous voyez tous ces gens qui vous informent au quotidien.
1: Oui.
0: S'ils ont un salaire, c'est déjà beaucoup. Sinon, la plupart n'ont pas de salaire. Et imaginez-vous quelqu'un.
3: Il y a des volontaires.
2: Non, pas les indépendants. Même quand on convie ceux qui ont des médias officiels bien connus.
0: C'est interdit, le père Diem.
2: Oui, mais.
0: Journalistiquement, ça ne se fait pas. Mais comment tu peux. Même celui qui a un salaire, il gagne quoi? Un SMIC?
2: Oui, c'est vrai.
0: Voilà.
2: C'est...
0: Est-ce qu'avec 100 000 francs, aujourd'hui, en Djamena, on peut vivre avec 100 000 francs?
2: Non.
0: Alors, s'il a 100 000 francs, hein, s'il est chanceux, il a 100 000, 120 000, les journalistes. Sous d'autres dossiers, ça ne marche pas comme ça. Moi, je prends souvent l'exemple sur moi-même. J'ai eu à exercer ailleurs et le premier jour où j'ai été recruté dans un média, c'est le directeur de la société qui est descendu. On était 4-5 personnes, il nous a dit « Vous gagnez tant. » Et pourquoi vous gagnez ça? C'est pour vous mettre à l'abri du besoin. Il n'y a aucun journaliste au monde, s'il est à l'abri du besoin, va courir derrière les petits pervers de 10 000.
4: Absolument.
0: Et c'est pour ça que je vous dis que notre métier, il est fragile. Il est fragile surtout dans notre pays ici. Ce n'est pas un métier, c'est un métier de prestige, c'est un métier, non, mais ce n'est pas un métier qui nourrit son homme ou qui nourrit la femme qui la pratique.
4: Comme l'artiste.
0: Alors, c'est pour ça que je me trouve, qui suis-je pour juger quelqu'un qui n'a même pas de l'argent pour manger et qui prend 10 000 francs pour essayer de faire son travail tout en prenant les 10 000? Donc, ça aussi, c'est vraiment une question qu'au-delà du journaliste et des médias, c'est à la société de prendre conscience que le journaliste, c'est quelqu'un d'important dans la société. Et peut-être que discuter de toutes ces questions sur le père Diem, alors, une assise sur le journalisme serait une bonne chose pour discuter des conditions de travail dans lesquelles les journalistes travaillent. Et c'est pour ça que je disais tantôt qu'il n'y a même pas un tissu économique. On se bat pour avoir une loi sur la publicité. On peut fixer un prix, les annonces, à, par exemple, une minute, 100 000 francs. OK. Mais le voisin d'à côté va prendre 20 000 pour faire la même chose.
2: Donc, vous voyez, c'est déséquilibré.
4: Hamza, si tu permets, au vu de toute cette discussion, débat qu'on a, je me pose encore une question.
0: Oui.
4: Si Bélo peut vraiment nous répondre. Est-ce que sommes-nous victimes ou complices de la désinformation?
0: Non, je ne pense pas qu'il faut... nous ne sommes ni victimes ni complices.
2: Victimes peut-être.
0: Mais c'est parce qu'il y a une confusion totale. Et dans la confusion, il n'y a que la rumeur qui prospère.
4: Parce que quand je dis complice, parce qu'effectivement, nous-mêmes, on ne va pas chercher l'information là où il faut, comme tout cas.
0: Oui, mais c'est pour ça.
4: Est-ce qu'on ne favorise pas déjà cette désinformation?
0: Mais c'est pour ça que tantôt, je disais, à la place de Galo Goulna, je dis Gawala, on aime ça, c'est humain ça. Hein? On aime ça, entendre Gawala, donc on a plus tendance à dire, Debussel.
4: Al-Kalam aussi.
0: Voilà. Alors que le Gawala, c'est pas de l'information. Voilà, donc c'est. Moi, quand j'ai créé le premier site d'information Yeltchad, on était une ou deux qui faisaient de l'information.
2: En ligne.
0: En ligne, aujourd'hui. Mmh. Et puis, il y a des gens qui nous disent, mais vous n'êtes même pas des journalistes. Ah, il y a des gens qui nous disent, vous n'êtes même pas des journalistes. Et pourtant, on sortait des écoles de journalisme. Et aujourd'hui, 20 ans, 30 ans après, je vois toute une... Et ça, c'est une bonne chose.
5: Ouais, pour les gens. Voilà. Okay. Merci. Nous arrivons au terme de ce numéro de Réfléchissez consacré à la surinformation, à la désinformation et à la manipulation. Que repère pour préserver notre indépendance d'esprit. Un échange pour comprendre, des regards croisés pour identifier les garde-fous nécessaires face au flot d'informations. On prit part à ce numéro, Khadija Clémence et Zahra Brahimahmad. Et merci à notre invité, Bello Bakary.
2: Mana.
5: Merci également à toute l'équipe technique qui a rendu cet épisode possible. Madi Mohamed Aboulaye, Haché Issa Omar, Adoum Hassan, la demi-scène, Mohamed Maazal, Jelassem Richard, Moussa Haroun, Emmanuel Gelbi, Abdel Hadi Djibrin, Ahmad Shahat Ibrahim et Borsé Naji Tongar. C'était Reflet Croisé. À très bientôt pour un autre numéro. Bye bye.
6: 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Et prenez soin les uns des autres.

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Bonjour le Tchad, bonjour N'Djamena, auditeurs, auditrices à l'écoute de la radio Diffusion Nationale Tchadienne, bonjour et bienvenue dans les matinales de ce lundi 4 mai 2026. Savoir nombreuses côtières vos postes récepteurs en ce début de semaine. Nous aurons de 5h à 5h30 des détentes musicales, à 5h30 votre rubrique horoscope du jour, à 6h les prénoms du jour et les lettres d'anniversaire, 6h et 15 minutes la chemise de vos avis et communiqués, 6h25 la publicité, 6h30 tiens l'actualité matin, le journal 7h marquera la fin de cette tranche d'animation réservée aux matinales de Radio Tchad.

Bouton de la console, Rigobert Aguidi, nos amis de son prémetteur de Grédia sur la mise en onde, ceux de la maintenance, régie, recette et informatique sont avec nous ici jusqu'à 7h pour le ramassage du personnel. Nous disons merci à Ali Jonas. Devant ce micro, casque-parole, Mota Darnas Blandine, eh bien, nous repartons de l'autre côté de la baie vitrée.

0: sera trop beau, ce sera trop merveilleux pour que tu rates ça, mon frère. Toi aussi, ma sœur.
1: 5h09 dans nos studios, c'est la même heure qu'il fait un peu partout, d'où vous nous recevez en ce lundi 4 mai 2026. Nous sommes ravis de savoir que nous nous mettons sur pied, nous sommes en santé et que tout autour de nous, tout va bien, on ne se plaint pas. Malgré les cas de décès répétitifs, restons concentrés, prions, demandons à Dieu la clémence, demandons à Dieu la bonne santé. Et bien, je pense que le reste, en les confiant à Dieu, tout cela peut se faire normalement. Nous retrouvons Christian Sarr.

0: Elle était Israël. Dans le titre Younger Girls, nous avons esquissé quelques pas de danse. Nous nous sommes réveillés. On s'est dit qu'il a fait chaud toute la nuit. Oui, il a fait un peu d'air au petit matin, mais c'était pas trop ça. Et peut-être que nous avons encore envie de garder le lit, mais ce n'est plus le moment. Il faut se réveiller, il faut s'apprêter, il faut, parce que c'est lundi. Et nous retrouvons Sitson Al-Gewi.
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Les jaloux, laissez-nous aimer un peu. M'assassine, laissez-nous aimer un peu. On s'aime, c'est parce que c'est normal d'aimer son frère, d'aimer sa soeur, d'aimer sa femme. Mais quand les bouches extérieures entrent dedans, c'est pour tout gâter. Hein. Donc laissez les gens s'aimer. Ils ont ce droit, ils ont ce privilège et on doit juste peut-être copier leur manière de s'aimer pour le reprendre ailleurs. Nous continuons et nous retrouvons Ismaël Lowe.

17h à l'écoute de la radio du Fizio National Tchadienne, nous sommes à 5h30. Eh bien, nous allons à la découverte de ce que les astres ont prévu pour nous en cette journée. Bélier, votre partenaire redoublera d'attention et de gestes tendres à votre égard et vous vous demanderez pourquoi. Et pour certains, des questions d'argent pourraient provoquer des discussions très vives. Célibataire, l'amour va vous réserver une belle surprise. Taureau, votre partenaire ne vous surprend plus et vous vous ennuyez. Pourquoi ne prenez-vous pas les choses en main pour raviver la flamme? Faites preuve de créativité. Célibataire, ne soyez pas timide. Ouvrez-vous aux artistes. Ouvrez-vous donc aux artistes. Gémeaux, vous accordez trop de poids au regard de vos autres, ce qui risque d'accentuer votre sensibilité aujourd'hui. La moindre remarque pourrait vous atteindre plus que nécessaire. Pour préserver votre équilibre actif, prenez du recul et relativisez. Tout ne vous concerne pas directement. Cancer, c'est en famille que seront vécus les moments les plus tendres. Vous vous sentirez particulièrement proche de vos enfants. La vie affective devient plus calme et surtout un rythme qui vous convient mieux. Vous aurez le temps d'exprimer vos sentiments et vous prouverez votre amour à votre partenaire grâce à des petites attentions. Lion, en famille, vous avez envie qu'on vous laisse tranquille. C'est aussi simple que cela. Si des désaccords vous opposent à votre partenaire, gardez votre sens de l'humour. Célibataire, la période sera excellente tant pour une annonce, pour une liaison, que pour conclure une union. Votre partenaire n'est sans doute pas aussi ferme au dialogue que vous le pensiez. Exprimez vos envies, vos doutes, vos projets. Il saura attendre vos mots sincères. Célibataire, ne soyez pas timide. Laissez tomber vos hésitations. Un échange anodin pourrait bien se transformer en vraie rencontre. La situation est certes captivante, mais ne vous laissez pas aller à prendre des risques excessifs. Vous seriez le seul à en souffrir au final. Projetez-vous si votre vie de couple vous satisfait et si votre partenaire vous plaît toujours, autant ne vous laissez pas tenter par une aventure sans lendemain. Scorpion, vous retrouverez une belle confiance en vous, vous laisserez enfin parler votre cœur et oserez prendre des risques. Cela paiera au-delà de votre espérance, comme quoi il suffit parfois juste de se lancer. Vous saurez analyser les événements imprévus avec calme et lucidité. Cela vous permettra d'être serein et de pallier tous les problèmes qui se présenteront à vous aujourd'hui. Sagittaire, mettez de côté vos doutes, admettez que cela vous retire du charme. Soyez vous-même, vous n'avez pas besoin d'artifice ni de vous cacher derrière des discours qui ne sont pas les vôtres pour plaire.
Capricorne, vous saurez vous montrer ardent et passionné avec votre partenaire. Les autres favoriseront les climats chaleureux et empreints de tendresse. Pour les natifs célibataires, la vie de famille sera très timide. Verseau, la vie de couple sera plutôt agréable, mais le courant passera assez mal avec les enfants aujourd'hui. Essayez d'être compréhensif et de vous laisser de certains préjugés sur le plan amical. En revanche, vous pourriez être épaulé. On vous donnera des bons conseils. Et enfin, poisson, aujourd'hui l'ambiance est au calme et à la sérénité, mais ne craignez pas que ce soit un glissement dans le quotidien et profitez au maximum. Vous allez vivre des grands moments de tendresse et de complicité à condition de ne pas essayer de forcer les choses. Ça ne sera pas le bon jour de prendre des initiatives si vous êtes célibataire. Si vous êtes célibataire, n'espérez pas faire la rencontre du siècle. Aujourd'hui, votre journée sera agréable, sans surprise. C'est entre amis et vous passerez les meilleurs moments de cette journée. Merci, auditeurs, à l'écoute de la radiodiffusion nationale tchadienne. Merci pour la confiance placée en cette radio. Nous repartons de l'autre côté de la baie vitrée.

L'homme le plus spirituel, c'est celui qui a donné sa vie par amour pour les autres. 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

0: des gens prier sans l'amour. 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
1: Mais c'est même à cause de ton comportement que je viens tard.
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1: Oui, c'est ton comportement que tu l'as.
2: C'est pas bien mon comportement. C'est pas bien mon comportement. Pourquoi tu vois pas ton comportement?
1: Enfin là-bas.

Emmanuel. Celui qui n'a rien cherche la richesse. Et celui qui a la richesse cherche le pouvoir. Et le pouvoir, c'est la porte de la mort. En arabe, on dit...

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Bien sûr que vous êtes réveillé, je suis d'accord avec vous que vous vous apprêtiez, je suis aussi d'accord avec vous que vous êtes en train de prendre votre petit déjeuner ou pour ceux qui sont déjà en route, bah, du courage pour ceux qui voilà, sont en route et qui vont prendre leur déjeuner, petit déjeuner à leur lieu de service. Du courage et tenez bon, confiez cette semaine au Créateur et tout le reste marchera comme sur de roulettes. Nous retrouvons Two Boys et Josué.

6h01 aujourd'hui, lundi 4 mai 2026. Nous fêtons le Saint-Sylvain. Selon le calendrier, c'est l'occasion de souhaiter une bonne fête à tous ceux qui portent, tous ceux et celles qui portent le prénom Sylvain, Sylviane, Sylvaine, voilà, qui, donc, toutes celles et ceux qui portent le prénom Sylvain, Sylviane, cette journée est à vous. Nous profitons de ce temps d'antenne pour souhaiter joyeux anniversaire à Aimé Roboy, qui a un an de plus aujourd'hui, Sylvie, Nouma Sey, joyeux anniversaire à toi. Rima Diboul, joyeux anniversaire à toi. Nous souhaitons aussi joyeux anniversaire à Vincent Massibay, qui a un an le plus aujourd'hui. Kolarambay Mathurin, joyeux anniversaire à toi. Abdelrahman Boutigna, joyeux anniversaire à toi. Joyeux anniversaire à ceux qui fêtent leur anniversaire de naissance, de mariage, de rencontre. Eh bien, cette chanson est à vue, profitez-en, esquissez quelques pas de danse avant de sortir de vos maisons.

0: Protégeons nos enfants, protégeons-les. Ils sont sensibles, trop petits pour subir des atrocités que nous, adultes, leur faisons subir. Ah bon, on fit avec Danaki.
1: 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Tanin, pina grâce divine.

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Avec quelle résistance et surtout quelle énergie adaptée? 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

6h et 12 minutes dans nos studios. Merci à Danapi et à Agon pour cette mélodie et cette chanson qui nous rappelle combien de fois nos enfants sont vulnérables et que nous devons les protéger. À présent, la lecture de vos avis et communiqués. L'association des sages-femmes de Mahéticiens du Tchad invite tout le personnel de la santé sans distinction à sortir massivement le mardi 5 mai 2026 à l'hôtel Radisson Blu pour la célébration de la journée mondiale des sages-femmes. Tous ensemble pour célébrer cette journée mondiale de la sage-femme. Avis de décès. Docteur Dangar Ngira Daniel, le procureur Hubert Roudou et Séraphine Roudou annoncent avec douleur aux parents, amis et connaissances le décès de leur fille et sœur Robnoudi Rimadi Adel, survenue à N'Djamena le 30 avril 2026 des suites de maladie. Cet avis s'adresse au chef de canton de Ndoubadene 5, M. Philippe Gosso, au chef de village de Saténia, Domokodi Takode, aux grandes familles Ndordim, Ngikag et Tandjougé de Ndoubadene, aux grandes familles de Soudo, Satéan, de Ngaro, Mungir de Gon, Mundus, Moïsala, Djamina, États-Unis et Allemagne. Le recueillement est chez Dr Dangar Amoursal sur la route en face du bar Womley. L'enterrement aura lieu le mardi 5 mai 2026 au cimetière de Toukrapé à son âme. Les familles Baïtidim, Mangaral, Yamassoum, Madimta et Gandangabo ont le regret de vous annoncer le décès de leur mère, tante, sœur et grand-mère, Djuka Madeleine Gandangabo, survenue dans la nuit du 2 mai 2026 à l'hôpital central de Sarre. Cet avis s'adresse aux parents de N'Djaménan, Sarre d'Anamadi, Kiabé et Mouyo. L'Éternel a donné, l'Éternel a repris, que son âme repose en paix. Les grandes familles Daunta, Dombesi, Ngaba, Eli, Tabo, Ngesinda et Yir Anjamina, les parents de Mbaïkolo, ont le regret de vous annoncer le décès de leur grande sœur, fille, tante, mère et grand-mère, Daunta, Danmadi, Bruskila, Madeleine, rappelée à Dieu, le jeudi 30 avril 2026 à 1h10. Il vous informe que les obsèques se dérouleront dans la concession familiale à Kabalaï suivant le programme ci-après. Soirée du lundi 4 mai 2026, 19h-20h, accueil et installation des participants, 20h, 24h, louanges, prières, messages, exhortations, témoignages. 1h, 4h, témoignages, louanges, prières et fin de veillée. La journée du 5 mai 2026, 7h, 8h, arrivée à la morgue, prière et mise en bière. 8h, 8h30, départ de la morgue et arrivée au domicile. 8h30, 10h, louange, prière, message, exhortation et des consolations. Témoignage, église, remerciement de la famille et départ pour le cimetière de Farcha. 11h, arrivée à Farcha, remerciement, louange, prière et message de mise en terre. 11h30, fin de cérémonie, retour au domicile familial. Mbaye Goto, Tatol Mol, Jules Ndemra,
Bitros Tangar Baibo Bolna Bay Angi Bay Kombi Gotimbay Abel Ngarnayal Caleb Alarambay Baygoto Irène Zachary Ngarta Nelde Mathieu Kounembay Bernard Dounian Boguel Narmadi, Joséphine, Nadi, d'accord, les enfants, Getimbay, les petits fils de Yotolum et toute la grande famille Kaband de N'Djamena ont le regret d'annoncer à Mienan Eugène Dimas D. Jérémy au chef de canton de Bibo, Thierry Mita au chef de canton de Bembaïtada, Dimoudel Rondoluma au chef de village de Kabanda, au collègue à Colette Ngakoutou et Coltolnan Félicien à Doba. Yaolum Ngarmadi, Aladim Firmin Germain, Ngakoutou, Poide Aslo, Mbaye Soumbouroum et Mienaru Rongar Amundou, Madame Mbaikos Ruth, Gamo Abdoulaye Théophile, Théodile, Madé Madi Jacqueline Nelkem, d'accord, aux enfants. Nous dit, ouaïe, tout ça, ça, rambaï, ribouille, indigué, aniamé, le décès de Dimadoum, Ketimbay Emmanuel, survenu le samedi 2 mai 2026, Ndjamena, des suites de maladie. Le lieu de recueillement est au domicile de Mbaï Kombi, Ketimbay Abel, à Trône. L'inhumation aura lieu le mardi 5 mai 2026, au cimetière de Toukra. Dieu a donné, Dieu a repris, que son nom soit glorifié. Les grandes familles Orangagne, Nakoy et Nyafara ont le regret d'annoncer aux parents, aux familles Baniera, Dimas, Ngui, Assar, les familles Nyafara à Bangor et du Niger, à la communauté Tounia de Sar de N'Djamena et du Burkina Faso, Akoy Nakoy Djaï Nakoy au chef de race de la communauté Tounia Béa Kagé, le décès de leur fils neveu et frère, le pasteur Luc Tar Adoum Ngué Mrangagne, décès survenu le 30 avril 2026 au Burkina Faso. L'enterrement est prévu pour le lundi, aujourd'hui 4 mai 2026 au Burkina Faso et le lieu de recueillement est au domicile de Aïda Mrangagne, assise au quartier Gassi, non loin de la pharmacie du Sacré-Cœur. Elle a du prix aux yeux de l'Éternel la mort de ceux qu'il aime. Psaume chapitre 116 verset 15. La radio Tchad par ma voix présente ses condoléances les plus attristées à toutes les familles endeuillées. Nous repartons de l'autre côté de la Beuverie.

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0: 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Tchad Actualité, matin, le journal, une présentation de Marie Laguille Barma. Bonjour et bienvenue.
1: Mota Darnas, bonjour mesdames, messieurs, bonjour et bienvenue à cette édition matinale. Façonner un avenir en paix, c'est une édition qui met en avant le rôle des professionnels des médias dans la consolidation de la paix et c'est le thème retenu pour la Journée mondiale de la liberté de la presse. Vous aurez les détails dans un instant. Tchad Actu Matin, vous suivrez également quelques informations étrangères. Bonjour et bienvenue à tous. Je le disais à l'instant, la Journée mondiale de la liberté de la presse a été célébrée hier 3 mai sous le thème « Façonner un avenir en paix ». Cette édition met en avant le rôle des professionnels des médias dans la consolidation de la paix et la cohésion sociale. Harmonie Bialou.
2: Célébrée chaque 3 mai, la Journée mondiale de la liberté de la presse est l'occasion pour mettre en avant les principes fondamentaux de la liberté de la presse, défendre les médias contre les atteintes à leur indépendance et rendre un hommage aux journalistes qui ont perdu la vie dans l'exercice de leur profession. L'édition 2026, qui est placée sous le thème « Façonner un avenir de paix », revêt une importance capitale, souligne Abbas Mahamoud Tahir, président de l'Union des journalistes tchadiens, UJT.
3: C'est un thème d'actualité très important. Choisi par l'UNESCO cette année pour l'édition 2026. Et nous, au Tchad particulièrement, je pense que c'est un thème très important puisque au moment où nous célébrons cette journée de la liberté de la presse, une partie du Tchad a connu un conflit intercommunautaire. Donc, c'est une interpellation pour les journalistes afin de consolider la paix, l'unité nationale, la cohésion sociale.
2: La Journée mondiale de la liberté de la presse vise également à évaluer les avancées majeures en matière de liberté de la presse à travers le monde. Existe-t-il des indicateurs qui attestent une presse plus libre et pluraliste au Tchad? Halime Assadia Ali est la présidente de la HAMA, haute autorité des médias et de l'audiovisuel.
4: La liberté, elle est consacrée et garantie par un certain nombre de textes qui encadrent aussi bien l'exercice de la profession, qui assurent aussi la protection des professionnels dans le travail qu'ils font quotidiennement sur le terrain. Mais maintenant, la liberté, c'est une quête quotidienne, c'est un exercice, une lutte quotidienne que chacun doit mener à son niveau. L'avantage que nous avons au Tchad aujourd'hui, c'est qu'on a un dispositif réglementaire qui nous permet d'exercer librement. C'est aussi un paysage médiatique pluriel qui témoigne un peu de l'existence de cette liberté. Maintenant, dans l'exercice quotidien, c'est à chaque professionnel, à chaque média, de faire en sorte que cette liberté-là puisse se perpétuer, elle puisse être exercée pleinement, mais dans le respect de l'éthique, dans le respect de la déontologie, dans le respect de la réglementation.
2: Entre défis liés à l'exercice de la profession, contexte social et liberté d'expression, le président de l'UJT, Abbas Mahamoud Tahir, appelle au respect des règles qui encadrent le métier.
3: Un journaliste, il a sa responsabilité sociale, c'est-à-dire il faut mettre les intérêts de la société au premier plan. Nous avons un rôle à jouer d'abord dans la prévention et ensuite dans la consolidation de la paix. Nous avons aussi un rôle à travers la sensibilisation sur les conséquences néfastes des conflits. Donc nous devons informer sans diviser, sans manipuler. Nous devons informer sans inciter, sans insulter, sans diffamer. Donc nous avons notre code d'éthique et d'ontologie et nous avons l'obligation de respecter ces codes et les différentes lois sur la communication. Et je pense à travers le respect strict de ces codes et des différentes lois, nous pouvons jouer notre rôle en tant que quatrième pouvoir.
2: À l'occasion de cette commémoration, la présidente de la HAMA, Halime Assadia Ali, invite pour sa part à une réflexion sur les questions de liberté de la presse et d'éthique professionnelle.
4: Il faut qu'au-delà de la célébration, on puisse s'arrêter et prendre ce moment-là pour faire une introspection en se disant quel journalisme nous pratiquons, quel est notre rapport à notre société, à nos communautés, qu'est-ce que nous faisons pour faire avancer nos communautés, notre pays, notre démocratie, et est-ce que nous assimilons même notre législation, celle qui nous encadre. Parce qu'aujourd'hui, beaucoup de professionnels, ou ceux qui se disent professionnels, là, ne connaissent même pas le code d'éthique et de déontologie. Et on a réussi, grâce à la lutte de beaucoup de professionnels, à arriver à une dépénalisation des délits de presse. Mais ce n'est pas pour faire des journalistes des super citoyens. citoyens. Ce n'est pas notre rôle, ce n'est pas notre mission, ce n'est pas notre vocation. Il faut que le journaliste se dise, moi je suis dans une profession organisée, avec des règles, des procédures. Maintenant, si je sors des rangs, je dois être rappelé à l'ordre. Il faut que ce moment, ce toi-même-là, puisse nous permettre de nous arrêter, puis de voir comment mieux se donner la main, mieux mutualiser les compétences, les ressources, les techniques, pour faire de la presse tchadienne dans sa globalité, une presse responsable, professionnelle et debout.
2: Instituée en 1993 par l'Assemblée générale des Nations Unies, la Journée mondiale de la liberté de la presse fait suite à l'appel des journalistes africains qui ont, en 1991, proclamé la déclaration de Windhoek sur le pluralisme et l'indépendance des médias. Une conférence mondiale sur le thème de cette année est prévue ce 4 mai à Lusaka, en Zambie. Elle permettra de poser un diagnostic sur les défis technologiques actuels et proposer des pistes concrètes visant à renforcer les écosystèmes de l'information.
1: Harmonie Boyaloum, l'association Sahel Développement Initiative devient officiellement une ONG. Sa feuille de route et sa nouvelle stratégie pour le développement durable dans le Sahel ont été présentées au cours d'une cérémonie organisée samedi dernier ici à N'Djamena. Le point avec Nan Ourmadine Natoyala.
5: SADI, Sahel Développement Initiative, est une ONG à but non lucratif, apolitique et non confessionnel. Son but est de contribuer au développement durable et inclusif dans les provinces du Sahel, Bahr El Ghazal, Adjar Lamiss, Kanem et Lac, notamment par la mise en place de la gestion et l'animation d'une caisse de solidarité destinée à financer et à accompagner des initiatives à fort impact social économique. Ahmad Abdelkerim Ahmad est le président du comité d'organisation.
6: SADI porte une ambition simple mais forte, contribuer concrètement au développement de nos communautés en mettant l'accent sur l'impact, la transparence et la solidarité.
5: Pour Achta Ousmane Elimi, secrétaire exécutive, l'ONG intervient dans plusieurs domaines.
7: C'est de mettre en place une école d'excellence et de pouvoir également appuyer les établissements scolaires qui existent déjà dans la zone. Au niveau de la santé, ça peut être des appuis en intrant, en rénovation, mais aussi en mise en relation avec des spécialistes internationaux dans des domaines spécifiques pour faciliter justement le partage d'expériences. L'eau, au niveau de la sécurité alimentaire, ça peut être des distributions de kits alimentaires. On peut avoir aussi des projets pour le volet climat-environnement, peut également tout à fait soutenir des projets digitaux.
5: La cérémonie s'est soldée par les interventions thématiques, rôle des chefferies traditionnelles dans le développement local, comment repenser l'éducation et enfin potentiel agro-pastoral dans les provinces du Sahel.
1: En bref et précisément dans nos provinces, dans le Logone oriental, les autorités ont lancé une campagne de sensibilisation pour la paix et la cohabitation pacifique. C'est suite à la présence de nombreux réfugiés centrafricains dans le département de la Niapende. L'objectif est de prévenir d'éventuels conflits entre les communautés hôtes et les réfugiés. Toujours dans nos provinces, le centre d'incubation Synergie Sahel Salamat a officiellement lancé ce week-end son projet de renforcement de l'innovation dans l'entrepreneuriat agro-pastoral des jeunes et des femmes à Amtiman. La cérémonie a été présidée par le secrétaire général du département du Bar Azoum Dito Ali Abadia. Djimadoumita est en ligne.
8: 292 jeunes et femmes de cette deuxième édition cohorte des parcours d'incubation et d'accélération qui seront outillés en entrepreneuriat, au maraîchage, élevage des petits ruminants et volailles pendant 3 mois. La coordinatrice du projet Renforcement de l'innovation dans l'entrepreneuriat agro-pastoral des femmes et des jeunes, Khadija Kadi Kriga, a relevé que ces hommes et femmes porteurs de rêves, d'idées et d'ambitions, mais souvent sans les outils pour les concrétiser. Khadija Kadi Kriga a jugé le bilan de la première édition satisfaisante.
9: Ce que nous célébrons aujourd'hui, c'est bien plus qu'une fin de parcours. C'est la preuve vivante que les femmes et les hommes qui ont été choisis croient en eux, en leur activité et en leur département. Et aujourd'hui, ce sont de nouvelles personnes que nous avons avec nous, que nous allons accompagner.
8: Le secrétaire général du département de Bahr Azoum, Dido Ali Abacha, a informé que le développement économique de son département passe par la valorisation de ses ressources agro-pastorales et agro-business. Il a exhorté les bénéficiaires de la première édition à mettre en application les connaissances acquises durant leur formation. Djimadoumita, Amtuman, pour la Radio Tchad.
1: Mitare Tourissi Ndjamena pour parler religion. La paroisse Bienheureux et Isidore Bakandia de Waliagoré a lancé hier dimanche les activités de la fête patronale prévue ce 5 mai au 10 mai prochain. La cérémonie d'ouverture s'est déroulée au sein de la dite paroisse. C'est ce que nous dit Maringara Domromarika.
10: Pour cette fête patronale, plusieurs activités sont au programme, à savoir le moment d'invocation, de remise de dons de grâce et de confirmation. Cette fête patronale est aussi un moment où la communauté chrétienne honore le saint ou le mystère divin dans la vie de leur église. Pour les fidèles chrétiens, cet événement est l'opportunité de demander l'intervention du saint afin de renforcer leur sentiment d'appartenance et leur foi. Le président du comité d'organisation de cette fête, Pinan Charles Doumta, a souligné que cet événement témoigne la foi et les actions de grâce des uns et des autres pour construire le ministère de Dieu.
11: Cette fête patronale s'inscrit dans le cadre des 27 ans d'existence de l'Église catholique à Walia. Cette église qui était vicariat est érigée en paroisse. Et nous avons cumulé ces deux événements importants-là pour pouvoir manifester notre joie, pour rendre grâce à Dieu pour tout ce qu'il a fait, pour l'enracinement de la foi au niveau de cette église. Mais on veut faire des actions concrètes pour pouvoir construire également notre église. Pour tous les chrétiens, je lance un appel pour qu'ils nous accompagnent dans la prière et que leur soutien seront les bienvenus.
10: Cette cérémonie a été marquée par la messe solennelle, des chants spécifiques et les textes propres à la fête patronale.
1: De la religion, parlons culture cette fois-ci. L'obscure patrie est sur les chemins de l'espoir sont les titres de deux poèmes écrits par Arnaud Pamougam, présentés et dédicacés samedi dernier au CIFOT, dont la cérémonie a vu la présence des amoureux de la littérature, famille, connaissances et amis. Le point avec Omar Moussa.
12: À travers ces deux poèmes, l'auteur explore les faits sociaux dominés par la misère sociale, l'inégalité, l'injustice et la corruption. Il s'engage à apporter un espoir lucide et contribuer à un avenir radieux de la jeunesse. Par ailleurs, il appelle la jeunesse à un changement de mentalité et de comportement.
13: Mes livres ne sont pas des polémiques. Ils ne cherchent pas le conflit. Ils cherchent la conscience. Ils viennent au moment idéal, à l'heure où nous sommes tous ici présents, les témoins oculaires des maux qui minent notre société tchadienne. Ma poésie est un rappel à l'ordre moral, un appel à l'éveil, un cri de cœur et un hymne de réconciliation. Et mon credo, c'est la paix. Pour beaucoup ici, la littérature, par la poésie, redonne de la force là où il y a de l'insensibilité. Elle oblige le lecteur à se mettre dans la peau de celui qui ne lui ressemble pas. Un livre écrit avec vérité permet à celui qui est en haut de ressentir les souffrances de celui qui est en bas. Mes livres viennent nous montrer le chemin juste, la lumière qui conduit à la vérité. Ils témoignent des métamorphoses du Tchad actuel.
12: Ces poèmes de Arnaud Bamongam sont préfacés respectivement par Mabar Abdias et Dr Jean-Baptiste Mbaudé. À noter que l'auteur est titulaire d'une maîtrise en littérature et civilisation africaine, lauréat de plusieurs prix de la littérature.
1: 6h passées de 43 minutes à l'étranger, sommet de la communauté politique européenne CPE se réunissait lundi 4 mai à Erevan. La plupart des chefs d'État et de gouvernement du continent y seront également présents. L'avion transportant le premier ministre espagnol Pedro Sanchez a dû atterrir à Ankara en Turquie hier dimanche en raison d'un imprévu technique. Et puis l'Iran examine la réponse américaine à sa proposition d'un plan de paix. Washington a répondu hier dimanche à la nouvelle proposition iranienne d'un plan de paix en 14 points qui comporte la fin des hostilités, mais n'aborde pas la question cruciale pour les États-Unis du nucléaire. Nous examinerons cela et formulerons la réponse appropriée, a déclaré le porte-parole du ministère iranien des Affaires étrangères, Ismaël Bagaïa. Et c'est tout pour cette édition matinale de ce 4 mai 2026. Merci à Agidi Rigobert qui a assuré la technique avec beaucoup de diligence. C'était à la présentation. Marie Laguerre-Barman, excellente journée sous la protection d'Allah. Rendez-vous demain, Inch'Allah.

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5: J'ai apprécié les débats. C'était très bien. Bienvenue dans ce premier numéro.
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Auditeurs, auditrices à l'écoute de la radiodiffusion nationale tchadienne, merci pour votre fidélité, merci pour l'écoute, merci pour le temps qu'on a mis ensemble. Merci à Rigobert Aguidi qui va céder sa place à Tchoboué Gabriel. Merci à nos amis de Centre Émetteur de Grédia pour la mise en onde, ceux de la maintenance, régie recette informatique. Merci à Ali Jonas pour le ramassage du personnel. Devant ce micro, Mota Darnas Blandine, on se retrouve demain à la même heure avec le même plaisir. D'ici là, portez-vous bien et prenez soin de vous.

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Je suis un peu plus de temps.

0: Mesdames, Messieurs, bienvenue sur ce plateau consacré à la Journée mondiale de la liberté de la presse. Le Tchad, à l'instar d'autres pays du monde, célèbre chaque année la Journée mondiale de la liberté de la presse le 3 mai. Cette année, nous commémorons la 33e édition de cet événement dont les activités ont été lancées à la Maison de la presse le 25 avril dernier. Et ces activités s'articuleront autour du thème « Façonner un avenir en paix ». Ce thème nous invite à réfléchir aux enjeux de la liberté d'expression et à l'éthique professionnelle dans un contexte où ces valeurs sont plus que jamais mises à l'épreuve. La question qui se pose alors, 33 ans après, est la presse tchadienne est-elle libre? C'est autour de cette problématique cruciale que nous allons échanger aujourd'hui. Nous avons le plaisir de recevoir sur ce plateau d'éminentes personnalités du monde de la presse. Nous avons la présidente de l'AMA, la haute autorité des médias audiovisuels, Madame Halime Assadia Ali. Bienvenue.
1: Merci.
0: Ensuite, nous avons le président de l'UJT, entendu par là, l'Union des journalistes du Tchad, Monsieur Mahmoud Abbas. Bonjour, bienvenue.
2: Bonjour.
0: Et enfin, nous avons l'Aljim Nartis, journaliste. Bienvenue.
3: Merci.
0: La première question, quelles sont les avancées significatives en matière de la liberté de la presse au Tchad? Cette question est adressée directement à la présidente de l'AMA.
1: Merci beaucoup, Alex. La liberté de la presse est définie comme une absence de contrainte dans l'exercice de la presse. Et c'est une liberté qui est consacrée déjà par la Déclaration universelle des droits de l'homme en son article 19. Cette liberté est également consacrée par notre Constitution à travers son article 28. Depuis 1990, le secteur de la presse a été libéralisé. On a eu, après la Conférence nationale souveraine de 1993, la création de l'organe de régulation qui était le Haut Conseil de la communication, qui a accompagné le développement du paysage médiatique. Ensuite, on a eu une série de lois. Et aujourd'hui, on a la loi sur la communication audiovisuelle, on a la loi sur le régime de la presse écrite et des médias électroniques. Nous avons la loi organique qui encadre les missions de régulation de l'AMA. Et notre paysage médiatique, qui était limité à la radio, la télévision, des services publics ou médias d'État, a évolué pour qu'aujourd'hui, en dehors du réseau de services publics qui a l'ONAMA à travers la radio-diffusion nationale tchadienne, la télévision, la FM 92.5, un réseau de 25 stations provinciales ou départementales, l'agence tchadienne qui édite aujourd'hui le quotidien L'Info, mais sur le plan de la presse privée également, à fin 2025, on a 197 médias entre les radios, les télévision, la presse écrite, les médias électroniques. Donc, je dirais qu'en 33 ans ou en 3 décennies, il y a eu beaucoup d'évolutions. Le secteur a été libéralisé, le paysage médiatique s'est étoffé, beaucoup de professionnels ont été formés, l'environnement juridique, réglementaire, législatif s'est aussi étoffé pour qu'aujourd'hui, on ait une presse plurielle qui exerce et qui fait vivre cette liberté de la presse au quotidien.
0: D'accord. Monsieur le Président de l'UJT, dites-nous quels sont les obstacles, les principaux surtout, auxquels les journalistes sont confrontés, surtout en matière de liberté d'expression ici au Tchad.
2: Merci beaucoup. En ce qui concerne les obstacles, je peux citer, entre autres, la question épineuse de l'action ou de l'accès à l'information. L'accès à l'information officielle notamment. Il est difficile aujourd'hui aux journalistes de mener des enquêtes, des investigations, etc. dans des questions un peu sensibles parce que les gens ne collaborent pas assez avec la presse.
0: Lesquels ?
2: Les responsables qui détiennent les informations. Nous n'avons pas une loi qui cadre un peu l'accès à l'information, même s'il y a un article dans la loi 31 qui parle un peu des droits du public à l'information. Donc, c'est un problème qui freine un peu la liberté de la presse. Il y a aussi la question de la viabilité économique des médias qui est liée avec l'indépendance des médias. Quand les médias sont viables économiquement, je pense qu'ils peuvent jouer leur rôle avec toute indépendance. Mais quand ils sont dans les besoins, la liberté de la presse, l'indépendance des journalistes est mise en cause. Il y a aussi la question de la sécurité et la protection des journalistes pendant l'exercice de leur métier. Quand le journaliste n'est pas en sécurité, quand il est intimidé, harcelé, il ne peut pas jouer sous son rôle de journaliste. Ouais. Donc ce sont des questions, des défis qui entravent un peu la liberté de la presse, malgré les progrès significatifs cités tout à l'heure par la présidente de la HAMA. Il y a ces problèmes qui méritent aussi notre attention.
0: D'accord. Monsieur Nalinatis, en tant qu'ancien journaliste, vous êtes toujours dans le métier. Dites-nous, comment avez-vous vu évoluer la liberté de la presse pendant ces dernières décennies?
3: La liberté de la presse, c'est une triste réalité. Hein. Après la déclaration du 4 décembre 90, on retient toujours la célèbre phrase du président de la République qui disait « Je ne vous apporte ni or ni argent, mais la liberté ». Et en même temps, il disait que la liberté de presse, la liberté d'opinion, d'aller et revenir, etc. Donc à partir de là, comme la présidente de la haute autorité des médias, Ludo Vigel, l'a dit, le paysage médiatique s'est déjà élargi. Il n'y a plus maintenant le monopole de la presse d'État. On sortait d'une dictature et les titres ont commencé à foisonner. À l'époque, je crois qu'en dehors de Tchad et Culture, il y avait Diamène Hebdo qui a été créé en 89, quand on était au lycée. Entre-temps, bon, c'est un format cahier. On a dit au fondateur, qui est Salé Kebzabo, de s'occuper des faits de société, la publicité, le sport. Mais le journal avait rebondi avec les législatives de 90. Où Kebzabo avait fait une analyse, mais ça lui a valu une interpellation au ministère de l'Information à l'époque.
0: Est-ce qu'il est sorti de la ligne
3: éditoriale? Voilà, il est sorti de la ligne, il a été interpellé par le ministre Adou Moussa Seff. Mais après, Ndiamène Hebdo avait démarré avec le numéro 10. Là, c'était déjà l'écroulement du régime d'Abré. Donc Ndiamène Hebdo a pris un véritable envol, et puis bon, les autres titres. La vérité est venue, le temps, notre temps, l'observateur, et... ainsi de suite. Maintenant, on est à plus de 190, comme la présidente l'a dit, c'est la voie autorisée. Donc, il y a eu une évolution très positive sur le plan médiatique. C'est vrai, il y a eu quand même des dérapages aussi. Il y a eu beaucoup de dérapages. Et la haute autorité des médias de Ludo Vigel, qui est née sous les cendres du HCC, est en train de faire son travail en recadrant un peu les journalistes. Ce qui est un peu triste, c'est que les journalistes travaillent dans des conditions très difficiles. Ils travaillent dans la précarité. Il n'y a pas de moyens, mais la presse est en train de faire son bonhomme de chemin avec ses défauts et ses qualités. Donc je crois qu'il y a eu beaucoup d'évolution, l'eau a coulé sous le pont. Ce n'était pas avant où c'était le Parti unique et les médias sont sous le contrôle du pouvoir, où c'est beaucoup plus le griotisme. Maintenant, il n'y en a plus, le griotisme. Même si ça existe encore dans les médias d'État, mais personne ne leur a demandé. Personne ne leur a demandé. Je crois qu'au niveau des médias d'État aussi, peut-être c'est nous les journalistes qui faisons aussi l'autocensure. On ne voudrait pas avoir de problème, peut-être avec notre hiérarchie. Il y a eu une évolution positive dans ces domaines. Quand on va quelque part, on dit, mais chez vous là, ça va. Hein. J'étais avec un ami togolais il n'y a pas longtemps, il me dit, mais vraiment, chez vous là, c'est bien, hein, il y a la liberté. Nous, quand on écrit un article là, la nuit là, on est au Ghana, on attend, qu'est-ce qui va se passer? Donc il y a quand même une évolution positive. Sur le plan médiatique chez nous.
0: D'accord. Madame la Présidente, tout à l'heure, M. Ladim Naxis avait parlé de la précarité, la situation précaire que vivent les journalistes. Il y a également des stagiaires à vie dans les organes de presse. On a également la prolifération de la presse en ligne. Comment faites-vous pour gérer tout cela et quelles sont les initiatives que vous avez mises sur pied pour pouvoir accompagner la presse à pouvoir donner le meilleur d'elle-même?
1: Merci beaucoup. La presse, en fait, c'est un secteur qui est organisé. L'exercice du journalisme est encadré aussi bien par les lois que par le code d'éthique et de déontologie. Maintenant, la libéralisation de l'espace médiatique a fait qu'aujourd'hui, on se retrouve avec une pléthore de médias, mais aussi une pléthore de professionnels. Certains sont journalistes, d'autres se font appeler journalistes. Ça fait que sur le terrain, comme l'a dit Abbas tout à l'heure, il y a le problème de la viabilité économique de nos médias. C'est vrai que les conditions aujourd'hui ne sont pas réunies pour qu'on puisse avoir le minimum de conditions d'exercice, de professionnalisme, de responsabilité. D'un côté, les pouvoirs publics font de leur mieux en essayant d'accompagner à travers, que ce soit l'aide directe ou indirecte, mais cette aide, elle vient juste apporter une contribution du pouvoir public pour aider cette presse-là à avancer parce qu'elle participe quand même du renforcement de notre démocratie. Elle accompagne la mise en œuvre des politiques publiques et contribue à cultiver l'unité nationale, la cohésion sociale. Maintenant, de l'autre côté, je pense qu'en investissant dans le secteur de la presse, il y a une chose qu'on doit comprendre. C'est à la limite un investissement perdu. Le secteur des médias n'est pas un secteur dans lequel on vient pour faire des bénéfices. Malheureusement, la plupart des promoteurs de médias, créer des médias, mais ils attendent à ce que l'État fasse vivre ces médias. Je pense qu'à ce niveau-là, il y a quelque chose qu'il faut pouvoir rectifier. Maintenant, en tant que régulateur qui a équidistance des professionnels, des pouvoirs publics et du public, nous essayons de faire en sorte que l'accompagnement des pouvoirs publics puisse aider. Aider à faire quoi? Aider à ce qu'on puisse avoir des professionnels formés, aider à ce qu'on puisse avoir des médias qui réunissent quand même les conditions minimales pour un exercice professionnel et idoine des médias, mais aussi qu'on respecte les lois. Parce qu'aujourd'hui, tout le monde ne peut pas être journaliste, même si c'est un métier très ouvert où on peut venir des divers horizons pour pouvoir faire du journalisme. Je pense que la responsabilité des professionnels, là, elle est interpellée à ce niveau-là. Donc, il faut qu'en interne, on soit plus responsable, plus professionnel, et aux promoteurs de médias qui sachent qu'en investissant dans ce secteur-là, ce n'est pas pour avoir des bénéfices aussi. On apporte une grosse contribution à la vie démocratique, à la vie sociale, au progrès de nos nations, mais c'est un investissement qu'on ne peut pas rentabiliser dans les médias. Du côté du pouvoir public, je pense que les efforts sont en train d'être faits et j'appelle à ce qu'ils puissent continuer dans ce sens pour que l'accompagnement puisse aider ces médias-là à faire quelque chose de plus professionnel, qui puisse accompagner au mieux les professionnels. De l'autre côté, il faut aussi qu'au niveau des promoteurs de médias, on essaie de faire des efforts pour qu'on puisse accompagner les professionnels. Parce qu'aujourd'hui, c'est une exploitation des professionnels qu'on fait dans les médias. La plupart, aujourd'hui, on n'arrive pas à délivrer la carte à tout le monde. Pourquoi? Parce qu'une des conditions pour accéder à cette carte-là, c'est d'avoir une attache quand on vient dans un média, une attache avec ce média-là. Et les promoteurs de médias ne sont pas prêts à donner le contrat de travail. Donc, c'est en fait une exploitation des professionnels qu'on fait. Donc, tous ces éléments réunis n'aident pas à avancer. Et le dernier élément sur lequel je veux me prononcer, c'est un appel, je l'ai déjà eu, à le faire avec l'Union des télévisions privées que j'ai rencontrée. Je pense qu'on va le faire de la même manière avec les autres regroupements, que ce soit pour les journaux imprimés, les médias en ligne ou les radios, pour qu'on engage ensemble une réflexion sur le modèle économique viable pour la presse tchadienne. Ça, je pense que c'est une réflexion qu'il faut pouvoir faire. Ensuite, réfléchir à comment trouver une synergie pour mutualiser les compétences et les moyens, par exemple pour la couverture des grandes questions nationales. Ça, je pense que c'est des efforts qui doivent être faits et que l'AMA va accompagner.
0: Ça, merci beaucoup. Monsieur le Président, tout à l'heure, la Présidente a parlé de la tâche qu'un journaliste doit avoir avec son organe de presse avant d'avoir sa carte de presse. Il y a également cette question relative aux conditions de travail dans les médias privés, bien sûr. À cela s'ajoute l'aide à la presse, qui n'est juste une infime partie pour encourager les journalistes à faire leur travail. Tout le temps, quand ça tombe pas, ça crie de partout pour fustiger cela. Dites-nous, qu'est-ce qui se fait concrètement pour que la situation des journalistes dans les organes de presse privés puisse s'améliorer?
2: La première responsabilité, c'est la responsabilité des promoteurs des médias. La question de contrat, je pense que c'est la loi qui l'exige.
0: Tout à fait.
2: Il faut qu'il y ait une relation contractuelle entre l'employé et l'employeur, et même les codes de travail du Tchad. Donc il est très important qu'on respecte la loi, que ce soit la loi sur la presse ou les codes de travail. En donnant un contrat, on garantit un salaire.
0: Tout à fait.
2: Par conséquent, on garantit les droits sociaux des journalistes.
0: Tout à fait.
2: Mais sans salaire, sans contrat, c'est l'exploitation, comme l'a dit Madame la Présidente. L'ancien président de la Hama, Djounabaï, les appelait les négriers de l'ère moderne, les promoteurs qui ne donnent pas de contrat aux journalistes. C'est notre lutte. Nous avons besoin aussi de journalistes pour mener ensemble cette lutte-là.
0: Exactement.
2: Parce qu'il y a des journalistes qui acceptent de travailler sans contrat pendant 10 ans. Et une fois, l'ONAMA a libéré les stagiaires. Ils sont venus à la maison de la presse pour dire que voilà, on nous a licenciés. J'ai dit, vous n'avez pas une existence juridique.
0: Exactement.
2: Bien que l'ONAMA est aussi responsable. Quand l'ONAMA vous programme, vous envoie en mission avec ordre de mission et consomme vos productions, on peut aussi utiliser ça pour prouver les liens juridiques. Mais dès le début, vous ne devez pas accepter de travailler sans contrat de travail.
0: On a dit pour 45 jours de stage et puis on reste éternellement.
2: Exactement.
0: À qui la faute?
2: Bon, les deux. Le stagiaire qui reste pendant 10 ans et celui qui exploite le stagiaire-là et consomme ses œuvres.
0: D'accord.
2: Et on a eu même ces débats-là au niveau des CNT, parce qu'ils ont porté ça là-bas, ils ont interpellé le ministre de la Communication pour une question orale. On a fait un débat autour de cette question. Maintenant, il faut qu'on respecte la loi et l'État aussi a l'obligation, puisque l'aide, ça s'appelle aide, mais c'est dans la loi, donc c'est un droit. Et moi, je ne suis pas d'accord même avec l'appellation. Par exemple, au Sénégal, c'est un fonds d'appui et de développement du média.
0: D'accord.
2: Ici, c'est une aide. Une aide, là, le jour où je vais te donner, je te donne. Le jour où
0: c'est volontaire.
2: Voilà, c'est volontaire. Et même le volume. Bon, la dernière fois, c'était 300 quelques millions de la presse.
0: Mais on ne peut pas créer une entreprise et attendre juste de l'aide pour faire fonctionner son entreprise.
2: Pourquoi le législateur a initié ça? C'est pour qu'il y ait le pluralisme médiatique.
0: Okay.
2: C'est vrai, on ne crée pas un média pour attendre l'aide à la presse.
0: Beaucoup attendent l'aide annuellement.
2: Oui, ce n'est pas normal, mais l'État a l'obligation, c'est pour garantir qu'il y ait une presse pluraliste au Tchad. Moi, je me pose la question, qu'est-ce que les partis politiques font pour avoir 5 millions de subventions? Là-bas, on appelle ça subvention. De subventions annuelles. Qu'est-ce que les partis politiques font plus que les médias en réalité? Puisque les médias font un travail quotidien. J'ai soulevé cette question aussi au CNT. Les chefs des partis politiques n'ont pas aimé ça. Mais j'ai dit la vérité. Même pour sensibiliser vos militants, vous avez besoin des médias.
0: Exact.
2: Parce que nous sommes un facteur de sensibilisation et de communication. Je ne minimise pas le rôle des partis politiques dans la vie politique, mais j'ai dit que la presse fait plus et mérite plus qu'un million cinq cent mille francs comme aide à la presse. Tout en respectant, bien sûr, les critères d'éligibilité de l'aide à la presse.
0: D'accord. Monsieur l'Alimagé,
1: je vais rebondir. À l'aide, je crois que, à la mise en place, en fait, l'aide accompagnée principalement la presse écrite. Cette aide-là, elle a été mise en place, ça fait bien longtemps déjà. Et il y a eu une évolution du paysage médiatique.
0: Tout à fait.
1: Si bien qu'aujourd'hui, on avoisine les 200 médias et les demandes de création aussi, il y, y en a une centaine.
0: Il y a un bon budget quand même.
1: Donc je pense qu'une révision des textes, en fait, s'impose pour que le fonds d'aide ou la subvention à la presse privée, on peut l'appeler comme on veut, puisse aussi suivre cette évolution du paysage médiatique. Oui. Le plaidoyer qui a été fait, c'est qu'on puisse arriver à avoir 1% du budget de l'État. On a pris le budget le plus bas. Et chaque année, on fait des efforts pour que l'enveloppe puisse évoluer. Mais maintenant, il faut revoir le dispositif réglementaire qui a mis en place cette subvention-là, pour que, au-delà de la presse écrite, puisque ça se fait déjà sur le terrain, les textes puissent prendre en compte l'ensemble de la presse privée, que ce soit les radios, les télévisions,
0: la presse
1: électronique, et que ça puisse vraiment répondre. Parce que si vous avez 300 millions et que vous avez 300 médias, je pense que vous avez beau faire des efforts, vous ne pouvez pas avoir quelque chose qui peut réellement accompagner les médias. Et même pour bénéficier ou accéder à cette aide-là, je crois qu'il y a quand même des critères qui sont là. Or, la plupart de nos médias ne respectent même pas ces critères. Aujourd'hui, pour la presse écrite, vous avez par exemple le dépôt légal. Il y a combien de médias qui font le dépôt légal? À peine la moitié de ceux qui paraissent. La régularité dans l'apparition, il n'y en a pas. Pour les médias en ligne, vous devez avoir un site web, vous devez avoir un siège, vous devez avoir au moins deux professionnels. Mais si on se met vraiment à contrôler, à faire respecter ces textes-là, je pense que plus de la moitié de la presse privée ne pourra pas accéder à ça. Donc je pense que de tous les côtés, il y a des efforts à faire pour faire évoluer les textes, mais aussi pour améliorer notre comportement et respecter les critères ou les conditions d'accès à cette aide-là.
0: D'accord. Monsieur Lalizou, vous avez quelque chose à
3: dire? Je voudrais revenir par rapport à... Je pense que dans la première intervention de la présidente, elle a parlé de la conférence nationale. Je crois que cette aide-là a été fixée par les conférenciers pour dire qu'il faut accompagner le processus démocratique. Parce que cette démocratie-là, c'est la presse qui est le baromètre. Donc, il fallait accompagner les médias.
0: Tout à fait.
3: Et ailleurs, je pense qu'au Burkina, par exemple, le gouvernement a pris même un acte pour dire quand vous organisez des séminaires, au lieu de payer les reporters, ce sont les comptables de ces journaux-là qui passeront. Donc, ça a évité aussi d'écrire des articles moyennant espèces sonnantes et trébuchantes, comme on voit un peu ici. Donc, tu ne peux pas te lever et écrire un article comme ça dans un journal. Non, non, tout est contrôlé. Donc, c'était pour accompagner le processus. Mais je pense que, comme la présidente l'a dit, les textes même sont déjà désuets. Ils sont tombés même déjà en décrépitude. Alors, il faut revoir ça. Il faut évaluer. Et puis refaire un autre texte. Comme elle a dit, il y a beaucoup de dérapages chez nous. Mais ailleurs, les gens tiennent compte du professionnalisme aussi. Dans les pays comme le Gabon et autres, là, c'est un milliard. Par an, là, c'est un milliard. Oui.
0: Même au Sénégal.
3: Même au Sénégal, oui. C'est un milliard de francs CFA.
0: Les médias.
3: Les médias.
0: Pour les médias.
3: L'ensemble.
0: D'accord.
3: Voilà. Et c'est comme ça que ça se gère. Donc, c'est les médias font un bon travail. Parce que les médias contribuent aussi à la consolidation de la paix. Pour éviter ce qui s'est passé au Rwanda. Avec la radio-télévision Mille Collines.
0: Mille Collines,
3: Je crois qu'il faut revoir un peu les textes.
0: D'accord. Tout à l'heure, Madame la Présidente, vous avez parlé du cadre légal de la liberté de la presse. Dites-nous quelles sont les réformes récentes qui ont été mises sur pied pour pouvoir contribuer à l'amélioration de ce cadre légal.
1: Je crois que la dernière révision des lois a permis qu'on arrive à la dépénalisation des délits de presse. Ça, je crois que c'était une grosse lutte que les professionnels ont menée et qui a permis donc d'adopter ces lois, notamment la loi 20 sur la communication audiovisuelle et la loi 31 sur le régime de la presse écrite et des médias électroniques. Donc ça, je pense que c'était la principale avancée qu'on a réussi à avoir et peut-être que beaucoup de nos confrères et consoeurs n'ont pas réussi encore à avoir à travers le continent. Mais au-delà de la dépénalisation des délits de presse, aujourd'hui, le contexte actuel avec l'évolution de la technologie, l'avènement de l'intelligence artificielle impose une évolution aussi bien dans l'encadrement que la régulation du secteur de la communication. communication et de l'information. Cette évolution de la technologie a impacté pratiquement tous les secteurs du média. Aujourd'hui, les professionnels ou les médias ne sont plus les seuls acteurs de l'information. Tout le monde est devenu acteur de l'information. Le mode de production, de diffusion et même de consommation de l'information a beaucoup évolué. Avec l'avènement de l'Internet, on avait crié pour dire que la presse écrite allait disparaître. Après, c'est la télévision, c'est la radio. Mieux aujourd'hui, au lieu de disparaître, elles ont réussi non seulement à s'adapter, mais à faire évoluer. Oui. Donc, certains pays ont commencé à prendre cette avance-là en intégrant dans l'encadrement et la régulation cette évolution technologique. Donc, je pense que dans cette dynamique, le Tchad ne peut pas rester en marche. Il faut qu'on puisse arriver également à suivre cette évolution en revoyant un peu les dispositifs réglementaires et juridiques pour intégrer ces questions, mais aussi en investissant dans la formation. Il nous faut beaucoup former, aussi bien les professionnels, ceux qui produisent de l'information mais qui ne sont pas professionnels, mais aussi le public qui consomme. Parce qu'aujourd'hui, sur les réseaux sociaux, c'est tout le monde qui publie. À tort, ils sont tous assimilés aux journalistes ou aux professionnels des médias, alors que ce n'est pas le cas. Ensuite, vous avez le public qui consomme. Aujourd'hui, c'est très difficile pour un citoyen lambda de pouvoir faire la différence entre une information, une communication ou un pic qu'on a lancé comme ça et qui fait le tour parce que c'est sur les réseaux sociaux. Donc, il nous faut aussi investir dans la révision du dispositif réglementaire et juridique. Il faut investir dans la formation et le développement des compétences numériques au niveau national et continental. Et ensuite, il faut aussi beaucoup investir dans la formation du public et les assimiler aux journalistes, aux communicateurs, pour qu'on puisse créer une dynamique qui accompagne, pour que l'évolution de la technologie ne soit pas un mal, mais qu'on puisse aussi maximiser les avantages et peut-être renforcer notre système de communication, accompagner le secteur de la presse et des professionnels des médias. Je pense que ça, c'est la dynamique aujourd'hui qui est à la limite mondiale. Le Tchad ne peut pas rester en marge de cette dynamique-là.
0: D'accord.
3: Je voulais juste ajouter un mot. Oui. Parce qu'aujourd'hui, c'est la manipulation de l'information. Et c'est très dangereux. Comme la présidente l'a dit, il faut un travail de fond.
0: Tout à fait.
3: Pour encadrer les journalistes, qu'ils vérifient d'abord la fiabilité de l'information. Aujourd'hui, quand quelqu'un a une information, il balance. Et les autres aussi, ils copient la même information. Ça fait le tour. C'est très dangereux. Il faut faire ce qu'on appelle former les jeunes en fact-checking, etc., pour qu'ils s'assurent que l'information là est vraie avant de publier.
1: C'est ça. L'information, c'est de l'humeur.
3: Voilà.
1: Et une fois que c'est parti, on ne récupère plus.
3: Mais voilà, c'est ça.
1: Et aujourd'hui, avec l'intelligence artificielle, les deepfakes, là, c'est chaque matin, vous avez des images tripotées, des images truquées, faussées, mais il faut préparer le public à ça.
3: Oui. Voilà, et je pense que malheureusement, là, Hamas n'a pas les moyens de sa politique. Mais si Hamas a les moyens de sa politique, il faut qu'elle s'investisse, elle, sérieusement, pour relever ce défi-là. Parce que c'est vraiment un défi. Hein. Aujourd'hui, tout le monde est manipulable.
0: Tout le monde est journaliste.
3: Voilà, tout le monde est journaliste.
0: Là, il écrit une phrase sur les réseaux sociaux, il pense que les journalistes.
3: Voilà, et c'est ça, l'amalgame entre l'information et la communication.
0: Et le public prend ça automatiquement en compte. Hein.
3: Voilà, alors que le communicant, il est là pour vendre l'image. Oui. Le journaliste, lui, il est là pour le dysfonctionnement. Donc, c'est un autre problème. Peut-être il faut arriver à faire le distinguo.
1: D'accord. Je pense qu'il faut que ça aille au-delà de la rame. Il ne faut pas que ça soit que le travail du régulateur. Aujourd'hui, je pense que c'est des dynamiques nationales, continentales et mondiales qu'il faut arriver à créer pour qu'au-delà du régulateur, tout le monde se sente concerné et qu'il s'implique à son niveau. Ça peut être les acteurs du numérique, le monde des télécoms, le monde du droit, l'enseignement supérieur, la société civile. Je pense que c'est une dynamique multi-acteur qu'il faut arriver à développer pour qu'au final, c'est la société en fait qui va bénéficier de ce travail-là qui va se faire. Et je pense que ça donnera aussi moins de difficultés aux régulateurs et peut-être on aura moins de procès. Un public qui saura faire la différence entre l'information, la rumeur, les appels à la haine et autres.
0: C'est ça, monsieur le président.
2: Juste, je voudrais dire, Narcisse a parlé de communicateurs, la différence entre communicateurs et journalistes, mais il ne faut pas oublier aussi aujourd'hui, il y a les influenceurs, les créateurs de contenu le TikToker qui prend la place du journaliste. Et c'est très dangereux parce que nous avons notre code d'éthique, nous avons les lois qui nous encadrent. Mais chacun avec un smartphone, avec Internet, il a des followers, il publie n'importe quoi. Et donc la régulation de ça, c'est très important et nécessaire. La collaboration, comme la présidente de la Hama l'a souligné, c'est la responsabilité de la société. Et le journaliste dénonce aujourd'hui que le responsable, aujourd'hui, préfère être accompagné par ses influenceurs et ses créateurs de contenu que des journalistes professionnels. Mmh. Et là aussi, c'est dangereux. Quand des responsables préfèrent les influenceurs que d'être accompagnés par les journalistes, c'est ça aussi.
3: Ça va au-delà. Ça parfois, ils utilisent pour se régler les comptes. Oui.
0: Voilà. Ça va au-delà parce que même dans le milieu artistique, il y a également certaines entreprises qui préfèrent avoir des influenceurs que d'avoir des artistes.
2: Exactement. C'est malheureux. C'est vrai, ils ont leur rôle, mais ils doivent être encadré. Ouais. Donc c'est la réflexion.
1: Il faut arriver à dissocier les rôles. Le professionnel, les médias, leur rôle, c'est d'aller chercher, traiter et mettre à disposition l'information. Donc en faisant un traitement, on sait qu'est-ce qu'il faut mettre à la disposition du public, de quoi le public a besoin. Et c'est une information vérifiée. Par contre, c'est lui qui fait de la communication ou ceux qui se font appeler influenceurs et ils communiquent. Donc ils n'ont pas pour préoccupation première de chercher une information ou de la vérifier. Et c'est de créer un buzz parfois sur assurer de la visibilité parce que tout simplement ils ont un nombre de followers et ça crée cette visibilité. Donc les responsables ont tendance à aller vers eux au détriment des médias qui ont plutôt un rôle central dans la vie quotidienne des communautés, des populations. Donc je pense qu'il faut arriver à dissocier ce rôle-là et mettre les garde-fous en appliquant la réglementation qui est en vigueur.
0: Tout à fait. Monsieur le Président, façonner un avenir en paix est le thème de la célébration de la Journée mondiale de la liberté de la presse de cette année. Dites-nous que rêvait ce thème et également en termes de législation, quelles réformes souhaiteriez-vous avoir pour que les médias tchadiens puissent fonctionner correctement?
2: Vous avez posé des
0: questions. Oui.
2: Je commence d'abord par le thème choisi par l'UNESCO cette année, passionner un avenir en paix. Comme vous le savez, les médias jouent un rôle très important dans d'abord la gestion des conflits. Narcisse a cité tout à l'heure les cas de la radio Mille Collines au Rwanda en 1994 et la suite est connue. Donc la radio, d'une manière générale, le média joue un rôle très important dans la gestion des conflits, dans la consolidation de la paix, dans le renforcement de la cohabitation pacifique, etc. Ouais. Et donc c'est un thème très important et un thème d'actualité, surtout au Tchad. Aujourd'hui, au moment où nous parlons, il y a un conflit à l'est du Tchad. Donc quel rôle les médias doivent jouer afin de sensibiliser, afin de prévenir, afin de consolider la paix sociale qui est là? Et je pense que l'UNESCO a choisi ce thème, c'est pour renforcer le rôle, c'est pour valoriser le rôle des médias dans la sensibilisation pour façonner un avenir en paix. Et au niveau national, nous avons aussi fait de sous-thèmes pour animer des débats dans les universités. C'est Roi Faisal, N'Djamena et Mik aussi. On aura aussi un panel de haut niveau ici, à l'ONAMA, le 2. C'est aussi pour parler de ce thème-là. En ce qui concerne la deuxième question sur les réformes souhaitées.
0: Tout à fait.
2: Je pense en 2022, en prélude du dialogue national inclusif et souverain, les professionnels de la communication au Tchad ont travaillé pendant 4 ou 5 mois pour proposer des réformes, notamment les lois, les différentes lois qui régissent le secteur. La loi sur la communication audiovisuelle, la presse écrite électronique, la loi sur les attributions de la HAMA. Et nous avons porté ça au niveau du dialogue national inclusif. Le dialogue, je pense, a accepté, a fait une recommandation parmi les recommandations sur la liberté de la presse. Nous avons, au niveau de l'IGT, déposé toutes ces recommandations au niveau du gouvernement. Ça a pris un peu de temps. On garde toujours l'espoir. Mais ce que nous avons souhaité comme réforme, c'est l'exercice de métier et les conditions d'exercice de métier en ce qui concerne la régulation, en ce qui concerne l'accès à l'information, tous les problèmes que j'ai cités au début de notre émission. Voilà, donc la ratification des conventions de Florence, la sécurité, la protection des journalistes, l'aide à la presse, la professionnalisation des journalistes. Je pense que ce sont les questions majeures souhaitées par le journaliste lors de ces assises.
0: D'accord. Monsieur l'Arnaciste, dites-nous, quel impact peut avoir l'intimidation et le harcèlement dans l'exercice de ce métier?
3: Par rapport au travail du journaliste, c'est un métier contraignant qui a ses règles. Mais lorsque vous dérapez, certainement qu'on va vous interpeller.
0: Ça fait.
3: Bon, les intimidations, ça existe, mais ça ne peut pas empêcher le journaliste de faire son travail. Le harcèlement aussi, ça peut exister, mais ça ne peut pas empêcher le journaliste de faire le travail, parce que Albert Londres même a dit que nous sommes là, on n'est pas des enfants de cœur. On est là, c'est pour porter la plume dans la plaie. Donc, quand vous appuyez là où ça fait mal, c'est normal que les gens réagissent, mais ça ne peut pas vous empêcher de faire le travail. Mais je pense que il y a quelques années, la HAMA avait organisé même des ateliers avec les journalistes et les administrateurs. Le plus souvent, c'est les gouverneurs, c'est les préfets, les sous-préfets là, qui menace. Quand ces gens-là arnaquent et que vous dénoncez ça, ils pensent que c'est un crime de lèse-majesté, donc ils vous menacent. Ouais. Le journaliste, il est toujours à la recherche de la vérité. Il est la voix de sans voix. Mmh. Donc il fait son travail. Si les journalistes ne font pas ça, vous voyez ce qui se passe dans les provinces. C'est très grave. Donc moi, je crois que la Hama, à l'époque, avait même interpellé certains responsables administratifs que le journaliste là, il fait son travail. Vous aussi, vous faites votre travail. Lui, son travail, c'est d'informer. Vous, c'est de gouverner. Vous êtes les représentants de l'État. Vous êtes là pour assurer la sécurité des personnes et de leurs biens. Les journalistes ne sont pas vos ennemis. Je crois qu'à l'époque, on a attiré leur attention. Mais le système continue parce que certains administrateurs, bon, c'est des gens qui ne maîtrisent pas aussi le pedigree administratif. Donc, parfois, ils outrepassent leurs compétences et quand le journaliste dénonce, ça devient un problème. Parfois, c'est pour des règlements de compte aussi. Donc, ça ne doit pas empêcher le journaliste de faire son travail normalement. Ils doivent être même des collaborateurs. Quand il y a un événement, le journaliste doit aussi venir vérifier auprès de l'administrateur d'abord. Mais il y a un défaut qu'il faut relever, c'est que nous, les journalistes aussi, parfois, dès qu'on a l'information, on cherche aussi à nuire. Parfois, ça retombe. Mais il faut vérifier les sources. Tu peux avoir une information auprès des gens, sources indépendantes, tout ça. Mais il faut aller aussi vers l'autorité. Prendre aussi sa version des faits et équilibrer l'information. Parfois, on n'arrive pas à équilibrer. Il y a un parti pris. Lorsqu'il y a un parti pris, ben, parfois, ça peut retourner contre vous. Donc, on doit faire en sorte que tout se passe de manière professionnelle.
0: Mais est-ce que le manque d'accès à l'information...
3: Ah, ça, c'est l'information. Voilà, le manque d'accès à l'information officielle. Je crois que le président de l'Union des journalistes, Tchadien, l'avait déploré tout à l'heure. Il l'a relevé pour le déplorer. C'est vrai. Ça, c'est un réel problème. Et c'est partout, hein, c'est pas seulement au Tchad. Surtout, on se méfie des journalistes. Surtout ceux qui évoluent dans le privé. On se méfie d'eux. On les considère comme des opposants. Puisqu'on est dans un pays où l'opposition a démissionné, donc c'est la presse privée qui fait un peu le travail à sa place. Donc vous voyez un peu, c'est ça qui crée un peu de problème. Oui. Mais sinon, le journaliste, lui, il est dans sa posture, il est dans son rôle. Oui. En tant que chien de garde de la démocratie.
1: Je pense que l'exercice de la liberté de presse, là, c'est en fait une quête perpétuelle. Oui. Chaque jour, on fait que cette liberté-là puisse perdurer, qu'elle puisse s'exercer pleinement. Oui. Ça impose quand même un certain nombre de comportement et de préparation. Je pense qu'en tant que régulateur, la Hama continue en tout cas de faire le travail d'information et de sensibilisation, que ce soit des administrateurs ou des forces de défense et de sécurité, sur la nécessité de faciliter l'accès aux sources d'information, sur la nécessité de protéger et de garantir la sécurité des professionnels dans l'exercice de leurs fonctions. L'administration, c'est aussi un éternel renouvellement, recommencement. Donc je pense qu'on ne doit pas s'arrêter. On doit continuer à informer, à sensibiliser. Je crois que la dernière action qu'on avait faite, c'était l'année dernière lors du séminaire national sur la décentralisation. On a rappelé un peu aux différents responsables de l'administration au niveau des camps santé, que ce soit les gouverneurs, les préfets, les sous-préfets, les conseils provinciaux et autres, sur la nécessité de s'appuyer même sur les médias pour pouvoir faire leur travail. Parce que la presse n'est pas l'opposition de tout ce que les pouvoirs publics font. Elle doit plutôt s'appuyer sur le travail de la presse pour pouvoir mener au mieux leur travail sur le terrain. Parce que via les médias, via la presse, ils peuvent informer, sensibiliser sur les politiques publiques mises en œuvre pour les populations. Le travail de la presse peut aider à rectifier les tares qui se révèlent être dans le quotidien de la population. Le travail de la presse peut accompagner ces gouvernants-là à mieux évaluer la mise en œuvre des politiques publiques, déceler les problèmes et réagir au mieux pour les réparer. Et de l'autre côté, au niveau de la presse aussi, je pense qu'il y a des relations de confiance qu'il faut arriver à créer. L'Aljim parlait tout à l'heure de l'empressement. Peut-être que certains ont pour publier des informations, mais moi j'irai au-delà de cela. Il n'y a pas que ceux qui sont pressés de publier une information, mais ces dernières années, on a l'impression que certains professionnels se sont mis dans une bulle de super citoyens qui sont un peu au-dessus de la loi. Dès qu'on touche à quelqu'un, on ne cherche même pas à savoir est-ce qu'il a tort ou pas, mais c'est tout le monde qui se met à le soutenir, à crier, à dénoncer. Donc moi je pense qu'en tant que citoyen, les professionnels des médias ne sont pas des super citoyens. Ils ne sont pas au-dessus de la loi. Ils doivent plutôt être les premiers à respecter les textes, les premiers à créer des relations de confiance pour pouvoir mieux faire leur travail. Et je pense que du coup, que ce soit les administrateurs ou les forces de défense et de sécurité vont plutôt les accompagner pour mieux accéder aux sources d'information, pour assurer leur sécurité, pour garantir leur protection. Et en tant que régulateur, on va continuer ce travail-là aussi bien du côté des professionnels que du côté des pouvoirs publics pour garantir un exercice, en tout cas, le plus serein à la presse. Mais il faut que, en tant que professionnel, on ne se mette pas dans cette bulle de super citoyen au-dessus de la loi pour faire même à la limite des chantages. Ça, je pense qu'il faut qu'on arrive à évoluer. Mais c'est une quête perpétuelle. Ce n'est pas seulement au Tchad, c'est partout dans le monde. Hein. C'est une lutte quotidienne que les professionnels mènent pour avoir accès à l'information, pour bénéficier de la sécurité ou de la protection nécessaire. Mais je pense que les pouvoirs publics ont aussi à gagner en facilitant l'accès. Parce que quand vous permettez à des professionnels des médias d'accéder aux vraies sources, ils ont la bonne information, je pense que du coup, il n'y a plus de la place pour les rumeurs. Or, quand on n'arrive pas à accéder à une information, les sources sont fermées. Du coup, il y a une rumeur qui se développe et elle s'amplifie. Et même si c'est l'opposé de l'information vraie, bon, c'est ça qui va. Donc, tout le monde gagnera en allant dans ce sens-là.
0: Merci. La présidente a répondu à ma dernière question, sans toutefois que... On va faire un tour de table. Si on est arrivé à terme de notre...
2: J'appuie, j'adhère à cette réflexion.
0: Oui.
2: Nous avons tous intérêt de donner la vraie information. Quand la vraie information est là, on n'a pas besoin d'aller courir derrière les rumeurs.
0: C'est ça.
2: Donc le responsable qui a l'information n'a qu'à donner l'information à la presse, collaborer avec la presse pour donner la vraie information, pour ne pas fermer hermétiquement la porte devant la presse. Dernier mot, je devrais saluer la présence de la présidente Rahama avec nous. Elle est d'ailleurs ancienne présidente de l'UJT, donc elle connaît très bien les préoccupations des journalistes tchadiens. Et je salue la synergie qu'elle a entre l'organe de régulation et l'organisation fêtière de journalistes. Nous devons travailler ensemble afin de relever les défis des secteurs. L'assainissement de notre secteur, mais aussi le renforcement de la liberté de la presse, les acquis qu'elle a cités, demandent la collaboration et qu'on va dans la même direction. Et depuis qu'elle est là, on est dans la même direction et je salue cette initiative. Je profite de la journée de la liberté de la presse pour rappeler aux journalistes sur leurs responsabilités, les responsabilités sociales, les responsabilités professionnelles. La première responsabilité, c'est de respecter les codes d'éthique. C'est notre boussole, c'est notre guide. Ouais. Aujourd'hui, si les gens ne nous respectent pas, si les gens pensent qu'être journaliste, c'est quelqu'un qui fait le chantage pour gagner de l'argent ou quelqu'un qui déforme l'information pour avoir de l'argent, cela déshonore notre métier, notre honneur collectif. Donc, les 3 mai, c'est l'occasion de se rappeler, aussi de dire la vérité aussi, et que chacun assume sa responsabilité, que ce soit responsable des médias, journalistes, régulateurs, autorités, chacun a un rôle à jouer afin de protéger cette liberté de la presse.
0: Merci beaucoup. Monsieur Narcisse, avant qu'on prenne les impressions de la présidente.
3: Oui, je voudrais appuyer ce que la présidente a dit tout à l'heure. C'est très important. Il faut arriver à créer un climat de confiance entre les journalistes et les autorités. Pour qu'en cas de quelque chose, que les autorités aussi informent objectivement le journaliste, là il n'y aura plus de diffamation, il n'y aura plus de la manipulation. Donc il faut qu'il travaille parce qu'on est tous au service du Tchad éternel. Hein. On fait pour le Tchad éternel, on ne fait pas pour les beaux yeux de quelqu'un. Le 3 mai, bon, c'est la journée des journalistes. Hein. Donc il faut que les journalistes s'investissent. Ils doivent se regarder aussi dans le rétroviseur et corriger certains tares et évoluer beaucoup plus vers le professionnalisme. Que de tomber dans certains pièges, que de tomber dans certaines diffamations, etc., etc. Donc, quand on fait le travail de manière professionnelle, mais on ne sera jamais inquiété. On ne sera jamais inquiété. On ne sera jamais interpellé. On fait son travail. Parce que le journaliste, il appartient aussi à la société. J'avais dit tout à l'heure qu'il est la voix de sans voix. Lui, il doit contribuer à l'apaisement. Il ne doit pas jeter de l'huile sur le feu.
0: C'est ça.
3: Son travail, là, c'est d'aider les gens à comprendre. Je vais reprendre encore un peu ce que la présidente a dit par rapport à la décentralisation. Il n'y a que les journalistes qui peuvent sensibiliser à travers les émissions, à travers les invités, des experts et autres pour que la population arrive à s'approprier ce concept-là. Parce que c'est un concept nouveau. Hein.
0: D'accord. Merci beaucoup. Madame la présidente.
1: Merci beaucoup. Moi, je voudrais peut-être pour finir souhaiter une bonne journée de la liberté de la presse à l'ensemble des professionnels du Tchad et du monde. Je voudrais demander aux professionnels de profiter en tout cas de cette journée-là pour faire une introspection, chacun à son niveau, pour qu'on puisse être les plus professionnels possibles, qu'on puisse redonner les lettres de noblesse de notre profession. La presse est un secteur organisé qui a un rôle central aussi bien dans le renforcement de la démocratie dans nos pays que de la cohésion sociale, de l'unité nationale. Des efforts sont réalisés pour le progrès et le développement de nos pays. Nous sommes tous conscients qu'il y a des difficultés. Et les difficultés, elles sont inhérentes à la vie. En tant que régulateur, nous continuerons à faire le travail de régulation, pas qu'en sanctionnant. Nous voulons faire une régulation plus pédagogique. Ça suppose que le travail de plaidoyer, de sensibilisation continuera pour que les pouvoirs publics puissent soutenir et accompagner au mieux les professionnels en facilitant l'accès aux sources d'information, en leur garantissant protection et sécurité dans l'exercice de leur profession, en investissant dans la formation, en renforçant les développements des compétences nationales pour accompagner ce développement de la technologie, mais aussi en créant des conditions idoines pour que les professionnels puissent exercer dans ces conditions-là et en continuant la réflexion avec l'ensemble des professionnels pour qu'on puisse avoir des entreprises de presse viables et qui feront la fierté du secteur des médias au Tchad. De l'autre côté, je pense qu'on va tous très regardant dans le respect des textes. Le président de l'UGT a parlé du code d'éthique et d'idéontologie. C'est notre boussole, c'est notre Coran, c'est notre Bible. Aujourd'hui, la plupart des professionnels ne respectent pas ces dispositions du code. Ils ne respectent pas les textes. Donc moi, je pense qu'il faut qu'ils reviennent à la raison, qu'ils respectent la réglementation et qu'ils essaient d'être le plus professionnel possible. On va les accompagner, mais quand ils vont se mettre en marge de la profession, et Dieu seul sait combien de brebis galeuses nous avons, s'ils se mettent en marge de la profession, ils vont nous trouver en tant que régulateur pour sanctionner. Donc, on est dans une dynamique pédagogique, on accompagne pour avoir un secteur viable, mais de l'autre côté, on va être très regardant sur le respect des textes et les conditions d'exercice. On ne doit pas permettre à n'importe qui de pouvoir, au nom de la profession, ternir l'image de tout un secteur.
0: D'accord, merci beaucoup. Mesdames, Messieurs, c'est ici que s'achève ce plateau relatif à la Journée mondiale de la liberté de la presse. Et le thème qui nous a réunis aujourd'hui, c'est « La presse tchadienne est-elle libre ?» Et c'est autour de ce thème que le panel s'est penché. Et nous avons reçu sur ce plateau Madame la présidente de la HAMAN, entendue par là, la haute autorité des médias audiovisuels, Madame Halime Assadia Ali. Malgré son agenda chargé, elle a accepté de venir se prononcer sur ce sujet. Nous avons également sur ce plateau Monsieur le président de l'Union des journalistes tchadiens, UGT, M. Mahmoud Abbas, qui a accepté également de venir donner son point de vue, et également l'Aljim Nartiste, il est journaliste, que vous connaissez très bien déjà, il a accepté également l'invitation. Je remercie tout le panel d'être venu. Merci également à vous de nous suivre. Restez connectés sur la RNT, car le meilleur reste à venir. À très bientôt.

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0: Bonjour le Tchad, merci d'être resté fidèle au programme de radiodiffusion nationale tchadienne qui émet de N'Djamena, la capitale. Il est 12h dans ce studio. Lundi 4 mai 2026, mesdames, messieurs, une fois de plus, bonjour et bienvenue dans Antenne Midi. Antenne Midi, donc, c'est le rendez-vous d'une voix et des auditeurs qui se déroule de 12h à 15h avec un programme riche en couleurs, rien que pour agrémenter votre début de semaine en notre compagnie. Toute une équipe est mise en place pour vous accompagner. Ce midi, il s'agit des services informatiques, maintenance, la sécurité, le transport, la rédaction, exploitation et antenne, contrôle et qualité d'écoute, les programmes, la production, la régie d'antenne, le centre émetteur de Grédia, sans oublier les différentes stations provinciales de l'UNAMA. La régie recette, c'est l'affaire de Hawa Souleymane, enregistrement Ampata Angèle. Régie d'antenne, encore une dame, Fatimé Kadia Malato. Mon copilote, c'est Tchoboué Gabriel, à l'écoute de la station. Merci vous, nos fidèles auditeurs. Et dans ce studio, nous sommes deux.
1: Émile Djoyabi.
0: Et moi-même, Nadège Demba Dormian. Notre programme de ce midi se déroulera comme suit.
1: Déjà parti pour 12h, l'antenne midi. À 12h10, l'émission Gardez l'écoute avec Mac Alex, suivi des variétés musicales qui s'enchèvent à 13h mathématiques. À 13h05, vous aurez droit à votre magazine Bétenant, variété musicale qui intervient encore à 13h35. À 13h40, vous aurez Radio Service Premier Volet et Publicité. Page publique qui arrive à 13h55, à 14h mathématiques, vous avez droit à l'actualité chat midi, à 14h30, radio servite, suite et fin du programme à 15h mathématiques.
0: Voilà le programme qui est bien détaillé. Nous sommes très ravis de vous retrouver en ce premier jour de la semaine et c'est dans Antenne Midi de ce 4 mai 2026. Nous allons donc ouvrir le bal alors qu'il est 12h02 dans ce studio avec la belle voix de Sixon dans le titre Total Control.
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0: Vous venez de prendre le train à marche. Sachez bien que vous êtes à l'écoute des programmes de radiodiffusion nationale tchadienne et ce, dans Antenne Midi de ce 4 mai 2026, 12h07. En fond sonore, la belle voix de Sixon Alguiri dans le titre Total Contrôle. Très belle sonorité. C'est ce qu'on sait vous servir sur ces ondes. Nous allons donc céder la place à Macalès qui sera là dans exactement 3 minutes pour votre émission Gardez l'écoute. Quant à nous, on vous dit bien.
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0: Rien n'est petit dans l'amour. Ceux qui attendent les grandes occasions pour prouver leur tendresse ne savent pas aimer. Rien n'est petit dans l'amour. Ceux qui attendent les grandes occasions pour prouver leur tendresse ne savent pas aimer. Ces mots de Laure Conon nous rappellent aujourd'hui que chaque geste, chaque mot, chaque moment partagé a sa propre portée et sa propre signification. Mesdames, Messieurs, bonjour et bienvenue dans ce tout premier numéro de la semaine de votre émission interactive. Gardez l'écoute. Aujourd'hui, nous sommes le 4 mai 2026. Nous sommes au 124e jour de l'année en cours et en termes de semaine, nous sommes dans la 19e semaine et il reste encore 241 jours avant d'acquérir l'année 2027. Ah oui, pour m'accompagner, hein, ou bien pour vous accompagner tout au long de cette émission pleine de découvertes et d'échanges enrichissants, permettez-moi de vous présenter l'équipe du jour. Nous avons à la technique Chopwe Gabriel qui veille à ce que chaque son soit parfait pour votre écoute. La régie d'antenne est assurée par Fatima Kadia Malato qui s'assure que tout va bien pour votre écoute. Et à l'enregistrement, nous avons, on l'appelle Angèle Ampata. Ah oui, c'est elle qui gère l'enregistrement aujourd'hui. Et le doyen Kial, ah oui, elle a le commotion, ah oui, qui gère le transport, garantissant que notre équipe soit à l'heure et prête à vous servir. Je suis Alexis Dimasra, mais vous pouvez m'appeler également Mike Alex, votre hôte pour cette émission. Je suis ravi de vous retrouver aujourd'hui. Et voici les trois questions du jour. La première question, quand a eu lieu le lancement officiel de la troisième phase du projet de sécurité sanitaire en Afrique de l'Ouest et du Centre? Quand a eu lieu le lancement officiel de la troisième phase du projet de sécurité sanitaire en Afrique de l'Ouest et du Centre? Deuxième question, que signifie ANPT? Que signifie ANPT? Et enfin, à qui peut-on attribuer cette citation? Nous ne pensons qu'à l'argent. Celui qui en a pense au sien, celui qui n'en a pas pense à celui des autres. Nous ne pensons qu'à l'argent. Celui qui en a pense au sien, celui qui n'en a pas pense à celui des autres. 6153-5320, c'est le numéro d'appel. 61-53-5320, c'est le numéro d'appel. Mesdames, Messieurs, on commence avec Apisto Mbang. Faut chercher. Écoute.
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0: Oui, c'est le baraque qui paye. Il faut travailler. Hein. Si tu veux attendre quelque chose à la fin du mois, il faut bosser. Ah oui, il faut pas baisser les bras. Ah oui, c'est pas normal hein, que tu baisses les bras. Hein. Si tu as encore la force, la santé, il faut bosser. Et il s'appelle Apistombang. Il faut chercher sur le titre qu'on écoute actuellement. 12h15. Darwaday, à Béché. Hein. C'est la même ici à Ndjamena. Nous sommes avec Dosna Maurice. Bonjour.
1: Bonjour, le père Milal.
0: On dit quoi?
1: Ça va, alhamdoulilah, Dieu merci.
0: Quelles sont les bonnes nouvelles?
1: Les bonnes nouvelles, il y en a beaucoup.
0: Ah, hein?
1: On a bien fêté avec les journalistes, là.
0: Oui, le 3, là.
1: Oui, oui.
0: Hier.
1: Exactement.
0: Mm-hmm.
1: Oui. Pour la première question.
0: La première question.
1: Mardi 31 mars 2026.
0: D'accord. Dorsna Maurice. Mmh. Deuxième question.
1: Mmh. Agence nationale de promotion du patrimoine et du développement du tourisme.
0: Mmh. Non, nous ne sommes pas dans le tourisme, nous sommes dans une association. Hein. Association et puis à province dedans.
1: D'accord. Mmh. Là, je vais revenir sur ça.
0: Il n'y a pas de souci.
1: La deuxième et la troisième.
0: C'est la troisième, oui.
1: La citation attribuée à Chacha Guitry.
0: D'accord, je note.
1: Bonne animation.
0: Merci beaucoup, Maurice. On salue tous nos amis qui nous suivent depuis Abéché.

0: Après Abéché, nous sommes ici à N'Djamena avec Kiram Youssouf. Ah oui, l'homme de Kartota. Hein, ben, il est actuellement au claque, n'est-ce pas?
1: Oui, je suis au claque présentement.
0: Voilà, claque d'Arte Djoumal.
1: Oui, d'Arte Djoumal.
0: N'est-ce pas?
1: Oui,
0: ah oui, mais c'est comme si Clac est en train de préparer quelque chose, non? C'était la semaine dernière. Festival, oui, non?
1: Un festival en vue à Kélo.
0: À Kélo, hein?
1: C'est ça.
0: Ah oui, ben ça, c'est intéressant, ça.
1: Oui. Donc, je suis présentement avec le staff, nous avons Laurent ici et Kaltouma.
0: Oui, oui.
1: Moi-même.
0: C'est ça. Et Dadje Ngonlaou, Moïse?
1: Oui.
0: Le cordeau national des claques.
1: Le cordeau est là.
0: Il est là. D'accord, bien les choses à lui. Bien les choses à lui.
1: La première
0: question, oui.
1: Mais comment pour la première
0: 30... Oui.
1: 31 avril,
0: d'accord, je note.
1: Merci, juste pour la première.
0: D'accord, que Dieu vous accompagne.
1: Oui, Charles.
0: Merci beaucoup, merci. On est ensemble. Je vais devoir reprendre les trois questions. Et je salue tout le staff des claques. Hein. Tous les claques du Tchad.
1: Tous les claques, les 10 claques.
0: Les 10 claques, voilà. Merci beaucoup. Et les différents chefs, hein, coordonnateurs des maisons de quartier. Merci. Ah oui, ces maisons qui font de leur mieux pour que les jeunes puissent s'occuper également à travers les différentes activités culturelles. Et à toutes les bibliothèques. Je sais pas, il en a combien en tout, ici à N'Djamena ou bien dans tout le Tchad. On salue tous les bibliothécaires. Merci beaucoup. Je reprends les trois questions. La première question, quand a eu lieu le lancement officiel de la troisième phase du projet de sécurité sanitaire en Afrique de l'Ouest et du Centre? Deuxième question, que signifie ANPT? Ah oui, il s'agit là d'une association qui réunit les provinces et autres. Et enfin, à qui peut-on attribuer cette citation? Nous ne pensons qu'à l'argent, celui qui en a pense au sien, celui qui n'en a pas pense à celui des autres. 61 53 53 20, c'est le numéro d'appel. On écoute toujours... Apisto, bang, faut chercher. Mais entre-temps, on me fait signe que Mamadou Kaina nous appelle depuis Mondou. Bonjour Mamadou. Allô Mamadou.
2: Oui, bonjour Papa Gentil.
0: Oui, Papa Gentil vous écoute. On dit quoi?
2: On dit Alhamdulillah, vous allez bien?
0: Oh Dieu, merci, ça va très bien également.
2: D'accord.
0: Mm-hmm.
2: Pour la troisième?
0: La troisième.
2: Sacha Guitry.
0: D'accord, Mamadou Kaina, ok. Deuxième.
2: La deuxième. Mm-hmm. Association nationale des provinces du Tchad.
0: D'accord.
2: La première, le 31 mars 2026.
0: D'accord, c'est noté.
2: Ok, bonne animation.
0: Merci Mamadou et à tout à l'heure. On est ensemble.

0: écoute ça. Quand quelqu'un mange, boit et profite des résultats de son travail, c'est un don de Dieu, disait l'Ecclésiaste. Ah oui, mon ami.
1: 61 53 53 20, c'est le numéro d'appel. Amatsugi, depuis Béguinage, bonjour.
2: Bon, mon grand, ma collègue.
1: Oui, on dit quoi?
2: J'ai dit bonne fête alors.
1: Bonne fête, merci beaucoup.
2: Merci, ça va?
1: Oh Dieu, merci, ça va très bien.
2: La famille se porte bien.
1: La famille se porte bien, et de votre côté, ça va?
2: Wallah, ça va, alhamdulillah.
1: D'accord, c'est bien. Mm-hmm.
2: Avec le chaleur.
1: Ouh là là là, là c'est fort, hein?
2: Oui, c'est fort, c'est très fort.
1: C'est très fort. On s'accroche encore.
2: Merci, merci. C'est ça, ça va aller.
1: C'est ça, ça va aller. Courage.
2: Donc, bientôt, on aura le pluie.
1: Inch'Allah, Inch'Allah.
2: C'est
1: ça. Mm-hmm.
2: La première question, je propose le 31 mars 2026.
1: D'accord, 31 mars 2026. D'accord, deuxième.
2: Non, le deuxième question, je reviens.
1: Il n'y a pas de souci.
2: Merci,
1: bonne journée,
2: bonne animation.
1: Merci. Je vais devoir rappeler les trois questions avant qu'on ne passe à un autre son. La première question, quand a eu lieu le lancement officiel de la troisième phase du projet de sécurité sanitaire en Afrique de l'Ouest et du Centre? Deuxième, que signifie ANPT? Et enfin, à qui peut-on attribuer cette citation? Nous ne pensons qu'à l'argent. Celui qui en a pense au sien. Celui qui n'en a pas pense à celui des autres. 61, 53, 53, 20. C'est le numéro d'appel. Après, Apisto Mbang qui nous a chanté, il faut chercher. Retrouvons cette fois-ci Général Ampil, Larwana. On écoute.

0: Le reporter, une fois de plus, invité. Daphna Maurice est de retour. Hein. Oh, bonjour.
1: Rebonjour. C'est pour la deuxième.
0: La deuxième.
1: Question.
0: Oui.
1: Association nationale des provinces du Tchad.
0: D'accord, c'est noté.
1: Plein d'œil à Papa You qui est en train de nous suivre actuellement.
0: il est où? Il saigne maintenant?
1: Il est avec le SPA, un vrai grand auditeur. Hein.
0: D'accord, merci beaucoup à lui. Papa You, salam. On est ensemble.

0: Nous sommes à Fachama Diorio. Ada est au bout du fil. Bonjour Ada.
1: Bonjour.
0: On dit quoi?
1: Alhamdulillah, ça va mieux.
0: D'accord.
1: Ça allait bien?
0: Oh Dieu merci, ça va très bien.
1: Machallah.
0: Mm-hmm.
1: La question numéro 3.
0: Numéro 3.
1: Je propose Sacha Guitry.
0: D'accord.
1: Et la question numéro 2.
0: 2, oui.
1: Je propose l'Association nationale des provinces du Tchad.
0: D'accord, je note.
1: Et la question numéro 1.
0: Mm-hmm.
1: Le 31 mars 2018.
0: D'accord. C'est bizarre. Ada, je ne connais pas votre nom de famille. C'est
1: Ada Bassendou.
0: Hein?
1: Ada Bassendou.
0: Bassendou.
1: Bassendou. B-A-D-S.
0: Bassendou.
1: Bien sûr.
0: D'accord. C'est bon, super. Maintenant.
1: Merci.
0: Merci, on est ensemble. À tout à l'heure. Et désolé, hein.
1: Là, c'est normal.
0: D'accord. Merci. On est ensemble.

0: Carwana, Général Ampile sur la platine de votre radio. L'émission se garde, ça se passe comme ça sur la zone de la RNT du lundi au vendredi de 12h10 à 13h. Nous avons trois questions. Aujourd'hui, la première question, quand a eu lieu le lancement officiel de la troisième phase du projet de sécurité sanitaire en Afrique de l'Ouest et du Centre? Deuxième question, que signifie ANPT? Et enfin, à qui peut-on attribuer cette citation? Nous ne pensons qu'à l'argent, celui qui en a pense au sien, celui qui n'en a pas pense à celui et les autres. 61 53 53 20. C'est le numéro d'appel. Nous avons au bout de fil Mbaye, le Parisien depuis Abena. Bonjour Mbaye.
1: Bonjour Ribot.
0: On dit quoi?
1: Ça va un peu.
0: D'accord. Et le week-end, ça a été?
1: Oui, ça va.
0: D'accord. C'était un long week-end, non?
1: Tout à fait. Un long
0: week-end. D'accord.
1: Si je passe là-bas, la semaine, votre point est bien classé.
0: Ben, ici on travaille aussi. On va pour se reposer.
1: C'est ça.
0: Sous la clim, il y a les maux de tête. Il y a les maux de tête. Regarde, il faut réfléchir pour avoir quelque chose. Quand il faut finaliser un truc rapidement.
1: Tout à fait.
0: C'est ça. Oui, ça va très bien.
1: La première question.
0: Accident.
1: Ouais.
0: D'accord. Oui. Qui?
1: Voltaire.
0: D'accord, je note.
1: Je sais que c'est deux personnes.
0: Pourquoi?
1: À deux.
0: Bon, rapidement, allons-y.
1: Ok. Je dis bonjour à mon grand frère, à moi, c'est une de César. Et quand je vous l'ai dit, mon président, moi,
0: je n'en bats
1: mon
0: loi. D'accord. Le message est passé. Merci. On va devoir vous raccompagner cette fois-ci avec Dyson qui va nous chanter ici. Waito. On envoie ce son à toutes les mamans qui sont connectées. On écoute. Hein.

0: Nous sommes cette fois-ci à Dégangali avec Maloum Mathieu Mana. Bonjour.
1: Bonjour Macaïs.
0: On dit quoi?
1: Ne se fatigue jamais.
0: N'est-ce pas?
1: Ne se fatigue jamais.
0: On va faire comment? On a encore la force, donc on gère.
1: Oui, l'homme qui attend des sauves de l'humanité.
0: Si on ne fait pas ça là demain, on dira quoi aux jeunes? Ceux qui viendront après nous, là, il faut qu'on leur dise que nous, là, notre temps, on a travaillé. Hein
1: vraiment, vraiment, c'est ça. Il faut marquer la légende, non?
0: Voilà, si nous-mêmes, nous ne sommes pas des exemples, ça vaut rien. Hein. Demain, on va parler à quel jeune?
1: Ah oui, c'est ça. Il faut remplir les catalogues. Il faut remplir les catalogues par les archives, là.
0: Tout à fait. Et puis après, si on vous demande un poste, vous parlez, vous dites, mais lui-même, il a fait quoi quand il était agent?
1: C'est ça. Non, ça. J'ai tremblé pour lui donner une
0: voilà, vie, c'est ça. Là, il faut montrer l'exemple.
1: Il faut montrer l'exemple, comme ça, ça sera bien, bien, bien même.
0: Tout à fait.
1: Ah oui, c'est ça.
0: Ouais.
1: Ah, je viens de prendre avec retard là, le terrain là.
0: Il n'y a pas de souci, la première question. Quand a eu lieu le lancement officiel de la troisième phase du projet de sécurité sanitaire en Afrique de l'Ouest et du Centre?
1: Ok, là c'est le 31 mars 2026.
0: D'accord. Deuxième question, que signifie ANPT?
1: Oui, ça c'est Agence Nationale des Provinces du Tchad.
0: D'accord. Et la troisième, enfin, à qui peut-on attribuer cette citation? Nous ne pensons qu'à l'argent, celui qui en a pense au sien, celui qui n'en a pas pense à celui des autres.
1: C'est assez Djibril.
0: D'accord.
1: Ok.
0: C'est noté.
1: Je peux saluer des personnes?
0: Oui, rapidement, allons-y.
1: Oui, je dis boum à mon ami Apollinari de Walia Goumna.
0: Et enfin?
1: Et aussi à mon ami de la radio Tchad 24, à Blolo Arnoldoul.
0: D'accord, merci.
1: Ok, merci, on est ensemble.
0: On salue tous ceux qui nous suivent depuis Ndingangali.
2: Oui, c'est ça.
0: Ciao.

0: Nous sommes cette fois-ci avec Mr. Calcasia. Portée disparue.
1: Ouais, c'est
0: ça. On dit quoi?
1: Ça va très bien, le phénoménal.
0: Oh, depuis le Darwaday, ça va?
1: Je suis là, mon cher.
0: D'accord, ça se passe bien?
1: Ça passe, sauf la chaleur. Hein.
0: Mais... c'est fort, hein, c'est fort. Évitez de marcher sous le soleil.
1: Je vais le faire à l'homme comme ça.
0: D'accord. Buvez beaucoup d'eau aussi.
1: Oui, l'eau chaude ou bien fraîche?
0: Non, l'eau tiède. Quand c'est trop frais aussi, hein, ça risque de créer une interférence. Un choc thermique, autant pour moi.
1: C'est vrai.
0: Donc, soyez prudents.
1: Rappelez-moi très rapidement les questions.
0: Il n'y a pas de souci. La première question, quand a eu lieu le lancement officiel de la troisième phase du projet de sécurité sanitaire en Afrique de l'Ouest et du Centre? Deuxième, que signifie ANPT? Et enfin, à qui peut-on attribuer cette citation? Nous ne pensons qu'à l'argent. Celui qui en a, pense au sien. Celui qui n'en a pas, pense à celui des autres.
1: D'accord. Voilà, je réponds à la deuxième question.
0: Oui, allez-y.
1: Agence nationale de la prévention.
0: D'accord. Et c'est tout?
1: C'est tout, oui.
0: D'accord. Alors ensemble, merci, on vous accompagne cette fois-ci avec ce jeune. Ah oui, il s'appelle Casey, il va nous chanter Agina Ala. On écoute.

0: Aguina Ala, Kizi, nouveauté bien sûr sur votre radio. Nous sommes à Walia une fois de plus. Bon, avant c'était Aguina Ngali, c'est non de Walia bien sûr. Nous sommes avec Adoukson de Walia, bonjour.
1: Bonjour, bonjour ma collègue.
0: Washington est représenté.
1: Ouais, c'est bien.
0: Mm-hmm. Vous êtes en direct.
1: Ah, juste pour dire bonjour.
0: Ah, ok. Il n'y a pas de souci. Merci. Merci beaucoup, Adoukson. On est ensemble. On salue nos amis de Walia. C'est nous,

0: Bah, le Parisien est de retour. Rebonjour, le Parisien.
1: Bonjour.
0: Allez, quoi?
1: Ça va?
0: Ça va très bien.
1: Je suis très content parce que c'est mon anniversaire.
0: Ah oui, joyeux anniversaire.
1: Merci.
0: On mange quoi?
1: On va manger poisson.
0: Moi, j'aime le poulet.
1: Non, moi, la femme, j'ai le goût.
0: Non, poulet ne donne pas goût.
1: T'es sûr?
0: T'es sûr?
1: Ah bon?
0: Sinon, il y a des numériques.
1: Bon, je vais essayer aujourd'hui pour voir.
0: Et puis, le gâteau d'anniversaire, quand c'est bien frais comme ça, là, c'est bon aussi.
1: Ah, ok, moi, je pars pour manger bien, quoi.
0: Ah oui, ça va aller, ça va aller. Beaucoup de modération, surtout.
1: C'est ça.
0: Mm-hmm.
1: Tu peux m'inciter un peu?
0: La première question, c'est ça?
1: Oui, la première avec deuxième.
0: D'accord. La première question dit ceci. Quand a eu lieu le lancement officiel de la troisième phase du projet de sécurité sanitaire en Afrique de l'Ouest et du Centre?
1: La deuxième.
0: Deuxième. Quand, que signifie ANPT?
1: La troisième.
0: La troisième. À qui peut-on attribuer cette citation? Nous ne pensons qu'à l'argent. Celui qui en a pense au sien. Celui qui n'en a pas pense à celui des autres.
1: Ah, ok.
0: Mmh.
1: Là, là, je pensais que je vais revenir. Je dis bonjour à ma grand-sœur, à moi, Ida Mamad.
0: D'accord, merci beaucoup. Et on va cette fois-ci écouter un duo composé de Benil et Quina. Ça donne Jatana, c'est une bonne reprise de la chanson de CMBT, Jatana bien sûr. Et on envoie ce son à Salomon Odiré depuis Gorée Nord. Merci, allons ensemble.

0: Nous sommes à Belton avec Mr. Ernest. Ernest, bonjour.
1: Ah, bonjour Ernest, c'est comment?
0: Je vais bien, et vous?
1: Ça va très bien.
0: D'accord, quelles sont les bonnes nouvelles?
1: Le Belton, là, ça va, mais sinon, c'est le salaire. Hein.
0: Chaleur ou salaire?
1: Salaire, il fait chaud ici.
0: Ah, d'accord. Ok, soyez prudent hein, et protégez-vous du soleil. Ça va aller. D'accord.
1: Voilà. Aïe.
0: C'est pas facile, hein. Il faut porter les casques là. Casques de sécurité, tout et tout.
1: C'est ça.
0: D'accord. Yamena, très bien. Et puis conseillez à vos collègues de boire beaucoup d'eau. Buvez beaucoup d'eau.
1: C'est ça,
0: parce que vous êtes exposé au soleil là, c'est pas facile.
1: Bon, toujours pour saluer ma radio, tu le vois?
0: Ah oui, c'est gentil ça. Et okay. saluez-nous tous ceux qui travaillent avec vous. Ils sont combien avec vous là?
1: Oui. On est au nombre de 7 personnes.
0: 7 personnes?
1: Ouais.
0: D'accord, on sort la liste ou pas?
1: La nuit, c'est là-bas, on ne sait pas comment
0: ça. Ah, d'accord, j'ai compris. Okay. Merci beaucoup.
1: Bonne animation.
0: Merci, on vous salue tous ceux qui nous suivent depuis Belton.

0: Abdelaziz Youssouf, depuis Mandelia, bonjour.
1: Bonjour mon frère.
0: Comment allez-vous?
1: Je vais bien, comment avec les chaleurs là?
0: Oh, ça va, on s'accroche.
1: Comment va N'Djamena?
0: N'Djamena se porte bien.
1: Vraiment, votre émission me plaît beaucoup, c'est pour cela que je vous dis grand merci.
0: Oh, merci beaucoup à vous, on travaille pour vous. Si ça vous plaît, ça veut dire que ça va.
1: Très bien, merci.
0: Et à Mandelia, il fait chaud aussi?
1: Non, non, non, très macho.
0: Aïe, ça va aller, la pluie viendra bientôt.
1: Inch'Allah, Inch'Allah.
0: Merci, merci. Et on salue tous ceux qui nous suivent depuis Mandelia.
1: D'accord.
0: Merci beaucoup. Allons ensemble.

0: On m'a fait signe qu'il y a quelqu'un d'autre au bout de fil là. Bonjour.
1: Oui, bonjour.
0: Comment vous appelez, monsieur? Allô?
1: Je m'appelle Mbaye Kamboy Josapha depuis Ndou par Bekiri.
0: Ah, Josapha.
1: Oui.
0: Mbaye Kamboy, c'est ça?
1: Oui, c'est ça.
0: D'accord. Mm-hmm. Bekiri, hein?
1: Je viens de... Oui, c'est ça, bien sûr. Je viens de mettre l'autre train en marche. Pouvez-vous me rappeler un peu sur la question?
0: Il n'y a pas de souci, nous avons trois questions. La première question dit ceci. Quand a eu lieu le lancement officiel de la troisième phase du projet de sécurité sanitaire en Afrique de l'Ouest et Centre? Deuxième, que signifie ANPT?
1: Bon, je propose la deuxième question. Agence nationale de patrimoine tchadien.
0: D'accord. Et la troisième question, à qui peut-on attribuer cette citation? Nous ne pensons qu'à l'argent. Celui qui en a pense au sien. Celui qui n'en a pas pense à celui des autres.
1: Bon, aucune idée.
0: D'accord. Ok.
1: Je peux profiter de cette occasion saluer mon grand.
0: Votre grand qui?
1: Armand.
0: D'accord, c'est fait.
1: Apatia.
0: Et qui d'autre encore?
1: Mon oncle Bayajim Clison.
0: Et enfin?
1: Apatia.
0: Et enfin?
1: Sans vous oublier également.
0: Merci beaucoup, Mbaïra Koula. Mbaïra Koula, c'est ça? Mbaïra Kambaï Josepha. Voilà, depuis Bekiri. Oui, oui. On salue tous ceux qui nous suivent depuis Bekiri.
1: Merci beaucoup.
0: Merci, on est ensemble. À tout à l'heure, sur la platine de votre radio, nous avons William Kaldé en featuring ici avec Melkitos, le TMS. Ah oui, ça donne Sorcellerie.

0: Nous sommes en Massagued avec M. Nicolas. Nicolas, bonjour.
1: Oui, salut.
0: Vous allez bien, M. Nicolas?
1: On est bien.
0: D'accord, et Massagued, ça va?
1: Je me souviens de vous alors.
0: D'accord, c'est bien. Mm-hmm.
1: Je vous salue, mon papa Gabriel Boy, il est à Benin.
0: Ah!
1: À toute la population tchadienne.
0: Merci.
1: Et vous, que vous m'en donnez le contact de radio.
0: Merci beaucoup.
1: Je vous souhaite bonne chance et le chaleur, que Dieu vous protège.
0: Merci beaucoup, monsieur Nicolas. Que Dieu vous protège également et on salue tous ceux qui nous suivent depuis Massagued.
1: Gentil.
0: Merci.

Ah oui, tous les comportements déviants, hein, ils se considèrent comme sorcellerie. Hein. On peut pas désigner un sorcier par le fait qu'il fait, comment on appelle, qu'il utilise les talismans ou bien les médicaments ou bien les trucs traditionnels, le mbaou comme on le dit là, pour faire du mal à l'autre. Mais déjà, quand vous pensez du mal de quelqu'un, vous êtes un sorcier. Quand vous ne voulez pas l'évolution de votre frère ou de votre sœur, ça veut dire que vous êtes un sorcier. C'est le début de la sorcellerie comme ça. Donc, il faut penser positif. Ça ne sert à rien de faire du mal à quelqu'un. Ça ne sert à rien d'envier à quelqu'un. Mais il faut faire de la concurrence positive. C'est-à-dire, quand quelqu'un vous dépasse, cherchez à dépasser cette personne que de chercher à lui faire du mal. Hmm? Et puis, ça donne, vous dépensez beaucoup d'énergie. Hein, quand vous cherchez à nuire à l'autre, hein, vous pensez tout le temps à une stratégie, comment je vais faire pour le casser, comment. Et puis, sa réussite va vous faire mal. C'est pas bon. Hein, libérez votre cœur et pensez positif. C'est important. 61 53 53 20, c'est le niveau d'appel de l'émission. C'est garder l'écoute. La première question, quand a eu lieu le lancement officiel de la troisième phase du projet de sécurité sanitaire en Afrique de l'Ouest et du centre deuxième? Que signifie ANPT? Et enfin, à qui peut-on attribuer cette citation? Nous ne pensons qu'à l'argent. Celui qui n'en a pas, qui en a, pense au sien. Et celui qui n'en a pas, pense à celui des autres. Sauterie, on écoute William Caldé et Melkitos, le TMS.

0: Seine Ceinture du duo William Kaldé et Melkitos le TMS. Nous sommes à Doba cette fois-ci avec Souleymane. Bonjour.
1: Bonjour.
0: Comment allez-vous, monsieur Souleymane?
1: Ça va.
0: Ça va bien, c'est Souleymane Mahmoud, non?
1: Oui.
0: D'accord. Mm-hmm.
1: Je propose pour les premières questions.
0: Oui.
1: 31 mars.
0: Le 31 mars, d'accord. Deuxième. Monsieur Souleymane, il est parti. Désolé, je rappelle les trois questions avant qu'on ne passe à un autre son. La première question, quand a eu lieu le lancement officiel de la troisième phase du projet de sécurité sanitaire en Afrique de l'Ouest et du Centre? Deuxième, que signifie ANPT? Et enfin, à qui peut-on attribuer cette citation? Nous ne pensons qu'à l'argent. Celui qui en a pense au sien, celui qui n'en a pas pense à celui des autres. 61 53 53 20, c'est le numéro d'appel. Et après, William Kaldé et Mel

0: passe. Ben les Parisiens, bon retour.
1: Bonjour le boss.
0: Allez quoi?
1: Ça va,
0: et toi? Tranquille, tchao tchao.
1: Avant, c'est le réseau ou bien, je ne sais pas.
0: Est-ce que je sais?
1: Hein, carrément comme ça.
0: Je vais demander à Tchobé. Tchobé, c'était le réseau? Ah oui, Tchobé a fait la tête comme ça, ça veut dire que c'est le réseau.
1: Tout à fait. La première question?
0: La première.
1: Je propose chaque 31 mars.
0: Chaque 31 mars. Ben, ça peut pas être chaque 31 mars, hein.
1: Bon.
0: On cherche à connaître la date du lancement officiel de la troisième. Donc, on va dire simplement 31 mars 2026, c'est ça?
1: C'est ça, tout à fait.
0: Cool. Mm-hmm. Oui, deuxième question.
1: Deuxième, je touche pas. Je vous invite pour aujourd'hui, c'est mon anniversaire. Je vous invite.
0: Moi, je mange beaucoup, hein. Si c'est petit, il ne faut pas m'inviter.
1: J'invite ma grande sœur à moi, Fatima Kadamalato.
0: Elle aussi, elle mange beaucoup. Fatima, tu manges un peu ou beaucoup? Et Tchobé, Tchobé aussi, non?
1: Tchobé, Tchobé, là.
0: Tchobé, tu manges beaucoup ou un peu? Ah, lui dit, il mange un peu seulement. Il y a Angèle Ampata, il y a Kial. Et oui, Mahmoud Kassara, nous avons également Demba et Emile.
1: Tout même,
0: D'accord.
1: Au niveau de Perseverance.
0: La Perseverance, c'est un bar, ça. Ah oui, Perseverance, c'est oui, l'hôtel, oui, d'accord.
1: Oui, l'hôtel Perseverance.
0: Ok, d'accord, c'est bien. Ça nous convient.
1: Okay,
0: à tout à l'heure. Bon anniversaire, on est ensemble.

Ousmane Mahmoud depuis Dubaï de retour. Rebonjour Ousmane. Monsieur Ousmane, rebonjour. Il est parti. Désolé Ousmane, rappelez au 61 53 53 20.

0: Ousmane est de retour. Bonjour Ousmane.
1: Bonjour. Vous allez bien?
0: Je vais très bien, vous?
1: Ah, merci beaucoup. Pour la première question.
0: La première.
1: Oui, je propose 31 mars 2026.
0: D'accord, c'est noté. La deuxième?
1: Bon, pour la deuxième, je reviens.
0: D'accord. Merci.
1: Merci beaucoup.
0: Monsieur Ousmane, à tout à l'heure.

Tirade, Prince Talino Manon sur la platine de votre radio. Mesdames, messieurs, 6 minutes nous séparent des 13h, autant pour moi. Et à 13h, on va céder ce studio à Dem Manadej Dolmia et Emile. Entre temps, nous allons continuer à faire les jeux. Hein, 61 53 580, c'est le numéro d'appel. Après Talino, on retrouve cette fois-ci à Moudias Maribi. On écoute.

Mais dis-moi, on n'a pas dit de votre radio. On attendait un dernier appel, mais comme ça ne vient pas, mesdames et messieurs, on va boucler l'émission. Ah oui, on enchaîne. Mesdames, messieurs, voici les réponses aux questions posées. On va connaître les gagnants tout à l'heure avant de se dire au revoir. La première question, quand a eu lieu le lancement officiel de la troisième phase du projet de sécurité sanitaire en Afrique de l'Ouest et du Centre? Et il fallait juste proposer le 31 mars 2026. Le 31 mars 2026, ici même en Djamena. Hein. Deuxième question, que signifie ANPT? Il fallait juste proposer Association Nationale des Provinces du Tchad. Association Nationale des Provinces du Tchad. Et enfin, à qui peut-on attribuer cette citation? Nous ne pensons qu'à l'argent, celui qui en a aussi, pense aussi, et celui qui n'en a pas pense à celui des autres. Et il fallait juste proposer Sacha Guitry, c'est un acteur dramaturge, metteur en scène, réalisateur et scénariste français, né le 21 février 1885 à Saint-Pétersbourg et mort le 24 juillet 1957 à Paris. Auteur dramatique prolifique et signe 124 pièces de théâtre dont beaucoup sont de grands succès. Merci. Et pour la première question, les gagnants sont Dorsna Maurice, Kiram Youssouf et Mamadou Kaina. Donc, félicitations à Dorsna Maurice, félicitations à Kiram Youssouf et également à Mamadou Kaina, hein, depuis Mundu. Deuxième question, Mamadou Kaina était le tout premier à nous faire la proposition suivie de Dorsna Maurice et puis de Darwadaï et également de Ada. Voilà. Ada Bessemdou. Voilà. Ada Bessemdou depuis Fachama Diorio. Et enfin, la troisième question, Dorsna Maurice était le tout premier à nous faire la proposition suivie de Mamadou Kaina, de Mundu et de Ada Bessemdou, hein, de Mundu. De Fachama Diorio, bien sûr. Donc, félicitations à vous, Dorsna Maurice. Félicitations à Mamadou Kaina de Mundu et également à Ada Bessemdou, hein, de Fachama Diorio. Félicitations à tout le monde, hein, et nous n'oublierons pas à ceux qui ont fait des bonnes propositions, bien sûr. Et malheureusement, ils n'ont pas leur nom ici, puisque par question, on prend trois gagnants. Hein. Mesdames et messieurs, sachez que la technique est tenue par Chopo et Gabriel. Régie d'antenne, Fatima Kadiamalato. Alors, seulement, nous avons Angèle Ampata, qui a la locomotion au micro. Je suis votre humble serviteur, avec le banc qu'on voulait, Alexis Dimasra au Mac Alex. Je laisserai ce studio à Demanades Dolmia, qui sera avec Emile ici, pour vous conduire jusqu'à 15h. Portez-vous bien, bon appétit à toutes et à tous. Bon début de semaine à vous.

13h07 minutes dans ce studio de radiodiffusion nationale tchadienne. Vous venez là de suivre votre émission Gardez l'écoute présentée par Mac Alex Ounousoulov dans le titre Voyage. J'étais là pour accompagner SEPA. Antenne midi de ce 4 mai 2026 se poursuit et ce dans de très bonnes conditions. À partir de 13h10 minutes, vous aurez votre magazine Betna. Mais entre-temps, nous sommes au Mali avec Sidiki Diabaté dans le titre Allô, ça chante l'amour. On va déguster.

0: Très belle sonorité, nous sommes au Mali avec Sidiki Diabaté dans le titre Allo. Je vous convie à présent sur votre magazine Bitna. Bonne écoute.
1: Salam à toutes et à tous, vous êtes dans notre espace d'exposition et vous nous écoutez sur les ondes de nos radios partenaires. Bienvenue dans cette émission spéciale des informations et cohésion sociale à N'Djamena. Comment démêler le vrai du faux? C'est tout de suite. Comprendre comment fonctionne la désinformation et surtout pour nous donner des outils simples mais concrets afin de ne plus tomber dans le piège de la désinformation. Pour en parler, nous avons des invités de qualité, des journalistes spécialistes qui vérifient l'info chaque jour et un enseignant en éducation aux médias et à l'information. Un débat constructif avec vous, cher public présent ici. Bienvenue à cette émission. Parce qu'ici à N'Djamena, démêler le vrai du faux, c'est aussi un acte citoyen pour préserver notre cohésion sociale. Nous commençons avec vous, Monsieur Mahamat Saleh Benjere. Vous êtes formateur en éducation aux médias et à l'information. Et vous êtes sur le terrain avec des jeunes depuis quelque temps déjà. Quelle est votre lecture de la lutte contre la désinformation?
2: Le problème repose beaucoup plus sur la compréhension du désordre informationnel, puisque là, les jeunes ne comprennent pas les trois types de désordre informationnel, à savoir la malinformation, la désinformation et la mésinformation.
1: Tout à fait.
2: Et beaucoup plus, les jeunes font toujours tendance à une opinion plus qu'une information. Donc il faudrait qu'on essaye de balayer déjà qu'est-ce qu'une information, qu'est-ce qu'une opinion, et à partir de là, moi, je crois que les jeunes peuvent déjà démêler le vrai du faux.
1: Dites-nous, quels sont les principaux canaux de désinformation, par exemple, à N'Djamena?
2: Déjà, il faut reconnaître que les jeunes de nos jours sont beaucoup plus sur les réseaux sociaux. Et donc, qui dit maintenant réseaux sociaux, on a WhatsApp, on a Facebook, on a aussi TikTok. En ce qui concerne le pays, le Tchad, moi, je crois que les canaux qui favorisent beaucoup plus la désinformation, c'est beaucoup plus le TikTok, mais aussi les WhatsApp. Puisque déjà avec WhatsApp, je crois un citoyen lambda n'a pas besoin de se tracasser pour créer son compte WhatsApp. Donc c'est plus pratique. C'est ce qui amène maintenant les jeunes, voire même les grandes personnes à créer leur compte WhatsApp, et à travers maintenant les groupes WhatsApp, on essaie vraiment de partager la désinformation. On essaie vraiment d'amener les amis à partager également les fausses informations.
1: D'accord. Nous allons rester toujours avec vous pendant que vous avez le micro. Est-ce que vous avez un exemple de désinformation qui a menacer la cohésion sociale entre les communautés?
2: À l'issue de l'événement du 20 octobre, je crois qu'il y a une image sortie de son contexte qui a été publiée. Je crois que l'image a été récupérée au niveau du Nigeria lors d'un conflit qui oppose la communauté Hausa avec d'autres communautés. Et les gens ont pris l'image pour publier en soi disant que l'image a été prise ici à N'Djamena. Cela a frustré beaucoup du monde et a poussé même les jeunes à se révolter lors de cette manifestation. C'est ce qui a fait que nous avions au moins essayé de revenir sur l'image pour fact-checker et faire comprendre au public que voilà, l'image n'a pas été prise ici au Tchad. C'est une image sortie de son contexte.
1: Merci. Et puis nous parlons du fact-checking qui est l'une aussi des techniques pour, n'est-ce pas, lutter contre la désinformation. Nous avons ici autour de ce plateau deux fact-checkers de renom, M. Dangourbe Yves et M. Telgaba Olempa. En tant que journaliste fact-checker, vous êtes en première ligne, vous le savez. C'est quoi le fact-checking?
3: C'est la vérification des faits. Nous faisons directement allusion à ce qu'on appelle des informations. Chaque jour, nous avons des informations qui pullulent sur des multiples canaux. Et donc là, ces informations, quelquefois, ne sont pas fiables. Pour un journaliste, je pense que la vérification des faits est substantielle, car toute information est d'abord vérifiable. Car à l'ère du numérique, nous avons chaque jour des fausses informations qui sont vraiment partagées, quelquefois par mes connaissances, par nos lecteurs, par nos téléspectateurs. Et là, en tant que fact-checker, il est notre rôle de rendre l'information fiable, authentique pour nos téléspectateurs et nos lecteurs.
1: Tout à fait. Est-ce que vous partagez ce que votre collègue fact-checker vient de dire? Vous pouvez compléter?
4: Chaque jour, nous faisons face à la désinformation. Comme le frère l'a dit, les réseaux sociaux sont vraiment les outils, les canaux qui publient très facilement les fausses informations. Du coup, le travail de fact-checking consiste à vérifier si ces informations sont vraiment vraies ou fausses.
1: En ce qui concerne, par exemple, les outils de fact-checking, M. Yves, vous pouvez nous en parler ?
3: Voilà, en tant que fact-checker, nous avons plusieurs outils qui nous permettent maintenant de détecter si ces informations sont fausses ou bien sont vraies. Et ces outils sont multiples. Moi, personnellement, j'ai l'habitude d'utiliser l'image inversée sur Google. C'est un truc facile. Chacun peut essayer si vous avez la connexion. Il suffit de prendre les photos ou bien les images que vous avez des doutes. Il faut envoyer l'image sur Google inversée. Et là, le moteur de recherche va faire le tour. On va vous orienter directement par des données. D'où l'image sort, la date, l'heure, tout et tout. Et là, c'est pour les images. Ça permet facilement de détecter la provenance et les sources même des images et aussi pour détecter si ces images ont été peut-être manipulées ou bien peut-être générées par l'intelligence artificielle. Tout et, tout. Et nous avons aussi Yandex. Yandex, c'est un outil aussi facilement à utiliser. Les journalistes l'utilisent chaque jour. L'utilisation aussi, c'est beaucoup plus envoyer l'image, même si c'est des vidéos. Il faut juste faire la capture. Tu envoies là-bas, on te donne la source et la provenance. Donc maintenant, avant de partager des vidéos ou bien des photos, il faut d'abord essayer ces outils facilement en moins de 10 minutes. On nous oriente directement sur ce provenance et tout, et que si nous avons des doutes, automatiquement prenons notre temps, car le fact-checking, c'est un travail sérieux et c'est un travail qui prend le temps. Donc il faut le vérifier et revérifier encore. Même si quand on n'est pas journaliste, il faut le vérifier avant de le partager. Nous avons plusieurs outils comme ça. Je pense que mon collègue est là. Peut-être qu'il va le compléter avec quelques outils qu'il utilise et je pourrais revenir encore avec quelques détails.
1: D'accord, merci. Ça veut dire que le fact-checking, ce n'est pas seulement réservé aux médias ou aux journalistes.
3: Tout le monde peut fact-checker.
1: Vous êtes d'accord, monsieur Togaba?
4: Pratiquement d'accord avec mon collègue Yves. Le fact-checking, même en dehors des outils, c'est d'abord ces réflexes que nous avons.
1: Un réflexe citoyen, donc.
4: Oui, un réflexe citoyen. Je vois telle information, mais je n'ai pas d'abord besoin d'un outil pour chercher à me poser la question d'où vient cette information. Est-ce que la page qui partage a vraiment de la crédibilité? L'exemple simple que je venais de prendre au début, ce que j'avais fait à l'instant, je pouvais directement peut-être en tant que community manager, parce que j'ai l'accès de la page qui travaille dans l'information, pouvoir directement le partager le matin là. Mais ce que j'avais fait, c'était de chercher à rentrer dans l'historique même de la page pour voir depuis tel moment, la page-là, quels sont les genres de contenus qu'elle propose. Mais en réalité, j'ai trouvé que c'était une page qui était uniquement faite pour embrouiller la population et créer des désordres. Parce que la personne, même dans la suite de la publication, disait que les gens traversaient déjà vers le Cameroun en passant état-major de l'autre côté pour traverser. Et quand j'ai lu certaines de ces publications, j'ai compris que non, cette page est uniquement faite pour créer des désinformations et conduire la population dans une panique au fait. Donc, au-delà de ce qu'Yves dit, ce n'est pas seulement les journalistes qui doivent chercher à vérifier les informations. Si nous recevons, peut-être sur nos plateformes WhatsApp et autres, un communiqué, même si avec un cachet d'État, la plupart de nos institutions ont chacune une page Facebook. Et je crois que les institutions tchadiennes utilisent plus Facebook pour communiquer. La chose la plus simple, c'est peut-être de quitter de notre application WhatsApp, si on a reçu dans un gros WhatsApp, entre guillemets, famille, de repartir peut-être à la source, voir est-ce que le communiqué a été signé peut-être par le secrétariat général du gouvernement. Pourquoi ne pas repartir directement sur la page du secrétariat général et vérifier si réellement ce communiqué existe là-bas? C'est là que tu peux, même sans étant un journaliste, tu peux dire réellement que cette information est vraie ou fausse avant de commencer à la partager.
1: Monsieur Mamassali, dites-vous, quels sont les réflexes que vous, en tant qu'enseignant, vous partagez avec vos étudiants pour vérifier, par exemple, une information sur WhatsApp ou bien sur Facebook?
2: Nous, on se focalise beaucoup plus sur l'esprit critique. Et qui dit maintenant esprit critique, en fait, en éducation aux médias et à l'information, on essaye d'accompagner les jeunes vis-à-vis de la création des contenus sur les réseaux sociaux. Et là, on a déjà le principe de schéma qui nous permet de recevoir un message sur les réseaux sociaux. Déjà, on se pose la question d'où vient l'information et à travers maintenant cette question, je crois que nous allons se focaliser beaucoup plus sur est-ce que y a-t-il déjà une source par rapport à cette information? Si oui, est-ce que la source est fiable? Sinon, est-ce que l'information est créée dans l'intention de nuire? Sinon, on peut la partager dans le cas échéant, on peut la laisser. Et c'est ce qui nous amène vers le filtre de Socrate qui disait, face à une information, il faudrait qu'on retienne au moins trois parties. Et donc, on cherche à savoir la vérité, la bienveillance et l'utilité. Et à travers maintenant l'exemple de Socrate, est-ce que l'information est vraie? C'est une question posée. Est-ce que derrière maintenant l'information, est-ce qu'il y a une bienveillance? Du moment où il y a une bienveillance, on sait très bien que l'information peut faire peur ou ça peut-être être manipulé. Dans le cas où l'information n'est pas manipulée, on cherche maintenant l'utilité de cette information. Est-ce que l'information est utile? Aujourd'hui, je peux recevoir une information qui ne sera pas peut-être utile pour moi, mais ça sera peut-être utile pour une autre personne. Dans ce cas, j'essaie de voir. Et là, je dois d'abord critiquer l'information. Est-ce que du moment où je partage avec une autre personne, est-ce que ça pourra vraiment l'aider? Dans le cas où ça ne peut pas vraiment l'aider, ça ne sert à rien de partager cette information. Raison pour laquelle on dit déjà en l'éducation aux médias et à l'information, c'est un ensemble de compétences qui pourront permettre à un individu de développer déjà cette capacité à critiquer les informations, d'accéder à l'information, de réfléchir aussi sur ces informations, mais aussi plus de consommer cette information avec beaucoup plus de la responsabilité et beaucoup plus avec un esprit éclairé.
1: Merci. Monsieur Yves, vous en tant que journaliste, fact-checker, est-ce que vous avez des bonnes pratiques à partager avec le public ici présent? Je vois des jeunes journalistes et aussi pour les auditrices et les auditeurs qui nous suivent.
3: Voilà, en tant que journaliste fact-checker ici, notre rôle, c'est de vérifier chaque information avant la publication. Ça peut prendre 2 heures, ça peut prendre une journée. Mais l'idéal, c'est de produire la vraie information.
1: Monsieur Turgaba, dites-nous comment vous réagissez face aux menaces de la désinformation, par exemple au sein de votre média. Vous qui êtes community manager, décrivez-nous un peu votre processus social.
4: Dans cette plateforme, nous avons des confrères qui sont aussi là, qui peuvent eux peut-être tomber sur ces trucs que nous disons, les veilles sur les réseaux sociaux, prendre quelque chose pour envoyer peut-être soit le lien, pour envoyer dire, de publier aussi chez nous. Ce que moi je fais personnellement, c'est ce que j'ai dit au début là, ça consiste à aller moi-même chercher la chose pour vérifier si c'est vrai.
1: Comment démêler le vrai du faux? Nous donnons le micro au public pour nous dire, est-ce que vous avez déjà été victime de désinformation? Ou lorsqu'on parle de désinformation, c'est quoi votre lecture?
5: En ce qui concerne l'éducation aux médias et à l'information, c'est un phénomène qui est vraiment encore nouveau ici au Tchad. Et c'est que nous, étant déjà dans le métier, comme éducation aux médias et à l'information, nous demandons beaucoup plus l'appui des journalistes qui sont là présents et des autorités compétentes d'appuyer cette initiative afin que nous touchions beaucoup plus les jeunes pour éveiller l'esprit. Dans ce contexte, on parle beaucoup de l'esprit critique. Et quand il est question de l'esprit critique, on parle de la sagesse aussi qui est là. Donc nous demandons à ce que nous renforçons beaucoup plus cette capacité dans ce sens afin de renverser la tendance. Parce que la désinformation fait mal aujourd'hui au Tchad, surtout sur nos réseaux sociaux. Aujourd'hui, on utilise le réseau social dans un autre contexte. Et aujourd'hui, on pense que le réseau social, c'est un espace juste de distraction où qui même veut venir déposer quoi qu'il fasse là et puis voilà, pour embrouiller les gens. Donc nous demandons aux journalistes aussi qui sont là de vraiment mettre le paquet dans ce sens. Et le témoignage que j'allais donner peut-être, c'est en ce qui concerne l'avis tel que sur INSET. INSET, il y a les avis que les gens prennent, c'est une institution de l'État, mais il y a les gens qui se cachent derrière un profil donné et ils publient les avis. Parce que déjà là, au Tchad, on a déjà un nombre de jeunes qui sont déjà en chômage et chacun est attentif sur les réseaux sociaux qui se cherchent là. Donc dès qu'on tombe sur ce genre de publication, tout le monde débarque là. Et vers la fin, on voit que ce sont des arnaqueurs et puis tout ça.
6: Moi, c'est Nadir Marcel. Je suis enseignant en anglais et coordinateur de l'amicale de confiance des entrepreneurs sans frontières, ACEF Tchad. Par rapport au thème, moi, je vois que c'est un thème pertinent et nous sommes toujours en quête de savoir et de connaissances parce que c'est thématique qui a besoin véritablement d'être éduquée à cela. Et nous savons très bien que si on n'est pas vraiment éduqué dans ce sens-là, il serait un peu difficile de comprendre quelquefois même certaines définitions, la désinformation, la mésinformation, la malinformation. Toutes ces petites choses ont besoin véritablement d'une éducation à la base, en fait. Donc, ma question, c'est beaucoup plus aux panélistes, journalistes, éducateurs et vous-même en tant que modératrice. Je sais que vous êtes expert et spécialiste dans ce domaine. Et dans un pays comme le Tchad, 1 284 000 km², où l'accès même à une éducation de qualité pose des problèmes, quelquefois, quand vous partez un peu au Tchad profond, quelquefois, il y a certaines personnes qui ont accès à quelques informations, mais du tout, ils ne sont pas vraiment ancrés sur la racine ou bien l'origine de cette information. Face à cela, parce que là-bas, il n'y a pas de médias, quelquefois, qui sont sur place. Donc, c'est des informations qu'ils reçoivent et ils partagent. Donc, face à cela, qu'est-ce qu'il faut faire? C'est bien de faire des sensibilisations autres, mais est-ce qu'il n'y a pas d'autres alternatives également pour que le citoyen lambda, quelle qu'en soit sa distance, quelle qu'en soit sa langue, quel qu'en soit son accès à l'éducation ou bien son niveau, puisse avoir vraiment à une information de qualité avec une source fiable, comme vous venez d'évoquer.
7: Oui, nous allons revenir vers vous tout à l'heure. Vous avez tout à fait raison. L'éducation aux médias et à l'information, en fait, c'est la meilleure technique de lutte contre la désinformation. Et ça ne s'apprend pas normalement dans des formations. Normalement, ça devrait commencer dans nos familles respectives. Ça permet déjà à bas âge de développer et d'avoir un esprit critique et de ne pas avaler tout ce que l'on reçoit comme information. Encore que c'est pas toutes les informations que nous recevons qui sont vraies et c'est pas toutes les informations que nous recevons que nous devons consommer. Parce que tout à l'heure, l'un de nos experts qui a parlé de la malinformation, des informations et de la mésinformation, et cela ne favorise pas la cohésion sociale. Vous, par exemple, dans vos activités respectives, est-ce que vous avez déjà eu à initier des émissions, par exemple, en langue? Vous avez eu déjà à fact-checker ou alors c'est en perspective?
3: Pour revenir à ta question, comme Mme Isabelle Ben l'a dit tout à l'heure, c'est d'abord l'éducation aux médias et à l'information. Il faut l'impliquer dans le programme scolaire. Dans d'autres pays, ça existe déjà. L'éducation aux médias et à l'information, c'est déjà dans le programme scolaire. Dès le secondaire, on apprend déjà aux élèves de faire la part des choses. Donc, cela permet directement d'avoir de l'esprit critique. Dès qu'il y a l'information, il faut d'abord se poser la question. L'information, ça sort d'où? Est-ce que la source est fiable? Tout et tout. Dès lors qu'il n'y a pas l'émis à l'école, je pense que ça serait difficile pour nous d'évaguer normalement à la lutte contre la désinformation. Et donc là, peut-être que nous allons faire des plaidoiries à l'État, peut-être d'insérer l'émis dans le programme scolaire et d'initier des micro-programmes dans nos radios. Donc il faut peut-être des émissions comme ça en langue locale. Ça va permettre aux auditeurs et auditrices de faire la part des choses.
7: Monsieur Mohamed Salé, c'est sûr que vous avez travaillé avec les autorités compétentes parlant de l'éducation aux médias et à l'information sur le plan éducationnel.
8: L'initiative d'intégration de l'EMI dans le cursus scolaire a été déjà amorcée. Je crois que nous avions déjà commencé avec l'UNESCO OIF en partenariat avec le ministère de la Communication, voire aussi le ministère de l'Éducation et de l'Enseignement supérieur, où il y a quelques représentativités des organisations de la société civile qui ont aussi pris part. Il y a également la HAMA, il y a également le centre Curricula qui a été aussi sollicité, et également Educ Media Tchad, où nous avons déjà travaillé sur le processus de la stratégie de lutte contre les discours de haine, mais beaucoup plus pour l'intégration de l'EMI dans le programme scolaire.
9: Avec l'arrivée des réseaux sociaux, le grand média devient une menace pour tout le monde. Non seulement pour la classe donnée en ce qui concerne le journalisme ou encore les organisations de la société civile, mais nous sommes menacés de part et d'autre. Donc je n'ai pas une question en tant que telle, mais c'est plutôt des contributions. En tant qu'actrice également de la chose, de la désinformation, nous avons récemment initié cette formation qui concerne la désinformation et l'utilisation des outils de vérification. Aujourd'hui, le Tchad, nous sommes en retard, ça il faut le reconnaître, mais aujourd'hui, quand on entend parler fact-checking ici au Tchad, on pense que c'est un nouveau mot, un challenge qu'il faut voir d'un autre œil, alors que sous d'autres cieux, ce n'est plus le moment. Mais ce qu'il faut savoir, c'est miser sur l'éducation aux médias et à l'information. Parce que tout le monde consomme l'information. Tout le monde détient un téléphone Android, tout le monde utilise les réseaux sociaux. Et donc, il faudrait aller sur cette base-là et informer la population de cultiver elle-même l'esprit critique pour dénicher les vraies informations aux fausses informations, pour quelles intentions ces informations sont véhiculées. Et en tout cas, je suis très heureuse de prendre part à cette émission et je vous en félicite. Bravo également au public charmant sinon. Je finirai par faire un plaidoyer. Le cadre qui nous a accueillis, c'est tellement beau. Mais il faut dire que le cadre n'est pas accessible à tout le monde. C'était un peu difficile d'y accéder. On peut revoir ça sous un autre angle, faire par exemple dans un espace accessible où beaucoup de jeunes, où beaucoup de publics peuvent prendre part. Ça serait vraiment bien. Et déjà, nous qui sommes là, ne gardons pas l'information. Essayons de relayer et partageons à ce que ceux qui ne sont pas là peuvent également bénéficier.
10: Moi, c'est Mamatar Gonissa, formateur en éducation aux médias et à l'information. Sur les réseaux sociaux, les techniques que vous avez partagées, oui, mais il y a des informations où tu fais tout pour avoir ces sources-là. C'est tellement compliqué. Parfois, là, on finit par aussi peut-être couper la tête. Pour ce genre de cas, comment vraiment on peut trouver une solution à ce genre de cas? Il y a des informations qui sont tellement fabriquées jusqu'à un niveau où l'Internet ne peut rien faire. Ces recherches inversées là, avec tous les logiciels qu'il y a, avec les compétences et les relations qu'il faut, il y a des informations où tu ne pourras pas avoir les sources. Et ma dernière question, on sait que déjà les fact-checking interviennent souvent trop tard, une fois que le mal est déjà fait. Comment peut-on passer d'une lutte réactive à une véritable culture de la prévention pour que chaque citoyen devienne son propre filtre face à la désinformation qui menace notre cohésion sociale en fait?
7: Merci. Pour faire une petite transition, en fait tout à l'heure dans nos propos nous avons dit c'est pas toutes les informations que nous recevons que nous devons partager. Donc lorsque nous ne sommes pas sûrs de la véracité ou bien nous ne sommes pas sûrs des sources, c'est pas la peine de fact-checker là-dessus et c'est pas la peine de diffuser parce que avant de partager, avant de publier une information, on doit se poser la question, est-ce que cette information est utile pour moi? Est-ce que cette information est utile pour la société? Sinon, ça sert à quoi de la publier ou bien de la partager? Et on ne peut pas fact-checker une information qui n'existe pas. Donc voilà un peu. Nous avons aussi des experts fact-checkers qui sont là, donc je leur remets le micro pour répondre.
2: Le fact-checking, c'est en quelque sorte le sérum. Du moment où le mal est déjà fait, c'est en ce moment qu'on cherche à démystifier. Raison pour laquelle on s'était dit qu'il faudrait accompagner aussi le fact-checking par l'EMI et donc l'éducation aux médias et à l'information. L'EMI vient se positionner comme le vaccin. Du moment où le mal n'est pas encore arrivé, tu dois déjà prévenir. Aujourd'hui, on nous dit que voilà, il y a tel eau, quand tu bois, ce n'est pas bien. On te prévient. Mais du moment où toi, tu t'abstiens et tu pars boire, ça veut dire que c'est toi qui as cherché. Et donc, je crois que l'EMI n'a pas besoin d'être peut-être instruit, tout ça, d'être à l'école pour apprendre. C'est des choses que les gens essaient vraiment de faire passer à une société qui doit vraiment chercher à se protéger vis-à-vis des médias sursaturés par les informations. Aujourd'hui, comme les autres l'ont suggéré, du moment où il y a déjà une information, tu vas voir que tout de suite, chaque média cherche à publier. Au lieu de chercher à savoir la véracité ou ça, la fiabilité de l'information, chaque personne veut être au top, veut être le premier média à publier. C'est ce qui fait que même étant journaliste ou bien fact-checker, on tombe dans des pièges, des arnaqueurs. Donc il faudrait accompagner le fact-checking par l'éducation aux médias et l'information. Et je crois que ça serait très facile. Quand on parle de fact-checking, c'est un processus. Et c'est un processus qui prend du temps. En fact-checking, on n'a pas besoin d'être pressé. Même pendant un mois, pendant une année, tu es obligé de travailler sérieusement pour que l'information devienne une information fiable. Puisque c'est une science. Tu n'as pas besoin de dire que voilà, c'est tel, tel, et puis tu t'arrêtes. Non, tu dois démontrer. Donc, on a les différentes étapes de processus. Donc, il y a déjà l'information primaire, secondaire, tertiaire. Et tu es obligé de chercher à savoir tous ces paramètres. Et il faut aussi appuyer maintenant le fact-checking avec des témoignages, avec des outils. Aujourd'hui, quand tu essayes de fact-checker un article, un contenu, il faut démontrer que voilà, à travers tel outil que j'ai pu vérifier que voilà, l'information est fausse. Et c'est des choses où tu es obligé de retracer pour qu'un individu qui n'a pas cette compétence peut déjà comprendre que voilà, en matière de fact-checking, c'est comme ça qu'on essaie d'établir la véracité.
11: Vous avez quelque chose à compléter, monsieur?
12: Le danger aujourd'hui, c'est que comme nous sommes plus dans l'aspect des médias en ligne, l'objectif est double. Les gens cherchent des vues et être en première ligne de l'information. Et c'est en réalité ça le grand problème. Et comme on le dit, en temps normal, la vitesse compte peu pour une information. Ok? Nous devrons s'assurer que la chose est vraie avant d'informer. Même si on dit que ce n'est plus d'actualité, le mieux c'est de ne pas être d'actualité mais de dire la vérité. Donc c'est un peu cet aspect-là que je voudrais souligner, c'est ce danger-là qui fait que c'est plus facile de rentrer dans des fausses informations en voulant être devant la ligne.
3: Des sources que les gens peuvent parler, mais ils refusent. Et nous savons tous que c'est des fausses informations qui circulent. Mais qu'est-ce qu'il faut faire en tant que fact-checking? Nous sommes limités quelquefois. Il n'y a pas à vérifier avec Yandex, avec une vidéo. Tu ne peux pas. Il faut aller de bouche à l'oreille discuter pour que le gars te dise, monsieur, c'est des fausses informations. Les gars refusent de parler. Pourtant, nous tous, nous savons que c'est ça. Pour un fact-checker, c'est dire qu'il n'y a pas d'urgence. On peut attendre 4 ans, même 5 ans. Mais l'information, ça ne manque pas. Ça va toujours sortir un jour. Voilà. Donc nous, on est patients. On attend seulement. On a des sujets comme ça. Il y en a. On continue toujours par faire des recherches. Fact-checking, c'est comme enquête. Il faut attendre. Il n'y a pas d'urgence. On peut attendre à tout moment.
13: Je viens de découvrir des choses que je n'avais jamais pris connaissance et qui vont m'éclaircir et m'aider tout au long de ma vie. Je ne savais rien de ce que c'est que la désinformation et la fausse information, en fait. Et pour cela, j'aimerais apporter un témoignage, en fait. Je suis une jeune diplômée. Chaque fois que je vois un avis de recrutement, je me lance pour mettre à jour les documents requis. Alors, il y a quelques temps, j'ai vu un avis de recrutement et j'ai essayé de mettre à jour les documents et postuler. Maintenant, j'étais en attente, comme me rappelle. C'est l'espérance qu'on a tous lorsqu'on essaye de postuler. Et après quelques temps également, j'ai vu une note circulaire de l'État qui dément l'avis de recrutement parce que ça ne venait pas de l'État, qu'il s'agit des personnes malveillantes qui ont utilisé le logo et tous les renseignements de l'institution de l'État pour constituer un avis de recrutement et tromper la vigilance des chercheurs d'emploi, en fait.
14: Moi, c'est Kauda Enalesh Taoussala. La sensibilisation pour la lutte contre les fausses informations, je suis d'accord aussi. Mais il y a une chose qu'on ne comprend pas. Il y a la rencontre des jeunes qui se passe souvent dans des églises. Pourquoi ne pas toucher ces jeunes de l'église à les sensibiliser en ce qui concerne l'EMI et le fact-checking? Parce que ça, on se rend compte qu'il y a des vies, il y a toujours des naissances qui se font. On peut trouver les jeunes dans des églises pour les sensibiliser en ce qui concerne le fact-checking et l'EMI aussi.
3: Notre sœur a parlé de l'EMI à l'église. L'EMI, je pense qu'il n'y a pas de cadre idéal comme ça pour dire que l'EMI, voilà la sensibilisation. Nous sensibilisons n'importe où. Tu peux nous inviter à ton église, on peut aller sensibiliser. Donc il n'y a pas de cadre comme ça pour dire que voilà, ici, voilà, des coins comme ça. À moins qu'on refuse que les gars de l'EMI entrent là-bas. Le président, il est là. Je pense qu'au-delà même de l'église, il y a eu des activités pareilles.
15: Ok, merci. Moi, je crois déjà en ce qui concerne l'EMI dans les églises, c'est vrai. Ça, c'est quelque chose qui interpelle un peu les chefs religieux. Et donc, on va essayer de voir avec les chefs religieux, puisque c'est un endroit qui permet vraiment à un grand nombre de jeunes de venir. Donc, avec ce canal, je crois, on pourra aussi sensibiliser. Donc, nous prendrons bonne note et je crois avec le temps, nous allons y arriver. Et pour mon mot, je plaide pour que ce genre d'initiative, il faudrait que ça soit durable. Qu'on se rencontre et qu'aujourd'hui, on finit et demain, qu'il n'y a pas plus de traces. Donc, il faudrait qu'on essaie vraiment d'amorcer, d'accompagner ce genre d'initiative pour que, comme la sœur l'a dit, on pourra aussi déplacer ce genre d'initiative dans les quartiers pour pouvoir au moins sensibiliser. Voilà, merci.
7: Merci beaucoup. Nous arrivons au terme de cette émission. Et si je devais retenir trois choses de cette émission, les voici. Premièrement, la désinformation n'est pas une fatalité. Elle a des mécanismes. Deuxièmement, les outils existent. Vérifier la source, recouper avec un autre média ou avec des personnes ressources, prendre le temps de lire avant de partager. Trois gestes simples que notre enseignant vient de nous rappeler et nos journalistes pratiquent chaque jour au quotidien. Troisième moment et pour finir, la cohésion sociale se construit. Elle ne tombe pas du ciel. Chaque fois que nous choisissons de ne pas relayer une information douteuse, chaque fois que nous exigeons des preuves, nous protégeons notre voisin, nous protégeons notre quartier, nous protégeons notre ville et donc notre pays. Au nom de nos experts, journalistes, fact-checkers et au nom de notre formateur en éducation aux médias et à l'information et au nom de toute l'équipe Bête-Nord, merci à vous, chers publics ici présents. Merci également à vous, chers auditeurs, auditrices des radios partenaires. Cette émission a été réalisée avec l'appui financier de l'Union européenne, une émission de l'espace Bête-Nord. Nous vous donnons rendez-vous pour un prochain numéro très vite. Inch'Allah. D'ici là, un seul conseil. Avant de partager, arrêtez-vous, vérifiez, réfléchissez, parce que la paix en dépend.

bienvenue dans ce studio de radiodiffusion nationale tchadienne. Vous venez là de suivre votre magazine Betna en fond sonore du zouk à la tchadienne. Saint-Bétébaou dans le titre Amina. Amina, une femme ne vole pas, une femme se bat, une femme se défend. Et c'est dans ça qu'il y a sa dignité. On va déguster.

0: 13h44 minutes dans ce studio, nous ouvrons à présent la chemise de vos avisés communiqués.
1: L'association des sages-femmes et médiciens du Tchad invite toutes les personnes de la santé sans distinction à sortir massivement le mardi 5 mai 2026 à l'hôtel Radisson Blues pour la célébration de la journée mondiale des sages-femmes, tout ensemble pour célébrer cette journée mondiale de la sage-femme. Sien, le président Ali Mehdi Ahmad. Avis d'IDC. C'est avec une grande concertation que les membres de la communauté Soumouraï vivant Djamena annoncent le décès de leur fils, frère et père Amsigui Nibi Baou, décès survenu le dimanche 3 mai 2026. Cet avis s'adresse à Sa Majesté le chef des cantons Soumouraï, Mahamat Nour Tchogou Lamglé, à tous les membres de la communauté vivant N'Djamena et ses environnants, c'est d'autres localités du pays. Les parents du canton Soumouraï et ceux de l'Aï, cet avis s'adresse également à ses anciens collègues de l'Ecobank, ceux de la mairie de l'Aï, de la sous-préfecture de Guidari, sans oublier ses camarades politiques du mouvement patriotique du salut MPS. Le programme des obsèques sera communiqué ultérieurement. Les condoléances sont cependant reçues au domicile du défunt au quartier Chagua dans le 7e arrondissement. Paix à son âme. Docteur Danga Guira Daniel, le procureur Urbain Roudou et Séraphine Roudou annonce avec douleur aux parents, amis, connaissances le décès subi de leur fille et sœur Romnodi Remadi Adèle, souvenir en N'Djamena le 34e mois 2026 des suites des maladies. Cet avis s'adresse au chef de canton de Doubadeni 5, M. Philippe Gozo, au chef du village de Santéngan Doukodje Tankondé, aux grandes familles Ndordim Kinga et Tangjoke de Doubadene, aux grandes familles Soudo de Santenga et Ngaro Mongir de Gong, Ashta Garo Mongir en France, aux parents, amis, connaissances de Sar Mundu Moïsala N'Djamena, États-Unis et de l'Allemagne. Le recueillement est chez Dr Dangar à Moursal sur la route en face du bar Wembley. L'enterrement aura lieu le mardi 5 mai 2026 au cimetière de Tukura. Paix à son âme. La famille Mangsu a la profonde douleur d'annoncer le décès de leur mère, tante bien-aimée, Balgué Damaris, décès survenu le vendredi 1er mai 2026 à Kélo des suites d'une maladie. En cette circonstance douloureuse, les enfants et proches Bourmandan, Jacques-Chari, Kanguiné, Jonas, Kumnomani, Bourmanda, Arsène, Marekei, Margali, Ndilbe Ozias, Nestor Dungus, Bergué Bekosingé, Kumso Bernard, adresse et communiqué à Kourade Yaougué à Mundu, Boado Morio à Maroua, Camion fidèle à Yaoundé, Kourabega Elfried en France, Bourmada Degoutou Yannick à Yola au Nigeria, ainsi qu'à toute la belle famille Tamion et à l'ensemble des parents, amis et connaissances. La famille informe que les obsèques auront lieu le samedi 9 mai 2026 à Manga, dans la sous-préfecture de Kélo.

Ensuite, nécrologie toujours. Les familles Dono Yebe, Ndomna Baye Beringar, Kumbay Djaibé, grande famille Aningar et Asdita ont le profond regret d'annoncer le décès subi de leur fils, frère, cousin et petit-fils Tarianoba Benjamin, secrétaire général de la province de l'Ennedi-Est. Décès survenu dans la nuit du 1er mai 2026 à Amdjaras des suites d'un court malaise. Cet avis de décès s'adresse aux parents, amis, connaissances de N'Djamena à Béché, Amdjaras, Koumra, Koumogo, Bessada et ceux de l'étranger. La date de l'inhumation est fixée pour le jeudi 7 mai 2026. Le lieu de recueillement est à Moursal au domicile familial. L'Éternel a donné, l'Éternel a repris, que son nom soit loué. Général Djimadoumbaye Mbangmadi Gédéon, Sanibé Marcel Mbaye Ounda, Ngarlaldjim Jude, Nadim Bounadé, Ndorum Mbaye Ninga, Jim Dolingar Levi, les enfants de la regrettée Larlom Goto, Béatrice, Maundono Nestor, Mbaye Oundoum, Narcisse, les enfants Dila Gartesum, Robert et Nadibé, Ngarndig Salif et les enfants Mourembaye Rémi ont la profonde douleur d'annoncer le décès de leur sœur, mère et tante paternelle, Matibé Mapide Riabarsem Lydie, survenue le 1er mai 2026 à N'Djamena des suites de maladie. Cette triste nouvelle s'adresse à Don Malikag, chef de village de Madana, Indirakula Jasson à Madana, par Gorebo, Nadibé, Ngardig Salif à Bedaya, Deikunda Gilbert et Lopiagodo Esther à Mundo, Ngardana, Enoch et Jasro Kulayo à Kaira 2, à tous les parents de Gorebo résidant à Madana, par Kousseri, Kaliwa, Farsha, Malogaga, Kundul et N'Djamena. Les obsèques auront lieu donc le mardi 5 mai 2026 à l'église des Assemblées chrétiennes Bethléem de Chagwa. Le recueillement est au domicile de la regrettée au quartier Dembe 2. Ria Barsem Lydie, paix à ton âme. Mbaye Godo, Jules, Demra Bitrous, Tongar Baybo, Mbolna, Bay Ag, Mbay Kombe, Getimbay Abel, Ngarnayal, Caleb, Alarabay, Bay Goto, Irénée, Zachary Ngarta, Nelde, Mathieu, Kounembay, Bernard, Dunia Boguel, Batinda Boguel, Miengar Gédéon, Togmbay Bitrus, Garasoum François, Narmadi Joséphine, Nadi Dakor, les enfants Getimbay, les petits-fils de Yotolum et toute la grande famille Kabande de N'Djamena ont le grand regret d'annoncer à Miona Eugène Dimasdé Jérémy, au chef de canton de Bodo, Thierry Mita, au chef de canton de Bembay Tada, Dimodèle Rondolum, au chef des villages de Kabanda, à Colette Ngakoutou et Clotolna, Félicien Adoba, Yoaloum Ngarnadi, Aladim Firmin, Germaine Ngakoutou, Poideaslo Mbaye Souroum, Emiona Rongaramundo, Madame Mbaye Kos Ruth, Gamou Abdoulaye Théodile, Nade Mademadi, Jacqueline Nelkem, d'accord, aux enfants Nodiway, Toussassar, Mbayrebé, Dig, Agnamé, le décès de Dimadoum, Getimbay, Emmanuel, survenu le samedi 2 mai 2026 à N'Djamena des suites de maladie. Le lieu de recueillement est au domicile de Mbaye Kombe Getimbay Abel à Trône. L'inhumation aura lieu le mardi 5 mai 2026 au cimetière de Toukra. Dieu a donné, Dieu a repris, que son nom soit glorifié. Remerciements à présent, docteur Hélène Bongdéné Ngarbaye, tous les enfants et petits-fils Ngonouaï, Dimas Bey Ngarbim, la Doumadi Ruth et tous les enfants Bouyoub, Nodissoal Gédéon et tous les enfants Moroumoui, Diasra Alphonse et tous les enfants Ngarmédé, Moto Ingar et tous les enfants Ngad Zog, famille Koulengar, Gednodi, Godro, Madingar de Doba et Betty, tous les parents de Bessa, Goury, Bitenda, Bata, présents à N'Djamena, remercie du fond de leur cœur tous les parents, amis, pour leur soutien multiforme lors des funérailles de leur sœur, mère, cousine et tante. Docteur Denenoudi Antoinette, décédée le 24 mars 2026 au CHUH GRN de N'Djamena et inhumée le 1er avril 2026 au cimetière de Toukra.

0: Ces remerciements vont à l'endroit des familles Bellingard, Codindo, toutes les belles familles, ses collègues de service, notamment le CNRD, le département géographie, autant pour moi, le département hydrosigue de Facha, les femmes enseignantes et chercheurs de l'enseignement supérieur, les étudiants du département de géographie, ses collègues du collège Charles Louanga, cohorte 1990, au curé. Elle a sauvé Sainte-Claire du Vicariat, Saint Guido Maria Conforti de Toucra et ses fidèles, les fossoyeurs, les maçons, les groupes de cuisine, tous ceux qui ont effectué le déplacement pour la circonstance et tous ceux qui ne sont pas cités ici. Que Dieu, le miséricordieux, les comble de ses riches bénédictions. Veuillez lire avec eux Hébreux 10, 40, 10, 24, autant pour moi. Par ailleurs, une messe de Requiem pour le repos de l'âme de la défunte sera dite le samedi 9 mai 2026 dès 8h30 au même vicariat Saint Guido Maria Conforti de Toucra. L'Éternel a donné, l'Éternel a ôté, que son nom soit loué. Et enfin, ce dernier avis de remerciement, la grande famille Ngartibé, Michel Belena, Jonassi, Dikolngar, Sadina, Nassangar, Ngar Ogna, Ngaradoum, Fatime, Alassra, Aliba, Ortom, Nodi, Arnaud, Makingalarbey, bienvenue et remercie très sincèrement tous ceux qui les ont assistés spirituellement, moralement, matériellement et financièrement lors du décès de leur fille, sœur et mère, Rebey Aliba, survenue le 22 février 2026. À l'hôpital général de référence nationale de N'Djamena, des suites de courtes maladies. Ces remerciements vont à l'endroit de l'église ACT de Walia 1, les églises sœurs en particulier, l'église AC Colombe, AC Bethel, AC Ridina, cellule de Toucra, AC Hébron, AC Macédoine, AC Chagua 3, la délégation d'Abéché, Bolingouri, les parents, voisins, amis et connaissances, les belles familles de Ortom, Nodi Arnaud, de Alassra, Aliba, les fossoyeurs, et tout ce dont les noms ne sont pas cités ici. Dieu a donné, Dieu a repris, que son nom soit loué. La radiodiffusion nationale tchadienne par nos voix adresse ses sincères condoléances à toutes ces familles affligées.
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0: 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Dans nos studios, il est 14h. Tchad Actualité Midi, une présentation de Dingy Djimte Djimassal. Bonjour.
1: Émile, bonjour. Prévention et gestion des conflits intercommunautaires, le président de la République exhorte les autorités traditionnelles à jouer leur partition, faute de quoi chacun sera mis devant ses responsabilités. Créée par la loi numéro 27 de 2024, la Société nationale de recouvrement des créances a été lancée ce matin. C'était au cours d'une cérémonie présidée par le ministre d'État, ministre en charge des Finances. Tchad Actualité Midi, c'est aussi la journée internationale des sapeurs-pompiers et les provinces. Voilà pour le titre. Mesdames, Messieurs, bonjour. Je disais en titre, au cours d'un entretien avec les confrères de la présidence, le chef de l'État, maréchal Mamad Idriss Déby-Itno, a détaillé les mesures prises à Igote où des affrontements entre communautés ont éclaté. Le président de la République rappelle à cet effet le rôle essentiel des autorités traditionnelles dans la prévention et la gestion des conflits. C'est dans un extrait sélectionné et proposé par Ahmad Maki.
2: Après la discussion avec le vice-premier ministre, les autorités administratives et civiles, les chefs traditionnels, nous avons pris certaines mesures. D'abord, renforcer la frontière entre le Tchad et le Soudan. Deuxièmement, faire désarmer tous les civils. Parce que, tant qu'il y a des armes entre les mains des civils, il y aura toujours des conflits. Et aussi, l'unité et le vivre ensemble. Ce sont des choses qui sont très importantes. Donc, j'ai donné aussi des instructions très fermes aux chefs traditionnels de ces quatre provinces pour qu'ils prennent leurs responsabilités. Parce qu'ils sont, après tout, des fonctionnaires de l'État. Ils sont les auxiliaires de l'administration. Et ils sont les plus proches de la population. Donc, au-delà de leur mission de gardien de nos us et coutumes, il est de leur devoir d'assumer pleinement quand il y a des problèmes dans leur circonscription, par des préventions et par des sensibilisations. Et cela est valable sur l'ensemble du territoire national. Chacun doit prendre ses responsabilités. Ou ils assument leurs responsabilités, ou ils se retirent.
1: 14h02, la suite du journal. Le ministre d'État, ministre en charge des Finances, Tahir Hamid Nguilin, a procédé ce matin à l'hôtel La Résidence au lancement de la Société nationale de recouvrement des créances. C'était en présence des responsables des établissements bancaires et bien d'autres personnalités. Yassine Ibn Ahmad.
3: En créant la Société nationale de recouvrement des créances, les autorités tchadiennes visent à doter le pays d'un système financier assaini, renforcé et conforme aux normes internationales. Cette société a vocation à devenir un levier essentiel pour accompagner les institutions financières et les acteurs économiques avec des solutions structurées et sécurisées. Pour la directrice générale Ramada Abderrahim Ndiaye, son équipe ne réinvente pas la roue de l'histoire, mais s'appuie sur les pratiques sous-régionales pour mener sa mission. Officiant la cérémonie, le ministre d'État, ministre en charge des Finances, Tahir Hamid Nguilin, a relevé l'importance de cette institution au Tchad.
4: Cette volonté traduit l'engagement des autorités de bâtir un secteur financier moderne, solide et conforme aux meilleurs standards internationaux. Ce geste dit que le Tchad avance et dit que le Tchad se construit. Parce que le système bancaire, c'est aussi la confiance des Tchadiens. Le système bancaire dans son ensemble collecte les dépôts, l'argent des Tchadiens, pour en faire des crédits à d'autres Tchadiens. C'est-à-dire à travers les banques, les Tchadiens se font crédits à eux-mêmes. Et nous devons nous assurer que ces crédits sont donnés. Dans les normes, le maillon qui manquait, c'est la Société nationale de recouvrement de créances. D'autres pays dans la sous-région l'ont expérimenté, l'ont mis en œuvre depuis plusieurs décennies.
3: Des établissements bancaires ont signé des partenariats avec la Société nationale de recouvrement des créances.
1: Reportage signé Yassine Ibn Ahmad. La communauté internationale célèbre ce 4 mai 2026, la 27e édition de la Journée internationale des sapeurs-pompiers, journée qui a été instaurée à la suite d'un tragique incendie de brousse en Australie le 2 décembre 1998 où 5 pompiers ont perdu la vie, et la date du 4 mai a été officialisée en janvier 1999 pour commémorer cette disparition et le dévouement des pompiers. Comme action, les cérémonies sont organisées, des minutes de silence et des remerciements publics sont observés et prononcés pour honorer les sapeurs-pompiers à l'échelle mondiale. Le thème de cette année met en valeur la protection des biens et des personnes autour de l'innovation, l'engagement et la solidarité. Fin de la tournée du délégué général du gouvernement auprès de la province de Borku dans le département de Igad-Roussam. Précision avec vous, Yasrabe Ferdinand.
5: En 2024, le département de Igad-Roussa marque son existence administrative, mais reste confronté à d'énormes défis. Aux côtés du préfet du dit département, Moussa Kore Yaya, et du premier adjoint au maire de Kosanga, Mahamad Soumaïn Issa, les populations ont exprimé leur reconnaissance tout en exposant leurs préoccupations au délégué général du gouvernement auprès de la province du Borku, Ibrahim Akachan. Sur place, le constat est préoccupant. Absence des services sociaux de base. Un seul bâtiment scolaire de 2 salles récemment construit. Administration installée sous des tentes de fortune. Aucun centre de santé, pas de réseau téléphonique, ni accès à l'eau potable. Le problème d'insécurité, pour ne citer que cela. Face à ces réalités, le général Ibrahim Akachan, délégué général du gouvernement auprès de la province du Borku, a réaffirmé l'engagement de l'État à renforcer sa présence et à améliorer les conditions de vie des populations. De retour de Kosanga dans le département de Igad-Roussa, Fayal Arjo, Diasrabe Ferdinand, Radio Théâtre.
1: Diasrabe Ferdinand, Henri Grigue, le délégué général du gouvernement auprès de la province du Kanem, a eu une rencontre ce matin avec les différents responsables administratifs de son ressort territorial. Au menu, les mots qui minent le développement socio-économique de la province, le récit de Moussa Mbodou Abdoulaye.
6: Le délégué général du CANEM a rencontré les autorités administratives, militaires, traditionnelles et les leaders de la société civile et partis politiques de la place. Le préfet Sanos Ifoké Ahmed a exposé les difficultés qui freinent le développement de sa circonscription. Dans son intervention, le numéro 1 de la province, Issaka Koti Yacoub, a abordé des sujets entre autres la cohabitation pacifique, le respect de la hiérarchie, la gestion des conflits par le chef coutumier, le vol de bétail et surtout la santé et l'éducation des enfants. Le représentant des chefs traditionnels et celui de la jeunesse ont plaidé pour la construction des infrastructures sociales de base et des affectations des enseignants et des corps soignants. Sur le chemin de retour, le délégué général du CANEM s'est arrêté au marché des bétails de Soudi. Ici, Issaka Koti Yacoub a insisté sur les recettes des bétails. L'exploitation artisanale des natrons préoccupe aussi le général Issaka Koti Yacoub. Après avoir touché du doigt les réalités de l'exploitation des natrons sur les sites de production dans les wadis du village Bour, une localité située à 18 km au nord de Nuku, le chef de l'administration publique sollicite l'appui des plus hautes autorités du pays pour moderniser ce secteur qui fait vivre un nombre important de la population. Des retours de Rigri, Moussa Mboudou Abdoulaye pour la Radio Tchad.
1: Les lentilles de contact qui autrefois utilisées pour corriger la vue, elles deviennent de nos jours un véritable accessoire de beauté, notamment chez les jeunes femmes. Mais derrière cette usage esthétique, ne se cache-t-il pas des risques sanitaires liés à la vue? Le sujet intéresse notre reporter Zanaba Abakar Baba, son reportage.
7: Dans les instituts de beauté comme dans les cérémonies, les lentilles de contact colorées séduisent de plus en plus des jeunes femmes. Associées au maquillage, mascara, coup de fard, eyeliner ou faux cils, elles intensifient le regard. Un accessoire devenu tendance, certaines utilisatrices reconnaissent n'est pas toujours consulter un spécialiste avant usage.
8: Moi j'achète au marché, je mets juste quand je sors. Parfois ça pique un peu, mais ça passe.
7: Du côté des salons de beauté, les lentilles sont parfois proposer son encadrement médical, ce qui inquiète.
9: Honnêtement, presque toutes les esthéticiennes n'ont pas reçu une formation spécialisée sur les lentilles. Certaines apprennent sur les réseaux sociaux, ce qui pose déjà un problème de compétence. On respecte des règles d'hygiène, désinfecter les mains, porter des gants et tout. Mais si tu réutilises ou mal conserves les lentilles, cela expose les clients à des graves infections. Je sais que c'est risqué, mais je fais avec beaucoup de précautions pour satisfaire les demandes de mes clientes. Il faut dire la vérité. Utiliser les lentilles sans précaution peut entraîner des infections graves, des douleurs, voire des problèmes de vision durable.
7: Selon Dr. Ganone Tedang Augustin, ophtalmologue, l'utilisation des lentilles sans suivi médical peut entraîner des graves complications oculaires.
10: Moi, je ne conseille pas trop l'utilisation des lentilles à cause des risques infectieux qui existent, surtout dans notre contexte où il y a assez de poussière. Nous en sommes dans un pays sahélien avec des poussières partout qui risquent d'infecter donc ces équipements qui sont placés sur la cornée. Donc moi je pense que quand les troubles de correction ne sont pas trop importants, il ne faut pas les utiliser. Mais par contre quand c'est des troubles qui sont importants, qui vont de plus 4 jusqu'à les plus 10, 11, 12, où la personne se retrouve avec de grosses paires de lunettes, là, ça s'impose. Avec une hygiène de vie très rigoureuse pour conseiller ça. Voilà.
7: Entre beauté et santé, les lentilles de contact doivent être utilisées avec précaution. Les spécialistes recommandent vivement une consultation préalable et le respect strict des règles d'hygiène, car préserver la santé des yeux reste essentiel.
1: Merci Zainaba Abakar Baba. Lancement ce matin de la troisième édition du festival Au cœur de l'art à Bakaram. C'était en présence du maire de la ville d'N'Djamena et de plusieurs autres invités venus de pays d'Afrique, de l'Europe et ceux du Tchad, Mamad Tahir Foudi.
11: C'est sous les couleurs d'art et développement économique que la troisième édition du festival Au cœur de l'art a été lancée en présence du maire de la ville d'N'Djamena, Senoussi Hassana Abdoulaye, et plusieurs autres invités de marque. Ce festival favorise l'entrepreneuriat culturel inclusif pour créer des opportunités économiques durables auprès de jeunes, femmes et artistes. Ces projets initient également les artistes dans leurs différentes disciplines artistiques et culturelles. Mais quel est donc l'objectif de cette troisième édition? Mando Célestin est le directeur artistique du festival Au nom de l'art.
12: Cette année, on a voulu aussi faire une marche culturelle. Donc, de l'école, après le match, on a fait le tour du quartier avec les chameliers, avec de la danse. En tout cas, célébrer la culture de notre pays à travers la rue. Normalement, pendant une semaine, on va faire beaucoup de formations. La thématique, ça va beaucoup plus tourner autour de l'éducation, mais de l'autonomisation aussi. Et une chose, c'est de produire, l'autre chose, c'est de vendre, à qui le vendre, comment vendre. C'est toutes ces perspectives-là, essayer de faire aussi le plaidoyer pour qu'on ramène l'art dans les écoles publiques.
11: À marge de cette troisième édition, une formation des journalistes culturels qui sera animée par l'imminent journaliste culturel, le franco-malien, Mouri Tour. Mandoué Célestin.
12: On doit plutôt être complémentaire parce que si l'art se développe, l'art va créer encore plus de travail pour les journalistes culturels aussi. C'est ces réflexions-là, comment accompagner sans se dire que non, ce que je suis en train de faire, je suis en train de faire pour l'autre alors que je le fais aussi pour moi en fait. Donc c'est ce genre de réflexion. Mori, il ne vient pas pour apprendre quelque chose aux journalistes culturels tchadiens. Il vient peut-être plus pour partager son expérience et c'est ça qui lui a valu aujourd'hui le nom qu'il a.
11: Notons que du 4 au 10 mai prochain, le site du festival Au cœur de l'art évoluera avec plus de 250 jeunes des établissements scolaires, mais également des formations et autres.
1: Mahamat Tahir Foudi, dans le cadre des activités marquant la célébration de la journée mondiale de la Croix-Rouge prévue pour le 8 mai prochain, la Croix-Rouge du Tchad a organisé hier un match de football amical. Détail dans ce compte-rendu signé Galami Asil.
13: Cette rencontre sportive a opposé les agents et secouristes de la Croix-Rouge du Tchad aux médecins de l'hôpital Amitié Tchad-Chine dans une ambiance conviviale et fraternelle. L'événement s'inscrit dans une dynamique de valorisation de l'engagement des volontaires et des acteurs de la santé, tous mobilisés au quotidien pour venir en aide aux populations vulnérables. À travers cette initiative, la Croix-Rouge du Tchad entend non seulement renforcer les liens entre les différents corps engagés dans l'action humanitaire, mais aussi promouvoir ses actions dans des domaines essentiels tels que l'assainissement, l'accès à l'eau potable, l'abri et la santé. Le vice-président de la Croix-Rouge du Tchad, l'Aldim Narcisse, a salué l'esprit de solidarité et de cohésion ayant marqué cette activité. Le vice-président a rappelé l'importance de l'action humanitaire dans un contexte marqué par de nombreux défis, à savoir les crises sanitaires, les catastrophes naturelles et les situations d'urgence. Sur les plans sportifs, les deux équipes se sont séparées sur un score vierge, reflétant reflet de l'équilibre observé tout au long du match. À travers cette initiative sportive et les autres activités prévues dans le cadre de cette célébration, la Croix-Rouge du Tchad réaffirme sa volonté de rester au plus près des communautés et de poursuivre sa mission d'assistance guidée par les principes fondamentaux d'humanité, d'impartialité et de neutralité.
1: Merci beaucoup Galami Assil. Il est 14h15 à Doboma, même Rapindi et à Kondjelambiku, département de la Niapende. Point final à cette édition, le rappel des titres. Prévention et gestion des conflits intercommunautaires, le président de la République exhorte les autorités traditionnelles à jouer leur partition, faute de quoi chacun sera mis devant ses responsabilités. Créée par la loi numéro 27 de 2024, la Société nationale de recouvrement des créances a été lancée ce matin. C'était au cours d'une cérémonie présidée par le ministre d'État, ministre en charge des Finances. C'est fini pour ce journal réalisé par Dédié Bétir et Ngaï Tiré. Collaboration technique Tchobio Gabriel. Présentation Digne Dimt Dimassal. Merci à toute l'équipe de la rédaction qui m'a aidé à la confection du journal. Je vous retrouve, Dieu voulant, demain à la même heure. Excellent après-midi à toutes et à tous. Au revoir.

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14h22 minutes dans ce studio de radiodiffusion nationale tchadienne. Vous venez là de suivre Tchad Actualité Midi, présenté par Dien Dimte Dimassal, la belle voix de Bâton Magique dans le titre Kido était là donc pour accompagner ses pas. Antenne Midi de ce 4 mai se poursuit. La citation du jour dit ceci: la discipline est le pont entre les objectifs et les résultats. La discipline est le pont entre les objectifs et les résultats. Et cette citation nous vient de Jim, donc Ron. Voilà l'auteur donc de cette citation. La discipline est le pont entre les objectifs et les résultats. Jim Ron. De la bonne musique, c'est ce qu'on va vous servir avec Tessy. Dans le titre Le Temps, ça fera le plaisir d'écoute des jumelles Esther et Laetitia Soulgan, ainsi que leur petit frère Armand. Je n'oublie pas ma petite copine de 3 ans, Fiwa Amélie. C'est pour vous.

0: 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Antenne Midi donc de ce 4 mai se poursuit et à méditer de ce jour. Dit ceci, la patience est une racine amère, mais ses fruits sont doux. La patience est une racine amère, mais ses fruits sont doux. Donc dans un monde où tout va vite, apprendre à attendre reste une force silencieuse. Ce que tu construis aujourd'hui avec persévérance portera ses fruits demain, même si cela ne se voit pas encore. Donc ne te décourage pas face aux lenteurs de la vie. Chaque étape a son importance, chaque délai a son sens. Parfois, le temps prépare simplement ce que ton cœur désire. Voilà donc à méditer de ce jour. C'est très important, hein, prendre son temps, ne pas se presser. Émile, allez pas à pas.
1: C'est normal, oui, de prendre son temps, aller tout doucement, parce que le destin, l'avenir de l'homme est dans la main de Dieu.
0: Voilà, qui va lentement, va sûrement. Ne jamais donc sous-estimer les petits efforts qu'on fait au jour le jour. On doit se dire que demain, ça ira mieux.
1: Il faut s'armer du courage.
0: C'est pour vous et on va vous servir cette douceur. On va retrouver Tchobou et Gabriel. On va déguster.

sommes avec Princesse Lover, mon soleil en ce temps. Oui, il y a le soleil dehors, mais c'est pas ce soleil-là, c'est toi qui illumine ma vie. C'est une histoire d'amour. C'est pour tous ceux qui sont amoureux, hein, tous ceux qui se sont également dit oui ce week-end, hein, ceux qui sont passés devant Monsieur le maire, pas ceux qui sont encore derrière, hein, mais ceux qui sont venus devant. C'est pour vous, on va déguster.

0: De la douceur sur les ondes de radiodiffusion nationale tchadienne, à présent, le volet 2 de vos avisés communiqués.
1: Par suite du décès de Dr Hawa Outhmane Djamé, député à l'Assemblée nationale, et à la nomination de Mme Mariam Mahamat Nour, sénatrice à la CCAC, leurs sièges sont demeurés vacants. Conformément aux dispositions de l'article 5 de la loi organique numéro 013/CNT/2024 du 29 juillet 2024 relative au Parlement d'Agence nationale de gestion des élections ANGE doit organiser des élections partielles dans les circonscriptions électorales concernées. Il s'agit notamment de la circonscription électorale du Chariba-Guirmi pour l'élection sénatoriale et les circonscriptions électorales de Haraje al-Biar dans la province de Hadjar Lamis pour l'élection législative. De ce qui précède, l'ANGE informe l'opinion nationale et internationale qu'elle organise des élections législatives et sénatoriales partielles dans les circonscriptions électorales précitées. Le 21 juin 2026, à cet effet, elle invite les partis politiques et regroupements des partis politiques intéressés à prendre les dispositions nécessaires pour déposer les dossiers de la candidature de leurs candidats, conformément aux dispositions du Code électoral qui détermine les conditions d'éligibilité et de la composition du dossier de candidature. Les candidats sont invités à déposer leur dossier de candidature du 11 au 15 mai 2026 dans les démembrements de l'ANGE concerné. L'ANGE tient au respect des dispositions légales et compte sur le sens élevé de la responsabilité des acteurs politiques. Le président de l'ANGE, Ahmed Bartiri. L'Association des sages-femmes et maïticiens du Tchad invite tous les personnels de la santé sans distinction à sortir massivement le mardi 5 mai 2026 à l'hôtel Radisson Blu pour la célébration de la journée mondiale des sages-femmes, tout ensemble pour célébrer cette journée mondiale de la sage-femme, signé le président Ali Miedi Amat. Avis des décès. C'est avec une grande concertation que les membres de la communauté Soumouraï vivant en Djamena annoncent le décès de leur fils, frère et père, Amsigi Nibi Bao, décès survenu le dimanche 3 mai 2026. Cet avis s'adresse à Sa Majesté le chef des cantons Soumouraï Mahamat Nour Tchogou Lamglé, à tous les membres de la communauté vivant en Djamena et ses environnants et d'autres localités du pays. Les parents du canton Soumouraï et ceux de l'Aï, cet avis s'adresse à ses anciens collègues de l'Ecobank, ceux de la mairie de l'Aï, de la sous-préfecture de Guidari, sans oublier ses camarades politiques du mouvement patriotique du salut MPES. Le programme des obsèques sera communiqué ultérieurement. Les condoléances sont cependant reçues au domicile du défunt au quartier Chagua, dans le 7e arrondissement, paix à son âme. Docteur Danga Guira Daniel, le procureur Hubert Roudou et Séraphine Roudou annoncent avec douleur aux parents, amis et connaissances le décès subi de leur fille et sœur Rob Nodji, Remadi Adèle, souvenir en Djamena le 34e mois 2026 des suites des maladies. Cet avis s'adresse au chef de canton de Doubadéné 5, M. Philippe Gozo, au chef du village de Santéignan, Doumkodje Takongé, aux grandes familles Ndordjim Kenga et Tangjogé de Doubadéné, aux grandes familles de Soudo, de Santéignan et Ngaro Mongir de Gong, Ashta Ngaro Mongir en France, aux parents et amis connaissances de Sar Mundu Moïsala Ndjamena, États-Unis et de l'Allemagne, les recueillements et chez Dr Dangar Amoursal sur la route en face du bar Wembley. L'enterrement aura lieu le mardi 5 mai 2026 au cimetière de Tokra, paix à son âme. La famille Mangsou a la profonde douleur d'annoncer le décès de leur mère, tante bien-aimée, Balgué Damaris, et s'est survenu le vendredi 1er mai 2026 à Kélo des suites d'une maladie. En cette circonstance douloureuse, les enfants et proches Bourmandan, Zanchari, Kanguiné, Jonas, Kumnomani, Bourmanda, Arsène, Marekaye, Margali, Dilbe Ozias, Nestor Bungus, Dergue Boakosigné, Koupso Bernard, adresse ses communiqués à Kouradé, Yaougué, Amundou, Boaido Morio à Maroua, Camion fidèle à Yagua, à Yaoundé, autant pour moi, je m'excuse, Kourambenga, Elfred en France, Bourmandangé, Bourmanda, Détougou, Yannick à Yola au Nigeria, ainsi qu'à toute la belle famille Tamion et l'ensemble des parents, amis et connaissances. La famille informe les obsèques auront lieu le samedi 9 mai 2026 à Manga dans le sous-préfecture de Kélo. Dans un esprit de recueillement et de prière, elle invite tous ceux qui l'ont connue et aimée à s'unir à elle pour rendre un dernier hommage à la défunte. Que son âme repose en paix.
0: Page noire suite, le chef de la communauté de Kou Ouest, N'Djamena, M. Ngargos Mousnda Henri, Nodibéi Atokari, Jean Marabéi, Jean Youssanengar, les familles Naobé, Toko de Piqué, Soulabé ont la profonde douleur d'annoncer aux parents, Zéami résident N'Djamena, Beboto, Doba, Sar, Mundou, Laï Kelo, Abéché, Adré, Gosbeida, Mao, Bol, Faya et ailleurs, le décès de leur fille, sœur, tante et maman, Nodimindi Joséphine, décès survenu le 2 mai 2026 à N'Djamena. La place mortuaire est au domicile de feu Naobé Martin au quartier Abena, en face de la basilique. L'inhumation est prévue pour le mardi 5 mai 2026 au cimetière de Toukra. Que son âme repose en paix. Les familles Donoyebe, Ndomnaï, Baï, Beringar, Ngombaï, Djaïbe, grande famille Hanengar et Asdita ont le regret d'annoncer le décès subi de leur fils, frère, cousin et petit-fils Tarianouba Benjamin, secrétaire général de la province de l'Enedi-Est. Décès survenu dans la nuit du 1er mai 2026 à Amdiaras des suites d'un court malaise. Cet avis de décès s'adresse aux parents, amis et connaissances de N'Djamena à Béché, Amdiaras, Koumra, Koumogo, Bessada et ceux de l'étranger. La date de l'inhumation est fixée pour le jeudi 7 mai 2026. Le lieu de recueillement est à Morsal, au domicile familial. L'Éternel a donné, l'Éternel a repris, que son nom soit loué. Général Dimadou Mbaye Mbang Madi Gédéon, Saïbé Marcel Mbaye Ounda, Ngar Ladim Jude Nadim Bounade, Djendorum Mbaye Ninga, Dim Dolingar Lévi, les enfants de la regrettée, Larlom Goto, Béatrice Mando Noudi Nestor Mbaye Oundoum, Narcisse, les enfants Dila, Ngar Tessom Robert et Nadibé Ngar Digui Salif, les enfants Mouré Mbaye Rémi ont la profonde douleur d'annoncer le décès de leur sœur, mère et tante paternelle Mapide Riabarsem, Lydie survenue le 1er mai 2026 à N'Djamena des suites de maladies. Cette triste nouvelle s'adresse à Ndon Malikila Kag, chef de village de Madana, Indira Kula Jasson à Madana par Gourebo, Nadibé Ngarndig Salif à Bidaya, Ndeikunda Gilbert et Lupia Godo Esther à Mundou, Gardana Enok et Jasro Koulayo à Kaira 2, à tous les parents de Gourebo résidant à Madana, Parcoussri, Kaliwa, Farsha, Malogaga, Kundul et N'Djamena. Les obsèques ont lieu le mardi 5 mai 2026 à l'église des assemblées chrétiennes Bethléem de Chagua. Le recueillement est au domicile de la regrettée au quartier d'Embe 2. Ria Barsem Lidi, paix à ton âme. Baigodo, Tatolumale, Jules, Ndemra, Bitrus, Tongar, Mbaï Bo, Mbolna, Mbaï Ag, Mbaï Kombegeti, Mbaï Abel, Ngar Nayel, Caleb, Alarabaï, Mbaï Goto, Irénée, Zachary, Ngarta, Nelde, Mathieu, Kounumbaï, Bernard, Dunia Bogel, Batinda Bogel, Miengar, Gédéon, Togmbaï, Bitrus, Ngarasum, François, Narmadi, Joséphine, Nadi, d'accord, les enfants, Getimbaï, les petits-fils de Yoto, et toute la grande famille Kabande de N'Djamena ont le grand regret d'annoncer à Miona Eugène, Dimasté Jérémy, au chef de canton de Bodo, Thierry Mita, au chef de canton de Bimbaï Tada, du modèle Rondolum, au chef des villages de Kabanda, à Colette Ngakoutou et Koulotolna, Félicien Adoba, Yoaloum Ngarnadi, Aladim Firma, Germaine Ngakoutou, Poi Deaslo, Mbaï Souroub, et Miona Rongaramondo, Madame Mbaï Kos Ruth, Gamou Abdoulaye Théodile, Madame Adi Jacqueline Nelkem, d'accord. Aux enfants, nous disons tout ça, Sar, Mbaï Rebe, Dig Anyami, le décès de Dimadoum Getimbaï Emmanuel, survenu le samedi 2 mai 2026 à N'Djamena des suites de maladie. Le lieu de recueillement est au domicile de Mbaï Kombé Getimbaï Abel à Atron. L'inhumation aura lieu le mardi 5 mai 2026 au cimetière de Toukra. Dieu a donné, Dieu a repris, que son nom soit glorifié. Et enfin, avis de remerciement, docteur Hélène Bangdené Ngarbaï, tous les enfants et petits-fils Ngonouaï, Dimas Bey, Ngarbim, Laudoumadi, Ruth, et tous les enfants Bouyoubé, Nodi Soal, Gédéon, et tous les enfants Mormoui, Diasra, Alphonse, et tous les enfants Ngarmédé, Moto Ngar, et tous les enfants Ngadzog, famille Koulengar, Gudnodi, Ngodro, Madingar, Dodoba et Betty, et tous les parents de Bessa, Gouri, Bitenda, Bata, présents à N'Djamena, remercient du fond de leur cœur tous les parents et amis pour leur soutien multiforme lors des funérailles de leur sœur, mère, cousine et tante. Docteur Denenoudi Antoinette, décédée le 24 mars 2026 au CHU HGRN de N'Djamena et inhumée le 1er avril 2026 au cimetière de Toukra. Ces remerciements vont à l'endroit des familles Bélingar, Codindo, toutes les belles familles, ses collègues de service, notamment le CNRD, le département de géographie, le département hydrosig de Farcha, les femmes enseignantes et chercheurs de l'enseignement supérieur, les étudiants du département de géographie, ses collègues du collège Charles Luanga, cohorte 1990, au curé, et à la CEB Sainte-Claire du Vicariat. Saint Guido Maria Conforti de Toukra et ses fidèles, les fossoyeurs, les maçons, les groupes de cuisine, tous ceux qui ont effectué le déplacement pour la circonstance et tous ceux qui ne sont pas cités ici. Que Dieu le miséricordieux les comble de ses riches bénédictions. Lire avec eux dans Hébreux 10, 24. Par ailleurs, une messe de requiem pour le repos de l'âme de la défunte sera dite le samedi 9 mai 2026 dès 8h30 au même vicariat Saint Guido Maria Conforti de Toukra. L'Éternel a donné, l'Éternel a ôté, que son nom soit loué. Et enfin, ce dernier avis de remerciement, la grande famille Ngartibé, Michel Belena, Jonassi, Dikol Ngar, Sadina, Nassangar Ngarona, Ngar Adoum, Fatime, Alassra, Aliba, Ortom, Nodi, Arnaud, Makingalarbey, bienvenue, remercie très sincèrement tous ceux qui les ont assistés spirituellement, moralement, matériellement et financièrement lors du décès de leur fille, sœur, mère. Rebe Aliba, survenu le 22 février 2026 à l'hôpital général de référence nationale de N'Djamena, des suites de courtes maladies. Ses remerciements vont à l'endroit de l'église ACT1 de Walia. Les églises sœurs, en particulier l'église AC Colombe, AC Bethel, AC Ridina, cellule de Toukra, AC Hébron, AC Macédoine et AC Chagwatwa. Les délégations d'Abéché, Bolengouri, les parents, voisins, amis et connaissances, les belles familles de Ortom, Nodi Arnaud, Alassra, Aliba, les fossoyeurs et tous ceux dont les noms ne sont pas cités ici. Dieu a donné et Dieu a repris, que son nom soit loué. La radiodiffusion nationale tchadienne, une fois de plus par nos voix, adresse ses sincères condoléances à toutes ces familles éplorées.

0: 14h48 minutes dans ce studio antenne midi de ce 4 mai se poursuit. Sachez également que la journée internationale des pompiers, célébrée chaque année le 4 mai pour rendre hommage aux hommes et aux femmes qui risquent leur vie pour protéger les populations, les biens et l'environnement. Cette journée donc a été instaurée en 1999 après un tragique incident de forêt en Australie ayant coûté la vie à 5 pompiers. Pourquoi donc on célèbre cette journée? C'est pour honorer le courage et le sacrifice des pompiers, se souvenir de ceux qui ont perdu la vie en service et sensibiliser également au risque d'incendie et à la prévention. Le symbole donc des pompiers, c'est le ruban rouge et bleu, souvent utilisé. Le rouge représente le feu, le bleu symbolise l'eau utilisée pour l'éteindre. Voilà ce qu'on peut retenir donc pour cette journée du 4 mai. Un coucou à tous les pompiers qui nous suivent, non ?
1: Qui se battent, coucou à tous les sapeurs-pompiers, oui.
0: Voilà, ça c'est pour vous et ensemble, nous allons donc vous offrir cette sonorité. Enfant sonore, Princesse Samy, qui dit maintenant ou jamais. Maintenant ou ne le fait jamais. Il faut savoir tendre la main à son frère dès maintenant, pendant qu'il est...

0: pour aller, je ne sais pas, louer des bâches, tuer des bœufs 10, 15 par jour, alors que de son vivant, il avait peut-être juste besoin de 10 000 francs. Émile, c'est ça l'ironie, non?
1: Faut qu'on essaye de s'assister étant vivant. Une personne malade, faut qu'on lui donne les parastamoul étant vivant. Que d'attendre d'avoir sa mort et acheter les cercueils des 150 000, des 700 à quelques mille, c'est de la comédie, oui.
0: On va déguster.

sonorique T qui passe donc en fond sonore de Prince Sammy dans Maintenant ou Jamais fera le plaisir d'écoute de mon manager, hein, Dila Bruno, technicien au service reportage de la RNT, parce que moi bientôt je vais sortir mon album et j'ai choisi Dila Bruno comme, comme mon manager. Je n'oublie pas les fidèles auditeurs qui nous suivent, à savoir Brahim Barouza depuis Goudi, Christian John Fabé également qui nous suit. Ça c'est pour vous.

0: rythme. Le rythme là, ça c'est pour les papas, les mamans, les aînés câblés sur les ondes et ceux également de ma génération. On aime le refrain, chérie, pense à moi, tu vois, ça fait plaisir quoi. Et la chose se passe sur les ondes de radiodiffusion nationale tchadienne dans Antenne Midi. Et c'est avec cette belle sonorité, mesdames, messieurs, que nous vous disons merci de nous avoir prêté une oreille attentive depuis 12 heures. L'équipe mise en place est composée des services informatiques, maintenance, la sécurité, la rédaction, le transport, exploitation, antenne, contrôlée et qualité d'écoute, production, programme, régie d'antenne, le centre émetteur de Grédia, sans oublier les différentes stations provinciales de l'UNAMA. La régie recette, c'est l'affaire de Hadi Hawa Suleiman. Enregistrement Ampata Angèle, qui vient de céder sa place à Ahmad Chata. Régie d'antenne, Fatimé Kadjad Malato. Mon copilote Chogoué Gabriel, qui vient de céder également son fauteuil à mon beau-père Mahmoud Gassara. À l'écoute donc de la station, merci vous, nos fidèles auditeurs. Ici, dans ce studio, nous sommes deux.
1: Émile Djonyabi.
0: Et moi-même, votre commandant de bord, Nadège Dolmian. Nous vous donnons rendez-vous demain. Plaise à Dieu lorsqu'il sera 12h. Mais bien avant de céder la place à Papa Adoumi pour la suite de nos programmes, ce proverbe africain qui dit ceci: quand la chèvre est absente, le mouton monte sur la table et se prend pour un chef. Quand la chèvre est absente, le mouton monte sur la table et se prend pour le chef. Excellent début de semaine à tous. Au revoir.
1: Au revoir.

0: Enfant sonore taboulé dans le titre Mazé. Émile, tu connais cette sonorité?
1: La sonorité musicale, c'est vient de très loin. C'est des grandes personnes, des personnes qui ont fait le temps, dont on doit les respecter, qui peuvent savoir.
0: Très beau.

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3: Bonjour, bonsoir, mesdames, mesdemoiselles et messieurs, auditeurs et auditrices de l'émission Plateau Culture. Nous recevons aujourd'hui M. Alain Battenant, Hervé, alias le mentor, et qui est le chargé de communication des Citizen Lab Chat, et mademoiselle Falmata Caroline, qui est chargée de plaidoyer. Bonjour.
4: Bonjour.
5: Bonjour.
3: Alors, c'est quoi le concept Citizen Lab Chat?
4: Le concept
3: Hervé, oui, allez-y.
4: Le concept Citizen Lab Chat, ici, c'est... Bon, s'il faut définir les mots, c'est un mot anglais ou bien un groupe de mots anglais. Citizen qui veut dire citoyen et Lab qui est laboratoire. Le concept Citizen Lab Chat est un concept qui a été créé par Afriktivist. Et Afriktivist, c'est un laboratoire également citoyen qui se trouve au niveau du Sénégal, qui a créé ça dans plusieurs pays. Au Tchad également, c'est créé. C'est un laboratoire citoyen qui réunit des jeunes qu'on appelle des acteurs de solutions. Des acteurs de solutions.
3: Oui, allez-y.
4: Oui, des jeunes qui proposent des solutions, des jeunes qui réfléchissent, des jeunes qui se mettent ensemble pour en tout cas apporter des solutions citoyennes aux problèmes que les citoyens de la commune, de chaque localité rencontrent. Nous, on essaie de mettre en tout cas ensemble nos énergies, nos idées, nos compétences pour pouvoir proposer des solutions citoyennes ou des solutions aux problèmes que les citoyens tchadiens rencontrent. Donc c'est un laboratoire, c'est pour ça qu'on appelle ça le laboratoire citoyen.
3: Ok, et là je vois des chiffres par rapport aux actions menées. J'ai sous les yeux ici plus de 150 jeunes formés, 10 projets réalisés, 5 partenaires. Peut-on savoir dans quel domaine ces jeunes sont formés, Falmata?
5: Merci pour la question posée. Comme l'a dit Hervé, nous faisons dans la participation citoyenne et des formations organisées dans le cadre de Afriktivist Citizen Lab Chat. Ce sont des formations en leadership, surtout leadership participatif, pour permettre aux jeunes, surtout ceux qui sont en train de mener des actions dans leur communauté, de permettre aux jeunes en fait de mener des actions positives à travers des problèmes qu'ils identifient dans leur communauté pour pouvoir apporter un changement. Je disais tantôt des formations en leadership, des formations en participation citoyenne. Et ces formations se passent généralement en ligne, comme nous utilisons les Civic Tech. La plupart des formations se fait en ligne. C'est vrai qu'il y a la phase des formations en présentiel qui est en cours, mais nous organisons la plupart de nos formations et des webinaires en ligne.
3: Quand vous parlez des formations en ligne et quand on sait qu'au Tchad, il y a non seulement la fracture numérique, il y a également des fractures énergétiques. Est-ce que vous estimez qu'en dehors de N'Djamena, les jeunes disposent des outils nécessaires, notamment des smartphones, des connexions pour pouvoir bénéficier des différents formation que vous donnez?
5: C'est vrai que c'est un peu compliqué avec l'accès limité à la connexion, surtout au Tchad. Et nous essayons, comme je l'avais dit, à la phase également en présentiel qui est en cours. Nous avons commencé avec des formations en ligne. C'est vrai qu'on ne touche pas généralement tous les jeunes en fait du Tchad, mais nous touchons quand même ceux qui souvent utilisent la connexion. Nous faisons la formation, ça peut être dans des plateformes comme Zoom, comme Meet, ou peut-être même sur WhatsApp, tout ce qui va avec. C'est vrai, c'est un peu difficile, mais nous essayons de faire ce qu'on peut faire en fait.
3: Oui, je reviens Hervé, si vous avez quelque chose à ajouter.
4: Ok, alors ce que j'ai ajouté d'abord par rapport au thème de formation, c'est que nous formons le plus souvent sur ce qu'on appelle la démocratie participative. Et nous formons également dans le domaine de l'engagement citoyen.
3: Expliquez-nous, c'est quoi la démocratie participative?
4: La démocratie participative, c'est comme tout le monde doit contribuer, en tout cas pour que les citoyens puissent avoir une bonne vie, ou bien pour que nos communautés puissent changer, ou pour pouvoir évoluer. C'est que le plus souvent, si on va dans les quartiers, ou bien on va sur les réseaux, on se rend compte qu'il y a un groupe de jeunes qui sont là, qui disent que d'Akidjamena mairie, ça c'est le travail de la mairie, ça c'est le travail de ceci. Alors que quand on parle de l'engagement citoyen ou de la démocratie participative, c'est que tout le monde doit contribuer, tout le monde doit amener sa part de contribution, parce que c'est vrai, ceux-là, ils ont été officiellement désignés ou bien choisis pour faire ce travail, mais ils ne peuvent pas tout voir. Il y a des choses qui se passent, par exemple, dans mon quartier à moi, que moi je connais mieux et que j'ai même déjà peut-être une piste de solution. Alors, dans le domaine de la démocratie participative, je peux venir proposer ces solutions que moi je connais aux problèmes que je rencontre, que les gens rencontrent dans mon quartier, dans mon espace de de vie et je viens avec une solution ou bien une proposition qui peut aider également. C'est le fait de travailler main dans la main avec les autorités. Au lieu de considérer les autorités comme des ennemis, il faut plutôt travailler ensemble avec eux main dans la main et c'est pour ça qu'on dit qu'on est des acteurs de solution. Donc, on forme dans le domaine de la participation citoyenne, de l'engagement citoyen, de la démocratie participative, également les civic tech. Alors, c'est là où ça revient à la deuxième question que vous avez adressée tout à l'heure à Falmata. On fait des formations en ligne. Pourquoi? Parce que nous avons choisi d'utiliser les civic tech. Les civic tech, ce sont tous les outils numériques, que ce soit les réseaux sociaux ou bien tout ce qui a comme plateforme numérique, parce que nous voulons atteindre un plus grand nombre de personnes ou de jeunes. Mais si on fait des formations, par exemple, en présentiel, la plupart des formations en présentiel, le nombre se limite, soit c'est 20, soit c'est 30. Et là, c'est très minime par rapport au nombre de gens que nous, on veut toucher. Alors, on fait un webinaire, par exemple. Si on fait un webinaire, c'est vrai, la fracture numérique est là, c'est vrai, c'est difficile d'avoir l'accès à la connexion.
3: C'est quoi un webinaire?
4: Un webinaire, ce sont des formations qu'on organise en ligne. Où, ça peut être une conférence, une activité. C'est presque la même chose qu'on fait en présentiel, mais la différence, quand c'est comme c'est en ligne, on dit c'est un webinaire. Ce sont des formations qu'on organise en ligne. Alors, quand on organise en ligne, par exemple, même si on ne trouve pas beaucoup ou tous les jeunes, on va voir que si un jeune depuis le Nord peut se connecter, depuis Abéché peut se connecter, webinaire, un autre jeune peut depuis Mundu se connecter, depuis même France, à l'extérieur, on peut avoir en tout cas des jeunes de tous les horizons. Et c'est ça notre avantage à nous, parce que quand un jeune est formé et qu'il repart avec l'information partagée aux autres, ça devient déjà une graine que nous sèmons autour de nous.
3: Je retourne vers Falmata Caroline. Vous avez parlé plus de 150 jeunes formés aux outils numériques pour s'engager activement dans la transformation de leur communauté. Cela implique non seulement des moyens techniques et puis disposer des smartphones, mais quelles sont vos ressources qui puissent vous permettre d'aboutir de vos objectifs fixés?
5: D'accord, merci. Comme l'a dit Hervé, c'est une initiative de Afrique TV Citizen. C'est Afrique TV. Afrique TV, c'est un réseau africain qui a son siège au niveau du Sénégal. Donc, c'est l'initiative d'Afrique TV. Donc, c'est Afrique TV qui met à notre disposition des moyens afin de pouvoir organiser ces différentes formations pour pouvoir toucher un grand nombre. Ces jeunes qu'on a formés, ces formations, comme je l'avais dit tantôt, la plupart des formations, en fait, se passent en ligne généralement. Avec toi, ton smartphone, ta connexion, qui peuvent te servir à peut-être surfer, juste voir des vidéos et sourire sur TikTok. Ça te permet également de venir suivre une formation, d'apprendre quelque chose de nouveau, afin de vraiment l'utiliser d'une manière responsable pour pouvoir vraiment identifier un problème dans sa communauté, peut-être dans son quartier, et apporter une solution pragmatique, en fait, au problème identifié.
3: Je reviens à toi, Hervé, le mentor. Quand on observe le paysage sur les réseaux sociaux, surtout des jeunes, ils développent que le buzz, et puis ils ne savent pas utiliser à bon escient. Au niveau de votre organisation, quelles solutions vous apportez ou vous proposez à ces jeunes qui sont en train d'aller vers la dérive? Ils n'utilisent pas comme il le faut les réseaux sociaux.
4: Alors, la solution que nous, en tant que jeunes, on apporte ou on propose dans notre laboratoire à nous, c'est que nous sommes un groupe, par exemple, qui a plusieurs profils. Dans notre groupe, on trouve des gens, par exemple, qui sont des vidéastes, on a des infographes, on a des journalistes, on a également des gens qui ont fait d'autres domaines. Par exemple, on a aussi un enseignant parmi nous, on a aussi des gens qui ont fait les langues. Alors, il se trouve que nous montrons l'exemple à travers ce que nous faisons. Parce que là, chacun de nous reste chez lui, mais nous utilisons, par exemple, les numériques pour travailler, pour produire des contenus qui éduquent. À travers nos contenus, nous sensibilisons d'abord les jeunes. Au-delà de la sensibilisation, nous les inspirons également à pouvoir... Nous les formons aussi d'abord, à savoir comment utiliser le numérique pour faire des... En tout cas, on appelle ça l'utilisation responsable des réseaux sociaux. Et ça, ce sont des formations qu'on donne. Mais au-delà de la formation, on inspire également à travers notre façon d'utiliser les civic tech. Donc, nous, on amène les jeunes à tomber amoureux des civic tech. Nous les amenons à pouvoir changer leur façon de travailler. Par exemple, en mars dernier, nous avons organisé une formation en présentiel, par exemple, avec les jeunes de la communauté Europort d'Atron. Et là, nous leur avons montré à travers, en tout cas, notre propre expérience, comment nous, on a su nous démarquer, comment on a su, par exemple, gagner notre vie en utilisant simplement les réseaux sociaux ou les civic tech, comment on a fait pour sortir la tête de l'eau. Et imaginez que les jeunes, comme nous, qui nous voient évoluer, grandir, et on leur explique, par exemple, que c'est grâce à cet outil-là que vous s'amusez avec, que nous, on a utilisé pour parvenir à ça. Regardez les chiffres. Allez sur nos murs et regardez. Vous allez vous rendre compte que si vous voulez être comme nous, utiliser les réseaux sociaux à bon escient, ou bien créer des contenus en fait qui vous grandissent, ou bien qui doivent vous arranger à aller de l'avant, ou bien formez-vous simplement en utilisant les réseaux sociaux. Et là, je pense que les jeunes étaient vraiment admiratifs et ils ont aimé ce que nous faisons. Donc, à travers ces formations, au fur et à mesure que nous allons changer, si un jeune commence à suivre les pas qu'on lui conseille de faire, mm-hmm. et qu'il observe un changement, un autre va le copier. Et au fur et à mesure, je pense que on peut vraiment dépoussiérer un peu la toile.
3: Je reviens vers Caroline. Vous avez cité 10 projets réalisés dans les idées transformées en vraie solution concrète qui change de vie. Peut-on avoir quelques exemples de ces 10 projets réalisés et qu'est-ce qui a changé concrètement? Quels sont les mécanismes qui vous permettent de qualifier quantitativement et qualitativement les résultats obtenus?
5: D'accord, merci pour la question. Je vais citer quelques-uns des projets déjà réalisés. D'abord, dans le travail que nous faisons, nous ne les faisons pas seuls, comme Hervé l'a dit, nous travaillons également avec les leaders communautaires ou peut-être les autorités. Par exemple, nous avons déjà fait des visites dans les communes, en fait, surtout en particulier la commune du 7e arrondissement et celui du 3e arrondissement. Nous descendons là-bas, nous discutons avec les leaders, en fait, de cette commune, avec les objectifs que nous avons. Et à travers ça, avec les activités que la commune met en place, nous associons aux activités, en fait, de la commune. Et là, ça nous permet de discuter directement avec les jeunes qui sont dans la commune. Et là, les activités, comme je l'avais dit, c'est des échanges déjà réalisés avec les leaders communautaires et également des formations déjà au départ, c'était juste un projet. Et après, ça s'est réalisé des formations sur la participation citoyenne. C'était des formations tellement intéressantes où les jeunes eux-mêmes, ils ont contribué et à leur niveau, à travers des actions qui sont déjà en train de mener et à leur niveau, ça les permet plus facilement, en fait, d'avoir une idée claire de ce qu'ils sont en train de réorienter, en fait, les activités qui sont en train de mener dans la participation, d'avoir un changement.
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3: Et justement, pour celles et ceux qui ont pris le train en marche, l'émission c'est Plateau Culture. Nous recevons pour ce numéro Madame Caroline, qui est la chargée des plaidoiries, et Monsieur Alain Batenant Hervé, le mentor, qui est le chargé des communications. Oui, Hervé, vous avez levé la main.
4: Oui, en fait, je voudrais un peu compléter la réponse que Falmata vient de donner, parce que vous avez demandé comment on a réalisé les activités et comment on a mesuré. Alors, en termes d'activité, je vais d'abord citer ce que nous avons fait. Nous écrivons des articles, par exemple, sur l'engagement citoyen ou bien sur la participation citoyenne ou sur les civic tech que nous publions sur notre site web. Et quand on publie les articles sur le site web, nous regardons les statistiques. Et au-delà de ça, nous faisons également des podcasts en vidéo et on invite un expert du domaine qui vient expliquer. Ces vidéos, on publie par exemple sur YouTube, sur Facebook, sur TikTok, sur Instagram, sur X. Nous sommes sur toutes les plateformes. Nous avons même un compte sur SoundCloud.
3: Et c'est quoi SoundCloud?
4: SoundCloud, c'est un site où on poste, comment on appelle, podcast audio.
3: C'est quoi podcast? Il faut expliquer, ouais, tout le monde ne comprend pas les concepts pour nos auditeurs. Oui.
4: Les podcasts, par exemple, bon, on prend un thème qu'on essaie de débattre et on fait l'enregistrement soit en vidéo ou soit en audio. Et si c'est en vidéo, on poste sur YouTube. Et si c'est en audio, on poste sur SoundCloud. Et donc, c'est ça qu'on appelle les podcasts, par exemple. Et c'est comme l'émission qu'on fait actuellement. Si on prend l'enregistrement et on publie sur SoundCloud, les gens viennent, ils écoutent. Parce que même s'ils n'ont pas été présents à l'activité, ils viennent, ils écoutent. Sur l'avantage avec les réseaux sociaux, c'est que le nombre de gens qui passent, qui visitent la page, le nombre de gens qui regardent les vidéos, le nombre de gens qui like, c'est à la fin du mois, on peut voir les statistiques. Donc c'est à travers les statistiques de nos publications, de ce qu'on publie comme vidéo, comme podcast, on fait les statistiques et c'est à travers ça qu'on essaie maintenant de comprendre l'impact sur le terrain, le nombre de personnes touchées, le nombre de personnes qui ont interagi, le nombre de personnes qui ont réagi. Et donc on essaie de calculer tout ça et on compile ça, on remet sur notre site web.
3: Merci Hervé, vous êtes des jeunes, des différentes disciplines, des professeurs, des journalistes. Mais quel est le côté artistique où vous impliquez les artistes dans l'atteinte de vos objectifs?
4: D'accord. Le côté artistique, comme vous avez dit, dans le groupe, nous avons également deux slameurs qui sont également des artistes. Au-delà des membres qui sont aussi artistes, nous avons également des plateaux, par exemple, ou bien sur nos podcasts, on invite un artiste et il vient, il parle de l'engagement citoyen lié à l'art, par exemple. L'engagement citoyen est là parce que notre domaine principal, c'est la citoyenneté. Et donc, on essaye de lier l'engagement citoyen à l'art. Et on parlait ici de l'art artiviste. Vous voyez, le mot que les gens comprennent beaucoup, c'est activiste. Mais nous, on parle des artivistes. Donc,
3: activistes de l'art.
4: Oui, les activistes de l'art, oui. Donc, on les appelle des artivistes. Et eux, à travers leur art, par exemple, les slameurs, à travers leur art, ils vont également essayer de passer le message, par exemple, sur la démocratie participative, ou bien sur l'engagement citoyen, ou bien sur le civic tech. Et donc, on les fait passer sur notre plateau, sur le podcast qui nous explique, par exemple, exemple, leur combat, comment ils font pour utiliser l'art pour sensibiliser les gens ou bien amener les gens à s'engager ou bien à utiliser les civic tech positivement. Nous collaborons avec les artistes de la sorte et c'est comme ça qu'on parvient à toucher tout le monde ou bien à impliquer également les artistes, y compris ceux qui sont déjà membres de notre laboratoire.
3: Ok, avant, progressivement, nous sommes en train d'aller vers la fin de notre émission, mais on parle de l'engagement citoyen des jeunes à travers votre organisation qui est des jeunes. Quel type de musique vous voulez écouter pour pouvoir accompagner cette émission et puis vos actions?
4: Alors,
3: tous les deux, hein?
5: Ah oui,
4: ok, la musique que nous, on veut bien écouter ici, c'est une musique citoyenne, une musique tchadienne également chantée par un tchadien, Al-Moussama. S'il y en a, je pense que ça va vraiment nous égayer.
3: Al-Moussama qui veut dire en arabe
5: le pardon.
4: Donc, on invite aussi les citoyens tchadiens à se pardonner les uns les autres. En tout cas, ça fait également partie de la citoyenneté, le pardon.
5: Surtout la cohabitation pacifique, c'est tellement intéressant. En tant qu'être humain, nous devons collaborer et cohabiter ensemble pour pouvoir montrer à travers les actions que nous menons, qu'à travers nos différends, à travers nos religions qui sont différentes, nous cohabitons ensemble.
3: Merci

0: Voilà, et Caroline, c'est court comme ça, on va dire. Est-ce que vous avez un message à l'endroit de vos partenaires, de vos concitoyens et des autres membres qui n'ont pas pu prendre part à l'enregistrement de cette émission?
1: Alors, notre message à l'endroit de nos partenaires, de ceux qui n'ont pas pu part à cette émission, est que nous sommes jeunes et nous avons décidé de ne pas croiser les bras. Nous avons décidé, en tout cas, de nous mettre ensemble, de mettre nos idées ensemble pour pouvoir changer quelque chose, surtout dans le domaine de l'engagement citoyen, amener les jeunes à s'engager, à proposer. Parce que tout ce qu'on a besoin ici, c'est des idées positives, des idées qui arrangent. Mais on a besoin ici de pouvoir mettre nos connaissances, nos compétences ensemble pour pouvoir faire développer notre pays. Alors, s'il y a quelqu'un qui a une organisation qui fait dans la citoyenneté, s'il y a un partenaire qui souhaite collaborer avec nous, par exemple, dans le domaine de l'engagement citoyen, dans le domaine de civic tech, ou bien dans le domaine de l'utilisation responsable des réseaux sociaux, dans le domaine, par exemple, de la désinformation, du fact-checking, en tout cas, si ceux-là sont là et qui nous écoutent, on les demande simplement de s'approcher de nous et ils peuvent nous contacter de plusieurs façons. Ils peuvent juste soit nous écrire sur notre page Facebook, Afrotiviste 6 Nab Tchad, ou bien sur notre compte Instagram, sur notre compte X, même si c'est sur notre site web. Je pense qu'on a plusieurs canaux de communication. Ils vont simplement nous contacter ou bien s'approcher également de nous.
0: L'adresse site web.
1: Oui, notre adresse site web, c'est www.citizenlabchad.org. Donc là, sur cette adresse, ils peuvent facilement avoir toutes les informations. Et ce qui est intéressant, c'est que sur le site web, nous avons une section qu'on a nommée équipe. Et quand vous entrez dans la section équipe, vous allez trouver la photo de chaque membre du laboratoire. Et quand vous cliquez sur sa photo, vous êtes redirigé directement sur sa page, par exemple Instagram, LinkedIn, parce que on a relié le compte avec ce site web. Donc vous cliquez par exemple sur Facebook, vous allez être redirigé directement sur ma page. Si vous cliquez par exemple sur l'image de Falmata, vous allez retrouver également les comptes de ces réseaux sociaux et vous pouvez facilement la contacter. Donc c'est tellement intéressant. Nous avons des articles là-bas qui sont vraiment importants, que j'invite même beaucoup de gens à les lire d'abord. Et donc la mairie, les ONG, tous ceux qui veulent, des partenaires qui veulent collaborer avec un groupe de jeunes, en tout cas, qui sont des acteurs de solutions, ou bien des jeunes qui ne croisent pas les bras, mais qui veulent plutôt apporter des idées pour le changement, ils peuvent simplement s'approcher de nous et nous sommes ouverts à tout le monde pour une collaboration, surtout pour faire avancer et développer notre pays.
0: Et Falmata, Caroline.
2: Merci, ce que je dirais, le présent et l'avenir est nous. Donc, au lieu d'utiliser les civic tech en fait pour faire des choses qui ne nous rapportent rien, nous avons nos smartphones, nos connexions des 550 peuvent nous permettre d'apporter un changement, de mener des actions dans un coin reculé de la ville ou peut-être dans un village tout au fond du Tchad. Mener une action, peut-être reporter ces actions à travers nos réseaux sociaux, ça peut toucher un grand nombre et ça peut faire comprendre à la population que même étant dans un village le plus loin que possible, on peut mener des actions, on peut apporter un changement, on peut impacter en tant que jeune, chacun doit apporter sa part de contribution pour pouvoir changer un problème.
0: Merci, c'est sur cette note de satisfaction que se referme votre émission Plateau Culture qui a reçu pour ce numéro Mademoiselle Falmata Caroline qui est chargée des plaidoyers et Monsieur Alain Battenant Hervé, le mentor qui est le chargé des communications, prise des sons, Omel Bédamger, et à très bientôt. Merci.
3: Merci.
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0: Maréchal Mohamed Idriss Déby Itno, président de la République, chef de l'État, bonjour.
1: Bonjour.
0: Pour vous interviewer, nous serons deux sur ce plateau de fortune ici à Igot. Il s'agit de Hassan Abdelkerim Boibri et moi-même Nassour Noujiti. Ici à Igot, deux communautés qui vivaient depuis des temps immémoriaux, en parfaite harmonie, se sont affrontées. Il y a eu malheureusement mort d'homme. Le différend est parti d'un puits d'eau. Quelle est l'évolution de la situation depuis votre arrivée ici?
1: Vous rappelez que ce n'est pas la première fois que je me déplace quand il y a des événements malheureux, quand il y a mort d'homme. Je suis allé à Béché, je suis allé aussi au Guéra, je suis allé à Kouroubougoudi, je suis allé aussi au Lac. Quand la nébuleuse Boko Haram a attaqué un de nos postes, dans tous ces déplacements, et en tant que président de la République, à rang de la paix et de l'unité, il est de mon devoir de me rendre sur place pour constater les faits moi-même et prendre des mesures pour que cela ne se répète pas. Voilà pour vous dire que Igot n'est pas un cas isolé. Igot fait partie de notre territoire national.
0: Une équipe ministérielle vous a précédé ici à Igot. Pourquoi avez-vous décidé de faire le déplacement de la zone? Est-ce que les trois membres du gouvernement ont failli à la mission à eux confiée?
1: Absolument pas. Au-delà de la délégation qui est conduite par le vice-premier ministre, même ceux qui sont ici, les autorités militaires et civiles, ils ont fait leur travail. Ils ont bien fait leur travail. Et je voudrais profiter de votre micro, non seulement féliciter nos forces de défense et sécurité et les responsables civils qui ont agi très rapidement pour arrêter ces massacres, à Igot en particulier, mais sur l'ensemble des provinces de l'Est. Comme vous le savez, nous avons à peu près 1500 km de frontière avec le Soudan. Il y a quatre provinces, à savoir les lignes du Est, le Wadi Fira, le Wadaï et le Sila. Et ce qui s'est passé il y a quelques jours, c'est lié au conflit au Soudan. Pourquoi? D'abord, en ce qui concerne la circulation des armes. Comme vous le savez, notre frontière est assez immense. C'est difficile à contrôler. Donc, les gens profitent pour amener les armes au Tchad. Et il y a aussi d'autres facteurs, notamment l'armée soudanaise et les FSR. Ils ont tout fait pour que ce conflit déborde au Tchad. Ce conflit qui est entre le président et son vice-président s'est transformé en un conflit intercommunautaire. C'est sciemment orchestré par les uns et les autres pour amener le chaos au Tchad. Et ça, nous ne pouvons pas accepter. Et je connais cette zone particulièrement. Et il y a des populations à cheval entre le Tchad et le Soudan. Et donc, le gouvernement soudanais, à chaque fois, il utilise ses fibres ethniques pour créer des problèmes pour notre pays. Ce n'est ni la première fois, et je pense que ce ne sera pas la dernière fois. Donc, si nous ne prenons pas garde, ce conflit ne s'arrêtera pas ici à Igot, mais ça va déborder et ça va amener le chaos sur l'ensemble du territoire national. Et donc, je suis venu, sachant que le vice-premier ministre et tous ceux qui sont ici, en qui j'ai beaucoup de confiance, ont bien fait leur travail, mais je suis venu aussi, moi, personnellement, pour leur donner des instructions fermes, pour que cela ne se répète pas, pour éviter que le conflit au Soudan mène notre pays dans le chaos. Après la discussion avec le vice-premier ministre, les autorités administratives et civiles, les chefs traditionnels, nous avons pris certaines mesures. D'abord, renforcer la frontière entre le Tchad et le Soudan, et deuxièmement, faire désarmer tous les civils, parce que tant qu'il y a des armes entre les mains des civils, il y aura toujours des conflits. Et aussi, l'unité, le vivre ensemble, ce sont des choses qui sont très importantes. Et malheureusement, à cause de ce qui se passe au Soudan, et les manipulations de ces protagonistes, mais aussi par certains de nos compatriotes à travers les réseaux sociaux, ils sont en train de tout faire pour créer des conflits entre les Tchadiens. Donc, j'ai donné aussi des instructions très fermes aux chefferies traditionnelles de ces quatre provinces pour qu'elles prennent leurs responsabilités. Parce qu'ils sont, après tout, des fonctionnaires de l'État. Ils sont les auxiliaires de l'administration. Ils sont nommés par décret. Ils perçoivent leur salaire. Ils ont du goumier. Et ils sont les plus proches de la population. Donc, au-delà de leur mission de gardien de nos us et coutumes, il est de leur devoir d'assumer pleinement quand il y a des problèmes dans leur circonscription. Par des préventions et par des sensibilisations. Et cela est valable sur l'ensemble du territoire national. Chacun doit prendre ses responsabilités. Ou ils assument leurs responsabilités, ou ils se retirent.
0: Le message est clair. Ou les chefs traditionnels assument leurs responsabilités, ou ils se retirent.
1: Ou on va les retirer.
0: Avez-vous un message particulier à adresser à nos compatriotes qui vivent le long des frontières communes? J'ai fait ici allusion à la frontière Tchad-Soudan, Tchad-Libye, Tchad-RCA, Tchad-Cameroun, Niger et Nigeria.
1: Le message que je voudrais adresser à mes compatriotes, nous sommes d'abord une nation. Cette terre nous appartient à nous tous. Le Tchad. Nous sommes avant tout des Tchadiens. Quand il y a des conflits dans nos pays voisins, nous ne devons pas nous impliquer. Pourquoi quand nous on a des problèmes ici, les autres communautés qui vivent de l'autre côté ne se sont jamais impliquées? Chacun se pose cette question. C'est une question du patriotisme. L'amour de notre pays ne doit pas être un slogan, ni des discours vides, ni des paroles vides. Ça doit venir de l'intérieur. Donc je voudrais appeler à mes compatriotes qu'ils prennent garde. Ne soit pas manipulé de l'extérieur, quand je dis de l'extérieur des pays qui sont en conflit, mais aussi de l'intérieur par nos propres compatriotes qui sont dans d'autres pays, qui vivent bien, leurs enfants sont inscrits dans des écoles et ils ne rapportent rien à notre pays. Les seuls rapports qu'ils font à notre pays, c'est des messages sur les réseaux sociaux à caractère haineux. Et ce qui crée, malheureusement, des conflits. Et ces conflits engendrent des victimes innocentes. Si nous voulons bâtir un Tchad uni dans la paix, le développement, on doit changer ce genre de comportement. On ne peut pas développer un pays sans l'unité et la paix. À ceux de mes compatriotes, qui sont à l'extérieur ou à l'intérieur, qui sont manipulés par des officiers étrangers à cause de quelques dollars, je voulais leur dire qu'ils ont trahi leur pays. Ils font fausse route. Et tôt ou tard, ce qu'ils ont fait, ils vont répondre de leurs actes.
2: Marchand, j'aimerais revenir sur quelques aspects par rapport aux éléments de réponse que vous avez donnés, notamment la commission mixte de désarmement. Il y avait par le passé aussi une commission. Quelle est la différence cette fois-ci?
1: Avec l'assassinat de Gaddafi et la guerre civile en Libye, nous avons eu des répercussions, notamment sur le point sécuritaire, où beaucoup d'armes ont transité, non seulement au Tchad, mais sur l'ensemble du Sahel. Et si vous voyez aujourd'hui le Sahel est en ébullition, c'est aussi les conséquences directes de ce qui s'est passé en Libye. Donc, dès les premières heures de la transition, nous avons créé la commission de désarmement. Je crois qu'ils ont fait à peu près 2 ans ou 3 ans où nous avons récupéré plus de 15 à 16 000 armes. Maintenant, avec le conflit soudanais, et donc, comme je le disais tout à l'heure, nous avons un long frontière avec le Soudan. Donc, nous avons dû créer encore cette commission sur tout le long de la frontière entre le Tchad et le Soudan. Mais nous avons aussi créé un comité ou bien une commission, comme vous voulez, pour désarmer tous les civils sur les 4 provinces. Et des instructions fermes ont été données à ceux qui sont chargés de prendre des armes. Parce que tant qu'il y a des armes entre les mains des civils, nous n'aurons pas la paix. Tant qu'il y a des armes entre les mains des civils, il y aura toujours des conflits. Donc, c'est une mesure de prévention.
2: Dans le sillage de votre réponse par rapport à la crise soudanaise, quel message que le Tchad envoie vis-à-vis de cette crise dans un pays voisin qui est le Soudan?
1: Dès les premières heures où nous avons senti qu'il y avait un problème entre le président Burhan et son vice-président Hemiti, nous les avons invités à N'Djamena, justement pour éviter la guerre. Nous avons tout fait pour que il n'y avait pas cette guerre. Mais malheureusement, ils ne nous ont pas écoutés. Et voilà les résultats. Aujourd'hui, au Tchad, nous accueillons environ 2 millions de réfugiés. Donc, je voudrais encore lancer un message très fort, non seulement aux deux protagonistes, mais aussi aux institutions internationales, notamment les Nations Unies et l'Union africaine. Il faut que la guerre cesse au Soudan. On peut résoudre le problème que par le dialogue. Aujourd'hui, non seulement personne n'agit pour ramener la paix au Soudan, personne agit aussi pour soutenir les réfugiés qui ont fui la guerre et une grande partie est ici au Tchad où la communauté internationale les a oubliés totalement. C'est grâce à nos propres moyens, des fois même pour les accueils, on les fait avec nos propres moyens. Et je voudrais pour cela vraiment remercier nos compatriotes pour leur sens d'hospitalité. Ils ont tout partagé, ils ont partagé tout ce qu'ils avaient avec nos frères soudanais qui ont dû fuir la guerre.
2: Nous voyons que le Sahel fait face à des problèmes. Des attaques terroristes dans certains pays, des circuits de migration qui font aussi des victimes. Qu'est-ce que le Tchad peut avoir comme message envers les États du Sahel de façon globale et envers la communauté internationale vis-à-vis de ce qui se passe dans le Sahel en ce moment?
1: Vous vous rappelez, en 2011, Field Marshal Paix à son âme avait dit, je crois que c'était au Sénégal, avait dit que vous avez assassiné Gaddafi, mais vous n'avez pas fait le service après-vente. Et c'est une réalité. Tous nos problèmes résident ici. C'est parce que les autres décident pour nous. L'assassinat de Gaddafi a amené le chaos en Libye. Ce chaos en Libye a dégénéré sur l'ensemble du Sahel, voire beaucoup de pays africains ou de personnes malveillantes ont profité de cela pour s'armer d'autres, pour créer des groupes terroristes, d'autres le grand banditisme, le braquage, et puis des cartels organisés pour l'immigration illégale qui a aussi eu des conséquences sur la vie de beaucoup de nos frères et sœurs africains qui ont perdu leur vie dans la mer Méditerranée. Et ça aussi a eu des effets néfastes sur nos pays. Et c'est la même chose au Soudan. C'est toujours la main extérieure à faire tout pour remplacer l'ancien président Omar Bachir, soutenu par des puissances étrangères. Ils sont partis. Ils ont laissé le pays. Et voilà, la guerre civile a commencé au Soudan. Et ça répercute sur le Sahel en particulier, mais sur l'ensemble de notre continent. Donc, je crois que après 66 ans d'indépendance, il est temps pour nous, Africains, de comprendre, d'apprendre de l'histoire et ne pas répéter la même chose. Il ne faut pas qu'on nous manipule à chaque fois. Ils veulent toujours nous imposer leurs principes. Ils ont oublié que nous avons nos principes, nos cultures. Nous sommes un peuple ancien. Nous avons eu des empires, des royaumes, des sultanats, des chefferies.
2: J'aimerais vous poser une question très personnelle avant de passer le pouvoir. Vous prenez des risques personnels en venant dans les zones des opérations. Marshal, pourquoi vous prenez ces risques-là? Pourquoi vous prenez des risques? Vous mettez votre personne à risque, vous venez dans des zones de conflit, alors que le président il reste dans leur palais, dans d'autres pays. Pourquoi vous faites ça?
1: Un chef, c'est celui qui est toujours sur le terrain. J'ai confiance à tous mes hommes, aux forces de défense et sécurité, aux autorités administratives et civiles, mais la confiance n'exclut pas le contrôle.
0: Maréchal Mohamed Idriss Déby Itno, président de la République, chef de l'État, merci d'avoir consacré un temps de votre agenda pour répondre à nos questions ici à Igote, dans le département de Dartama. Merci.
1: Je voudrais vraiment vous remercier pour l'opportunité et pour rendre compte à mes compatriotes ce que nous sommes en train de faire ici. Je crois et je vois avec les mesures qu'on a prises, les choses vont s'améliorer si Dieu le veut, Inch'Allah.

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1: Ici N'Djamena, Radio Diffusion Nationale Tchadienne, dans nos sujets exactement 20h. Et c'est antenne soit du lundi 4 mai 2026 qui démarre avec au programme à 13 exactement Tchad Actualité, soit le journal à 13 exactement 20h30. À 21h10, vous aurez votre émission Reflet Croisé. Axe sur la fistule, c'est le thème d'un magazine qui vous sera diffusé à 22h15. Puis à 22h35, vous aurez droit à un autre magazine où il sera question de la remise de peine collective. Tchad Actualité, les dernières informations. Donc, vous les aurez, donc, les informations à très exactement 23h pile. Tout d'abord en français, puis la version arabe littéraire. Ce sera 23h30 et quand ce sera 24h, nous cédons l'antenne à l'équipe d'Interminute Radio Tchad. Parlant donc d'équipe, retenez qu'au micro, je suis Koumako Ibouderine ou Max Makolami de tous. Je suis assisté de Mahmoud Gassara aux commandes techniques, d'Assan Alif à la régie d'antenne. Nous bénéficions également de la collaboration des techniciens du Centre Météo de Grédia pour la mise en onde à maintenance informatique également. Qui à lui, il est là pour le ramassage du personnel. C'est lui qui assure notre mobilité, hein. Voilà, le décor étant planté, notre pendule affiché en très exactement 20h03, démarrons cette étrange animation en musique.

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qualité. C'était à l'instant le regretté Prince Talino Manou sur les ondes de la radiodiffusion nationale tchadienne. Et bien, c'est sur cette merveilleuse chanson que nous ouvrons la chemise des communiqués. Des suites de suite au décès de Dr Hawa Outmane Djamé, député à l'Assemblée nationale, et à la nomination de Madame Mariam Matnour, sénatrice à la CEAC. Leurs sièges sont demeurés vacants, conformément aux dispositions de l'article 5 de la loi organique numéro 13-CNT-2024 du 24 juillet 2024 relative au Parlement. L'Agence nationale de gestion des élections ANGE doit organiser des élections partielles dans les circonscriptions électorales concernées. Il s'agit notamment de la circonscription électorale du Chari-Baguirmi pour l'élection sénatoriale et de la circonscription électorale de Haraz Albiar dans la province de Adjerlamis pour l'élection législative. De ce qui précède, l'ANGE informe l'opinion nationale et internationale qu'elle organise des élections législatives et sénatoriales partielles dans les circonscriptions électorales précitées le 21 juin 2026. À cet effet, elle invite les partis politiques et regroupements des partis politiques intéressés à prendre les dispositions nécessaires pour déposer les dossiers de candidature de leurs candidats. Conformément aux dispositions du code électoral qui détermine les conditions d'éligibilité et la composition du dossier de candidature, les candidats sont invités à déposer leur dossier de candidature du 11 au 15 mai 2026 dans les démembrements de l'ANGE concerné. L'ANGE tient au respect des dispositions légales et compte sur le sens élevé de responsabilité des acteurs politiques. L'Association des sages-femmes et maïeuticiens du Tchad invite tout le personnel de la santé sans distinction à sortir massivement le mardi 5 mai 2026 à l'hôtel Radisson Blue pour la célébration de la Journée mondiale des sages-femmes. Tous ensemble pour célébrer cette Journée mondiale de la sage-femme. Décès. Les enfants du défunt Baye Ingam Samuel ont la profonde douleur d'annoncer le décès subit de leur frère, le nommé Baye Resembe Jim Malngar. Décès survenu ce 4 mai 2026 des suites de noyades au bord du fleuve de Farsha. Cet avis est adressé à Modongar Laoula et à tous les parents de Nama Boukou Naoulengar et à tous les parents de Sar, les parents de Madana Pakousseri, aux parents de Minga Ngosso de Bangui et il est arabe Pakousseri, à tous les parents et amis de Farsha. L'inhumation est prévue pour le 5 mai 2026 au cimetière de Farsha. Le recueillement est au domicile du défunt Mordjim Astangar à Djougouli par Farsha. Lomailaou Ndolebe, général Beur, Mbayam Ne Samuel Alde Beur, Hassan Njekouba, Mbayam Benam, Yalda Michel, Nengi Nambay Jeannette Nelam Rifa, Jimbay Nawai et les enfants du défunt ont la profonde douleur d'annoncer le décès de leur frère, cousin, époux, beau-frère et père, Dissemlaou Maingande Leubo, survivant. Ce 4 mai 2026 en Djamena. Cet avis s'adresse à Ndoubaï Beur Grégoire, Népitimbaï Louise, Jean Yelbe, Mbaï Neissem, Emmanuel Benam, Memadji Amundou, Berkadji Louise, Begoto Ezekiel Moussa, Non Milka Ambéry par Benoï. La levée du corps aura lieu le mercredi 6 mai 2026 à l'église évangélique numéro 12. Le recueillement a lieu au domicile du défunt à côté du lycée collège Assomption à Atron. Paix à son âme.
Les familles du défunt Sayambay, Pascal Riradjim, annoncent le décès de Sayambay, Pascal Riradjim, survenu le 2 mai 2026 en Djamena. Cet avis s'adresse aux parents du village Ngade Mbangé, Samranga, aux parents du village Kra, Bembouga, Mombolo, Beyara, canton d'Anamadji, Monsieur Tradbaï Kadi Michel Nadoumadji, au canton Kumugo, famille Nadoumgar, Dono Manden, village Bekumbe, famille Mamarangay, village Bengono, à Djornadji Yamte Madji, Karalbaï, Tudengar Mondo, au député Romadoum Ngar Félix. L'inhumation aura lieu le mercredi 6 mai au cimetière de Toukra. Le recueillement est au quartier Gardolé, non loin du 9e arrondissement, au domicile familial. La famille Mansou a la profonde douleur d'annoncer le décès de sa mère et tante bien-aimée Balgué Damaris. Décès survenu ce vendredi 1er mai 2026 à Kélo des suites de maladie. En cette circonstance douloureuse, les enfants et proches, Bourmanda Zachary, Kagin et Jonas, Koumnoumani, Bourmanda Arsène, Marikaï et Margali, Ndilbe, et Ozias Nestor Dungus Bergé Boy Kusige Kubso Bernard adresse Kusbo Bernard annonce donc cet avis à Kourabe Yaogé Amundo Boydo Morio à Marwa Camion fidèle à Yaoundé Kourabenga Elfried en France Bourmanda de Togou Yannick Ayola au Nigeria ainsi qu'à toute la belle famille Tamion. Et à l'ensemble des parents, amis et connaissances, la famille informe que les obsèques auront lieu le samedi 9 mai 2026 à Manga, dans la sous-préfecture de Kilo, dans un esprit de recueillement et de prière. La famille invite tous ceux qui l'ont connu et aimé à s'unir à elle pour rendre un dernier hommage à la défunte. Que son âme repose en paix. Le chef de la communauté de Kou-Ouest à N'Djamena, M. Ngargosmosnda Henri, Noudjibéi Atokare, Jean Marabéi, Jean Yousanengar, les familles Naobé, Tokod, Piqué, Soulabé ont la douleur d'annoncer aux parents et amis résidents à N'Djamena, Beboto, Dorba, Sar, Mondo, Laïkilo, Abiché, Adré, Gouzbeda, Mao, Bol, Faya et ailleurs, le décès de leur fille, sœur, tante et maman Nodji Mindi Joséphine. Décès survenu le 2 mai 2026 en Djamena. Le recueillement est au domicile de Feu Naobé Martin au quartier Abena en face de la basilique. L'inhumation est prévue pour le mardi 5 mai 2026 au cimetière de Toukra. Paix à son âme. Les familles Dono Yebe, Ndom Nabay, Beringar, Ngombay, Jaibé, grande famille Anengar et Adjita ont le regret d'annoncer le décès subit de leur fils, frère, cousin et petit-fils, Tarianouba Benjamin, secrétaire général de la province de l'Enedi Est. Décès survenu dans la nuit du 1er mai 2026 à Amdjaras, des suites d'un court malaise. Cet avis s'adresse aux parents, amis, connaissances de N'Djamena, d'Abéché, d'Amdjaras, de Koumra, de Koumogo, de Bessada et à ceux de l'étranger. La date de l'inhumation, du moins l'inhumation, aura lieu le jeudi 7 mai 2026. Le recueillement est à Moussal, au domicile familial. L'Éternel a donné, l'Éternel a repris, que son nom soit loué.
C'est avec une grande consternation que les membres de la communauté Soumraï vivant N'Djamena annoncent le décès de leur fils, frère et père, Amsigui Nibi Baou, décès survenu le dimanche 3 mai 2026. Cet avis s'adresse à Sa Majesté le chef de canton Soumraï, Mahamat Nour Tchogou Lamanglé, à tous les membres de la communauté vivant N'Djamena et ses environs, à ceux des autres localités du pays, aux parents du canton Soumraï et ceux de l'Aï. Cet avis s'adresse également à ses anciens collègues de l'Ecobank, à ceux de la mairie de l'Aï, de la sous-préfecture de Guidari, sans oublier ses camarades politiques du mouvement patriotique du salut MPS. Le programme des obsèques sera communiqué ultérieurement. Les condoléances sont cependant reçues au domicile du défunt au quartier Chagoua dans le 7e arrondissement. Paix à son âme. Général Djima Doumbaï, Mbangmadi Gédéon, Saïmbé Marcel, Mbaï Unda Ngar Lajim Jude, Nadi Mbounanade, Ndje Ndorum Mbaï Ninga, Djim Dolengar Lévi, les enfants de la regrettée, Larlem Goto Béatrice, Maundounoji Nestor Mbaï Undum Narcisse, les enfants d'Ilangar Tessem Robert et Nadi Bengardingi Salif, ainsi que les enfants Morimba et Rémi, ont la profonde douleur d'annoncer le décès de leur sœur, mère et tante paternelle, Mapidedri Barsem Lidi, survenue le 1er mai 2026 en N'Djamena des suites de maladie. Cet avis s'adresse à Ndon Malikage, chef de village de Madana, et Ndjera Koulajasson à Madana Pagorembo, Najibé Ngandigi Salif à Bedaya, Ndeikunda Gilbert et Lopea Goto Esther à Mundu, Ngardana Enoch et Jasoro Koulayou à Kaira 2, à tous les parents de Gorembo résidant à Madana Pakusseri, Kaliwa, Farsha, Malo, Gaga, Kundule et N'Djamena. Les obsèques ont lieu le mardi 5 mai 2026 à l'église des assemblées chrétiennes Bethléem de Chagoua. Le recueillement est au domicile de la regrettée au quartier d'Imbé 2. Ria Barsem Lidi, paix à ton âme. Le chef de canton de Doba, Sa Majesté Naindumgar Nganginam Edouard, Monsieur Betongar Sainibi Babge, Monsieur Emmanuel Azubuike, Madame Ndengar Boukar, les fils, les filles et les petits-fils du Tchad, du Cameroun et du Canada, ont la profonde douleur d'annoncer le décès de Madame Suzanne Boukar, décès survenu des suites d'une courte maladie le 1er mai 2026 à N'Djamena. Cet avis s'adresse aux grandes familles Algar Ngata, Nganginam et Ngandongar à Doba, résident à Mundu, Doba, N'Djamena. Les familles de l'Aï, de canton Gabringolo, des villages Hamakara, Meni, du Nigeria et de la communauté Igbo au Tchad et la famille de Najibé Bamsunda de Dokoura, Madame Netaji Lucienne Adoum et son époux à Dakar au Sénégal, Madame Marie-Paul de Yo en France, Madame Agnès Alafi et au général Blabagé Marboula N'Djamena, aux évêques du diocèse de l'Aï, Monseigneur Nicolas Najibab, du diocèse de Doba, Monseigneur Wege Martin Bani, et du diocèse de Sar, Monseigneur Miguel Angel Sébastien, et les fidèles catholiques de l'Aï et des Légions de Marie. Le recueillement est au quartier Wali Adjaraï, non loin de la paroisse Saint-Bernard. La veillée funèbre aura lieu le jeudi 7 mai 2026 et l'inhumation est prévue pour le samedi 9 mai 2026. À Makara par l'Aï. Le Seigneur a donné, le Seigneur a pris, que son nom soit loué. La grande famille Ngar Tibé Michel, Belena, Jonassi, Dikolngar Sadina, Nassangar Ngar Onang, Ngar Adoum Fatime, Ala Asra Aliba, Otom Noji Arnaud, Makinga Larbey, bienvenue, remercie très sincèrement tous ceux qui les ont assistés spirituellement, moralement, matériellement et financièrement lors du décès de leur fille, sœur et mère.
mère Rebeya Aliba, survenue le 22 février 2026 à l'hôpital général de référence nationale de N'Djamena, des suites d'une courte maladie. Ces remerciements vont à l'endroit de l'église ACT1 de Walia, les églises sœurs en particulier, l'église AC Colombe, AC Bethel, AC Ridina, cellule de Toukra, ACT Hébron, ACT Macédoine et ACT Chagouatrou, les délégations d'Abiché, Bol et Ingouri, les parents, voisins, amis et connaissances, les belles familles de Ortom, Noji, Arnaud, Alassra, Aliba, les fossoyeurs et tous ceux dont les noms ne sont pas cités. Dieu a donné, Dieu a repris, que son nom soit loué. 20h passées de 25 minutes sur les ondes de la radio diffusion nationale tchadienne, nous avons présenté nos condoléances à toutes les familles en DI. Mesdames et messieurs, sachez qu'à très exactement 20h30 interviendra Tchad Actualité, soit le journal qui vous sera présenté par Asaïda Mactondi-Roland. Restez des nôtres.

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5: 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Pour la présentation du chef d'actualité sur le journal, Saïda Makhtondi Rolande, bonsoir.
6: Bonsoir Kmakoui, bonsoir à tous et ravi de vous savoir à l'écoute de cette édition du journal. Le président de la République, Maréchal Mamad Idriss Déby Itno, prend des mesures fermes après les violences intercommunautaires à Wadi Fira, à l'est du Tchad. Sur le terrain, le chef de l'État a appelé les autorités locales à prendre leurs responsabilités. Vous l'écoutez dès le début de cette édition. Bâtir un secteur moderne et fiable, la Société nationale des recouvrements des créances est créée et les premiers dirigeants ont été installés ce lundi par le ministre d'État, ministre des Finances. Quand l'esthétique peut être la cause d'une pathologie oculaire, les porteurs de lentilles de contact sans avis médical courent des risques de santé. Et c'est ce que nous dira Zainaba Bakar. Son constat à suivre également dans l'actualité de la culture. Réimaginer l'éducation, la thématique au centre de la troisième édition du festival Au cœur de l'art, porté par l'artiste musicien Mandoué Célestin. C'est tout pour le sommaire. Au cours d'un entretien avec les confrères de la présidence, le chef de l'État, Maréchal Mamadou Idriss Déby Itno, a détaillé les mesures prises à Igot où des affrontements entre communautés ont éclaté. Le président de la République rappelle à cet effet le rôle essentiel des autorités traditionnelles dans la prévention et la gestion des conflits. On l'écoute.
7: Après la discussion avec le vice-premier ministre, les autorités administratives et civiles, les chefs traditionnels, nous avons pris certaines mesures. D'abord, renforcer la frontière entre le Tchad et le Soudan. Deuxièmement, faire désarmer tous les civils. Parce que, tant qu'il y a des armes entre les mains des civils, il y aura toujours des conflits. Et aussi, l'unité et le vivre ensemble sont des choses qui sont très importantes. Donc, j'ai donné aussi des instructions très fermes aux chefs traditionnels de ces quatre provinces pour qu'ils prennent leurs responsabilités. Parce qu'ils sont, après tout, des fonctionnaires de l'État. Ils sont les auxiliaires de l'administration. Et ils sont les plus proches de la population. Donc, au-delà de leur mission de gardien de nos us et coutumes, il est de leur devoir d'assumer pleinement quand il y a des problèmes dans leur circonscription, par des préventions et par des sensibilisations. Et cela est valable sur l'ensemble du territoire national. Chacun doit prendre ses responsabilités. Ou ils assument leurs responsabilités, ou ils se retirent.
6: À l'instant, les propos du président de la République, Maréchal Mamadou Idriss Déby Itno, à Igot, où des affrontements entre communautés ont été éclatés. Le médiateur de la République exprime sa vive préoccupation face à la dégradation progressive du tissu social observée ces derniers temps, marquée par des actes de violence et des contraintes liées à certaines pratiques d'initiation traditionnelles. Ces agissements qui portent atteinte à l'intégrité physique des personnes, à leur dignité et à leur bien constituent une grave entorse au principe de liberté individuelle et de respect des droits humains. Le médiateur de la République appelle également l'ensemble des acteurs, autorités administratives, chefs traditionnels, leaders religieux et communautaires à œuvrer de concert pour promouvoir la tolérance, prévenir les violences et préserver l'harmonie sociale. Et en quelques lignes, les informations contenues dans un communiqué de presse signé du directeur de la communication porte-parole du médiateur de la République, Vantou Abdoulaye. Le ministre délégué auprès des finances et du budget, Saleh Bourma, et le ministre de l'Agriculture, Kieda Bala, étaient face aux sénateurs cet après-midi. Ils ont défendu un projet de prêt d'un montant de 36 millions de dollars, soit 18 milliards de francs CFA, fonds destinés à financer un projet de développement intégré pour la riziculture dans la plaine du Chari et Logone. La séance plénière a été dirigée par le président du Sénat, Dr Haroun Kabadi. Je vous le disais, le ministre d'État, ministre en charge des Finances, Tahir Hamid Nguilin, a procédé ce matin à l'hôtel La Résidence, ici à N'Djamena, au lancement de la Société nationale de recouvrement des créances. C'était en présence des responsables des établissements bancaires et bien d'autres personnalités. Yassine Ibn Ahmad.
8: En créant la Société nationale de recouvrement des créances, les autorités tchadiennes visent à doter le pays d'un système financier assaini, renforcé et conforme aux normes internationales. Cette société a vocation à devenir un levier essentiel pour accompagner les institutions financières et les acteurs économiques avec des solutions structurées et sécurisées. Pour la directrice générale, Ramada Abdrahim Ndiaye, son équipe ne réinvente pas la roue de l'histoire, mais s'appuie sur les pratiques sous-régionales pour mener sa mission. Officiant la cérémonie, le ministre d'État, ministre en charge des Finances, Tahir Hamid Nguilin, a relevé l'importance de cette institution au Tchad.
9: Cette volonté traduit l'engagement des autorités de bâtir un secteur financier moderne, solide et conforme aux meilleurs standards internationaux. Ce geste dit que le Tchad avance et dit que le Tchad se construit. Parce que le système bancaire, c'est aussi la confiance des Tchadiens. Le système bancaire dans son ensemble collecte les dépôts, l'argent des Tchadiens pour en faire des crédits à d'autres Tchadiens. C'est-à-dire à travers les banques, les Tchadiens se font crédit à eux-mêmes. Et nous devons nous assurer que ces crédits sont donnés dans les normes. Le maillon qui manquait, c'est la Société nationale de recouvrement de créances. D'autres pays dans la sous-région l'ont expérimenté, l'ont mis en œuvre depuis plusieurs décennies.
8: Des établissements bancaires ont signé des partenariats avec la Société nationale de recouvrement des créances.
6: Yassine Ibni Ahmad. La ministre déléguée auprès du ministre des Affaires étrangères chargée de l'intégration africaine et des Tchadiens de l'étranger, Fatima Adine Garfa, a reçu en audience cet après-midi à son bureau le directeur exécutif adjoint de management de l'UNFPA et le secrétaire exécutif de la commission du bassin du lac Tchad et chef de la mission de la force multinationale MIX, Ibrahim Babani, au centre des entretiens des sujets des questions d'intérêt et commun à son ami.
10: L'UNFPA, Fonds des Nations Unies pour la population, a pour mission de garantir les droits de la reproduction à toutes les couches socio-professionnelles et ce, en mettant fin aux décès maternels évitables et éliminer les violences basées sur le genre ainsi que les pratiques néfastes. Son directeur exécutif adjoint de management a échangé avec la ministre déléguée auprès du ministre des Affaires étrangères chargée de l'intégration africaine et de Tchadien de l'étranger, Fatima Adine Garfa, sur des activités réalisées dans le cadre de partenariats entre le Tchad et l'UNFPA. Andrew Saberson, propos traduit par son conseiller.
11: Which is essentially around reproductive and maternal Tchad.
12: Cette visite est l'opportunité pour notre directeur exécutif adjoint de voir les résultats qui ont été mis en œuvre dans le partenariat entre l'UNFPA et le Tchad, notamment d'assister à un certain nombre d'activités en lien avec la réduction de la mortalité maternelle. Le recensement qui est à venir au Tchad, mais également la réduction des violences basées sur le genre et la prévalence du planning familial des contraceptifs.
10: Ensuite, ce fut le tour d'Ibrahim Babani d'être reçu en qualité du secrétaire exécutif de la commission du bassin du lac Tchad et de chef de mission de la force multinationale mixte par la ministre. Interrogé par la presse, le diplomate nigérian dit avoir discuté avec son interlocutrice de la gestion durable et équitable des ressources humaines en eau et de la promotion de l'intégration régionale. Ibrahim Babani a par ailleurs appelé les pays de la commission du bassin du lac Tchad à unir leurs forces pour combattre les terroristes.
6: Et à présent, quelques nouvelles des provinces. Fin de la visite du délégué général du gouvernement auprès de la province du Borku dans le département de Igat-Rossa. On fait le point sur place avec Diaskabe Ferdinand.
13: Créé en 2024, le département de Igat-Rossa marque son existence administrative, mais reste confronté à d'énormes défis. Aux côtés du préfet du dit département, Moussa Kore-Yaya, et du premier adjoint au maire de Kosanga, Mohamed Soumaïn Issa, les populations ont exprimé leur reconnaissance tout en exposant leurs préoccupations au délégué général du gouvernement auprès de la province du Borku, Ibrahim Akachan. Sur place, le constat est préoccupant. Absence des services sociaux de base. Un seul bâtiment scolaire de 2 salles récemment construit. Administration installée sous des tentes de fortune. Aucun centre de santé. Pas de réseau téléphonique ni accès à l'eau potable. Le problème d'insécurité, pour ne citer que cela. Face à ces réalités, le général Ibrahim Akachan, délégué général du gouvernement auprès de la province du Borku, a réaffirmé l'engagement de l'État à renforcer sa présence et à améliorer les conditions de vie des populations. De retour de Kosanga dans le département de Igat-Rossa, Fayalarjo, Jasrabe Ferdinand, Radio Tchad.
6: Et à Ririk, dans la province du Kanem, le délégué général du gouvernement auprès de la province a eu une rencontre ce matin avec les différents responsables administratifs de son ressort territorial. Au menu, les mots qui minent le développement socio-économique de la province. Le récit de Moussa Mboudou Abdoulaye.
14: Le délégué général du CANEM a rencontré les autorités administratives, militaires, traditionnelles et les leaders de la société civile et partis politiques de la place. Le préfet Sanous Ifoké Ahmed a exposé les difficultés qui freinent le développement de sa circonscription. Dans son intervention, le numéro 1 de la province, Issaka Koti Yacoub, a abordé des sujets entre autres la cohabitation pacifique, le respect de la hiérarchie, la gestion des conflits par le chef coutumier, le vol de bétail et surtout la santé et l'éducation des enfants. Le représentant des chefs traditionnels et celui de la jeunesse ont plaidé pour la construction des infrastructures sociales de base et des affectations des enseignants et des corps soignants. Sur le chemin de retour, le délégué général du CANEM s'est arrêté au marché des bétails de Soudi. Ici, Isaac Akoti Yacoub a insisté sur les recettes des bétails. L'exploitation artisanale des natrons préoccupe aussi le général Isaac Akoti Yacoub. Après avoir touché du doigt les réalités de l'exploitation des natrons sur le site de production dans les wadis du village Bour, une localité située à 18 km au nord de Nokou, le chef de l'administration publique sollicite l'appui des plus hautes autorités du pays pour moderniser ce secteur qui fait vivre un nombre important de la population. Des retours de Rigrik, Moussa Mboud Abdoulaye pour la Radio Tchad.
6: Radio Tchad, il est 20h43. Bientôt, la suite de l'actualité après cette petite pause. Les lentilles de contact qui, autrefois utilisées pour corriger la vue, elles deviennent de nos jours un véritable accessoire de beauté, notamment chez les jeunes femmes. Mais derrière cet usage esthétique, ne se cache-t-il pas des risques sanitaires liés à la vue? Le sujet a retenu l'attention de Zenaba Bakar Baba, son reportage.
15: Dans les instituts de beauté comme dans les cérémonies, les lentilles de contact colorées séduisent de plus en plus des jeunes femmes. Associées au maquillage, mascara, coude-fard, eyeliner ou faux cils, elles intensifient le regard. Un accessoire devenu tendance, certaines utilisatrices reconnaissent n'est pas toujours consulter un spécialiste avant usage.
16: Moi j'achète au marché, je mets juste quand je sors. Parfois ça pique un peu. Mais ça passe.
15: Du côté des salons de beauté, les lentilles sont parfois proposées sans encadrement médical, ce qui inquiète.
17: Honnêtement, presque toutes les esthéticiennes n'ont pas reçu une formation spécialisée sur les lentilles. Certaines apprennent sur les réseaux sociaux, ce qui pose déjà un problème de compétence. On respecte des règles d'hygiène, désinfecter les mains, porter des gants et tout. Mais si tu réutilises ou mal conserves les lentilles, cela expose les clients à des graves infections. Je sais que c'est risqué, mais je fais avec beaucoup de précautions pour satisfaire les demandes de mes clientes. Il faut dire la vérité. Utiliser les lentilles sans précaution peut entraîner des infections graves, des douleurs, voire des problèmes de vision durable.
15: Selon Dr. Ganone Tedang Augustin, ophtalmologue, l'utilisation des lentilles sans suivi médical peut entraîner des graves complications oculaires.
18: Moi, je ne conseille pas trop l'utilisation des lentilles à cause des risques infectieux qui existent, surtout dans notre contexte où il y a assez de poussière. Nous en sommes dans un pays sahélien avec des poussières partout qui risquent d'infecter donc ces équipements qui sont placés sur la cornée. Donc moi je pense que quand les troubles de correction ne sont pas trop importants, il faut pas les utiliser. Mais par contre quand c'est des troubles qui sont importants, qui vont de plus 4 jusqu'à les plus 10, 11, 12, où la personne se retrouve avec de grosses paires de lunettes, là, ça s'impose. Et avec une hygiène de vie très rigoureuse pour conseiller ça. Voilà.
15: Entre beauté et santé, les lentilles de contact doivent être utilisées avec précaution. Les spécialistes recommandent vivement une consultation préalable et le respect strict des règles d'hygiène, car préserver la santé des yeux reste essentiel.
6: Bien entendu, merci Zenaba Bakar Baba. Et de la culture, de la troisième édition du festival Au cœur de l'art a été lancée ce matin à Bakara. C'était en présence du maire de la ville de N'Djamena et de plusieurs autres invités venus des pays d'Afrique, de l'Europe et ceux du Tchad. Mamata El Fodi.
19: C'est sous les couleurs d'art et développement économique que la troisième édition du festival Au cœur de l'art a été lancée en présence du maire de la ville de N'Djamena. C'est nous aussi Hassana Abdoulaye et plusieurs autres invités de marque. Ce festival favorise l'entrepreneuriat culturel inclusif pour créer des opportunités économiques durables auprès de jeunes, femmes et artistes. Ces projets initient également les artistes dans leurs différentes disciplines artistiques et culturelles. Mais quel est donc l'objectif de cette troisième édition? Mando Célestin est le directeur artistique acteurs du festival au nom de l'art.
20: Cette année, on a voulu aussi faire une marche culturelle. Donc, de l'école, après le match, on a fait le tour du quartier avec les chameliers, avec de la danse. En tout cas, célébrer la culture de notre pays à travers la rue. Normalement, pendant une semaine, on va faire beaucoup de formations. La thématique, ça va beaucoup plus tourner autour de l'éducation, mais de l'autonomisation aussi. Et une chose, c'est de produire, l'autre chose, c'est de vendre, à qui le vendre, comment vendre. C'est toutes ces perspectives-là. Essayer de faire aussi le plaidoyer pour qu'on ramène l'art dans les écoles publiques.
19: À marge de cette troisième édition, une formation des journalistes culturels sera animée par l'imminent journaliste culturel le franco-malien Mori Touré. Mandoué Célestin.
20: On doit plutôt être complémentaire parce que si l'art se développe, l'art va créer encore plus de travail pour les journalistes culturels aussi. C'est ces réflexions-là, comment accompagner sans se dire que non, ce que je suis en train de faire pour l'autre alors que je le fais aussi pour moi. En fait. Donc c'est ce genre de réflexion. Mori ne vient pas pour apprendre quelque chose aux journalistes culturels tchadiens. Il vient peut-être plus pour partager son expérience et c'est ça qui lui a valu aujourd'hui le nom qu'il a.
19: Notons que du 4 au 10 mai prochain, le site du festival au cœur de l'art évoluera avec plus de 250 jeunes des établissements scolaires mais également des formations et autres.
6: Et maintenant, quelques rappels des célébrations internationales. La communauté internationale célèbre ce 4 mai 2026 la 27e édition de la Journée internationale des sapeurs-pompiers, journée qui a été instaurée à la suite d'un tragique incendie des brousses en Australie le 2 décembre 1998, où 5 pompiers ont perdu la vie. Et la date du 4 mai a été officialisée en janvier 1999 pour commémorer la disparition et le dévouement des pompiers. Et comme action, les cérémonies sont organisées, des minutes de silence et des remerciements publics sont observés et prononcés pour honorer les sapeurs-pompiers à l'échelle mondiale. Le thème de cette année met en valeur la protection des biens et des personnes autour de l'innovation, l'engagement et la solidarité. Dans le cadre des activités marquant la célébration de la Journée mondiale de la Croix-Rouge prévue le 8 mai prochain, la Croix-Rouge du Tchad a organisé hier un match de football amical. Les détails dans ce compte-rendu de Galamiasil.
21: Cette rencontre sportive a opposé les agents et secouristes de la Croix-Rouge du Tchad aux médecins de l'hôpital Amitié Tchad-Chine dans une ambiance conviviale et fraternelle. L'événement s'inscrit dans une dynamique de valorisation de l'engagement des volontaires et des acteurs de la santé, tous mobilisés au quotidien pour venir en aide aux populations vulnérables. À travers cette initiative, la Croix-Rouge du Tchad entend non seulement renforcer les liens entre les différents corps engagés dans l'action humanitaire, mais aussi promouvoir ses actions dans des domaines essentiels tels que l'assainissement, l'accès à l'eau potable, l'abri et la santé. Le vice-président de la Croix-Rouge du Tchad, l'Aldjim Narcisse, a salué l'esprit de solidarité et de cohésion ayant marqué cette activité. Le vice-président a rappelé l'importance de l'action humanitaire dans un contexte marqué par de nombreux défis, à savoir les crises sanitaires, les catastrophes naturelles et les situations d'urgence. Sur le plan sportif, les deux équipes se sont séparées sur un score vierge, reflet de l'équilibre observé tout au long du match. À travers cette initiative sportive et les autres activités prévues dans le cadre de cette célébration, la Croix-Rouge du Tchad réaffirme sa volonté de rester au plus près des communautés et de poursuivre sa mission d'assistance guidée par les principes fondamentaux d'humanité, d'impartialité et de neutralité.
6: 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Quel temps fera-t-il demain mardi? Les prévisions météo avec Isabelle Lépité.
22: Évolution du temps pour la nuit du 4 et la journée du 5 mai 2026. Au courant de la nuit et la matinée de demain, la chasse sable basse réaffectera le sud du Tubesti, le Borgou, les deux Enedi, le Kanem et le Bar El Ghazal. De même, la poussière persistera dans le lac, le Hadjar Lamis, le Chariba Grimi et la ville de N'Djamena. Le front intertropical oscillera entre 11e et le 12e degré de latitude nord Nord, suivant l'axe Lumia-Haraz. Un temps orageux pourra être observé dans le Mayo-Kébi-Ouest, le Mandoul et les deux Logones. Au nord du pays, les vents variables auront une vitesse moyenne de 38 km par heure, tandis qu'au sud, ils souffleront une vitesse moyenne de 16 km par heure. La chaleur sera ressentie sur presque toute l'étendue du pays, avec des températures maximales qui varieront entre 36 degrés Celsius et 45 degrés Celsius.
6: Voilà, c'est bien dit. Demain, il fera 45 degrés. Alors, bon, madame, messieurs, faisons attention. Il est 20h, passé de bientôt 52 minutes. C'est la fin de ce journal. Merci à l'équipe rédactionnelle. Merci à Isabelle Népité à la réalisation. À la technique, Mahmoud Gassara au micro, à Seyda Maktouandi Roland. Merci de nous avoir suivis, madame, messieurs. Faisons de chaque instant une vie plaisante. Demain, 20h30 pour un autre point de l'actualité. Bonsoir.

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0: AD n'est ni simple ni sans épreuve. Apprendre à vivre avec l'autre demande une véritable implication quotidienne, car chacun est le fruit de son éducation, de sa culture et de tout ce qui a façonné sa personnalité et son caractère. Construire un couple exige un travail au quotidien, savoir entendre les silences de l'autre, faire trésor de nos différences, accueillir les fragilités et surtout accepter l'autre tel qu'il est. Entre passion et patience, tendresse et compromis, blessure et pardon, la vie des couples reste l'une des aventures humaines les plus belles et les plus enthousiasmantes, mais aussi l'une des plus exigeantes. Dans ce numéro de Reflets Croisés, nous croisons les regards sur la vie des couples. Comment cheminer à deux et rester soi-même? Comment avancer ensemble sans étouffer l'autre? Et surtout, comment le faire durer? Pour comprendre et questionner autour de ce thème, je suis accompagné par Souleymane Abdelkarim. Et pour échanger sur le thème, nous recevons trois invités au regard complémentaire. Claudine Alinguié, pour son expérience de la vie des couples et les réalités du quotidien à deux. La gynécologue Camino Perez, qui nous aidera à mieux comprendre certains changements hormonaux féminins pouvant impacter l'équilibre des couples. Et on a aussi avec nous le sociologue Yaya Maïna Mustapha, qui viendra enrichir nos échanges par une lecture et une approche sociologique de la vie à deux.
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0: Merci à tous, à toutes, bienvenue sur les plateaux de Reflets Croisés. Claudine, ça va?
2: Bien, bien. Bonjour à tous.
0: Ouais, ravi, très content de t'avoir sur ce plateau.
2: Merci.
0: On va parler de couple. Claudine, tu as quand même une expérience de couple qui dure depuis longtemps. Et on aimerait savoir c'est quoi la définition des couples pour Claudine et qu'est-ce qui permet de garder l'envie de continuer ensemble malgré les difficultés.
2: Ben, comme je dis, merci de m'accueillir sur ce plateau et je suis contente d'être là et de partager peut-être mon expérience avec vous. Hein. Donc moi je suis dans un couple mixte, donc je suis tchadienne, mon mari est italien et on vit notre couple depuis plus de 28 ans de mariage.
0: Ah ouais.
2: Donc ça date pas d'hier, ouais. Mais on a l'impression que c'est comme hier. Donc du coup, pourquoi ça dure? Ben, je pense que tout simplement dans ma définition de couple, à tous les deux aussi, avec le temps, on s'est aperçu que on s'est choisi. Donc c'est deux personnes qui se rencontrent et qui ont décidé de passer un bout de chemin ensemble. Donc c'est des choix totalement conscients et voilà, l'amour étant là aussi, mais ouais. C'est quand même des choix réfléchis.
0: D'accord. Oui, justement Claudine, toi tu es dans un couple mixte. Chacun arrive dans le couple avec son éducation, son caractère, ses habitudes et son passé. Comment dépasser les différences en restant soi-même?
2: C'est pas facile, hein. Déjà deux personnes de même culture ouais. Et tout ça ont déjà des difficultés. Dans un couple mixte, c'est évident que c'est pas toujours rose. Donc, je ne sais pas si c'est heureusement ou pas. J'ai été élevée également dans une autre culture, c'est-à-dire que j'ai grandi en Europe, j'ai travaillé là-bas aussi. Donc, je peux dire que j'accumule la culture tchadienne et la culture européenne. Donc, peut-être naturellement, je vais vers une culture où je peux gérer. Mais les difficultés sont là, hein. Les différences sont là parce que justement, on n'a pas la même éducation. On n'est pas issu du même milieu social, par exemple. On a des métiers différents, on a des aspirations différentes, des objectifs aussi différents. Mais ça, c'est pas propre au couple mixte. Hein. Je pense que c'est propre à toutes les
0: humanités.
2: À l'humanité. Voilà. Pouvoir gérer les problèmes, savoir qu'on peut justement affronter, trouver des solutions. Je crois que ça a
0: été... Pour comprendre un peu mieux, hein, 28 ans de vie commune, c'est pas donné à tout le monde. Hein. C'est pas tous les couples qui réussissent à cheminer jusqu'à ce point. Il y en a qui vont au-delà de ça. Et à ton avis, est-ce que les difficultés sont majeures ou les difficultés vous parvenez à les gérer mieux? Certainement, tu auras pensé à ça en voyant, en faire un parallélisme entre un couple purement tchadien et un couple mixte. Est-ce que les difficultés sont différentes ou leur gestion?
2: Les difficultés différentes, non, parce que je suis une femme, lui c'est un homme. Donc fatalement, on a des gènes, j'ai les mêmes gènes que n'importe quelle femme, et lui il a les gènes de n'importe quel homme. Donc les difficultés, ça peut être manque de communication, ça peut être l'interprétation des réponses qui peuvent dévier ou ouais. comprises d'une autre manière que ce qu'on attend, par exemple. Ce qui est bien déjà au départ, c'est que mon mari, il m'a accepté avec mon pays. Donc, je crois que ça, ce respect-là ouais. et puis ouais. cette tolérance...
0: C'est peut-être facile pour vous, Claudine, vous êtes chez vous, vous êtes dans votre pays oui. et c'est lui qui est ici.
2: C'est lui qui
0: donc,
2: est ici.
0: Enfin, ça a tenu un peu parce qu'il connaît un peu le contexte tchadien.
2: Il connaît déjà un peu le contexte.
0: Ouais,
2: il peut comprendre mes réactions sur certains sujets, par exemple.
0: Ouais,
2: la grandeur de la famille, la place de la famille dans notre vie, par exemple. Lui aussi, il gère, hein, parce que c'est pas évident.
0: Tout
2: mais
0: fait.
2: Sinon, les difficultés, ben, comme tout autre couple, ça peut être n'importe quoi. Hein,
0: okay.
2: Le travail, accepter de discuter de tous les sujets librement, quand même,
0: mm-hmm.
2: tous les deux, aborder et puis construire ensemble.
0: Ouais.
2: Je crois que à partir de là, on peut surmonter n'importe quelle difficulté
0: quoi, ouais,
2: parce
0: ouais.
2: qu'on a des objectifs
0: exactement.
2: Communs.
0: Exactement. Voilà. On décide de cheminer voilà. ensemble. On parle souvent d'écoute, de respect, de confiance et des compromis au niveau du couple. Selon vous, quels sont les piliers indispensables pour garder l'équilibre dans un couple? Est-ce que c'est plus l'écoute qui est important, le respect, les compromis ou le tout ensemble?
2: Bah, le tout ensemble, la communication, une des premières bases, ça va être échanger, partager, discuter, être curieux, s'intéresser à ce que l'autre dit, comprendre, lui laisser le temps d'expliquer, parce que nous, on a deux cultures quand même un peu différentes. Donc, laisser le temps qu'on s'explique, ne pas interpréter tout de suite avec
0: ouais,
2: la spontanéité ou des sentiments épidermiques comme ça qui entrent en compte. Donc, la communication, la confiance, le respect, bien entendu. Oui, parce que il faut construire tous les jours. Il faut pardonner tous les jours, il faut accepter tous les jours, il faut se battre tous les jours. Et à deux, c'est quand même mieux.
0: Ouais, ouais,
2: donc il faut vraiment des discussions pour qu'on puisse continuer à avancer, ne pas abandonner. Quoi. Il
0: ne ouais.
2: faut pas abandonner ton couple parce que tu as des petits problèmes. Je vais oser dire ça,
0: voilà.
2: des petits problèmes qui sont profonds aussi, mais arriver à gérer.
0: D'accord.
2: Je pense que la gestion du quotidien est quand même très, très importante.
0: Vous avez répété plusieurs fois la communication. Donc, est-ce que le manque de communication, faut-il dans un couple tout dire ou savoir parfois se taire et dire, voilà, ça peut passer quoi, pour cette fois-ci?
2: Tout dépend avec qui tu es. Il y a deux personnes, il y en a un qui peut beaucoup parler, l'autre un peu plus timide. Donc la communication, ben, il faut inciter l'autre à parler. Je pense que dans beaucoup de couples, il y en a toujours un qui va aller un peu au-devant pour
0: ouais.
2: ouvrir le chemin, pour que la discussion puisse s'installer. La famille, elle est importante pour toute personne. Maintenant, comment la famille accueille ton partenaire, ça aussi c'est important.
0: C'est un problème, tout à fait.
2: Le respect qu'on peut lui accorder est aussi important. Vivant ici, je mets des limites sur les relations aussi, c'est-à-dire oui, le protéger, c'est-à-dire il est pas chez lui, il faut que j'arrive à lui donner un cadre où il se sent bien au sein de ma famille. Après, la famille, elle est ce qu'elle est, hein, elle peut s'immiscer dans ta vie quotidienne. Nous ici, on vit en collectivité. On a l'esprit collectif, on n'est pas individualiste. Bon, on l'est, mais si vous voulez, on est quand même dans un esprit collectif. Ça veut dire que la famille, elle est là, elle est
0: elle
2: présente,
0: elle, est surtout
2: elle résout tes problèmes, elle est, c'est des conseillers conjugaux, ça devient. Mais la famille a beaucoup d'emprise dans les couples.
0: Et Claudine, 28 ans de vie commune, après la passion du débit, et qu'il faut-il faire pour garder la flamme vivante? Quel est le secret? Parce que parfois, au bout d'un moment, on survit par habitude ou parfois même par pression sociale. Il faut être marié. Qu'est-ce qu'on met comme ingrédient dans la vie des couples? Le matin, là, c'est quoi? C'est les piments, c'est le sel, c'est le sucre?
2: Moi, j'oublie tout ce qui s'est passé hier. Donc, je me lève le matin. Eh ben, je regarde un nouvel homme qui est là, qui est le même, mais je le regarde toujours avec un œil nouveau.
0: Ah, il est chanceux. Là, c'est vraiment beau ce que vous dites là. Chaque matin, c'est un autre jour, c'est une conquête, c'est une
2: gloire. Oui, c'est un nouveau défi,
0: c'est
2: observer pour savoir si je vais arriver à le séduire ou faut qu'il arrive à penser à moi, donc je vais essayer de m'adapter. Et tous les jours est un nouveau jour avec un nouvel homme. Avec les mêmes sentiments du début que je vais essayer d'entretenir, que je ressens tous les jours.
0: Et lui, il fait pareil aussi, j'imagine.
2: Ben, c'est un homme, hein, Hamza. Bah, est-ce qu'il va faire pareil? Je ne pense pas.
0: Enfin, pareil,
2: mais je veux dire, ou du moins, je ne sais pas. Hein?
0: Lui aussi, il va se lever le matin, il va dire, non, cette femme-là, je dois la reconquérir. Qu'est-ce qu'il fait de... pas trop, hein? On est tous pareils.
2: Oui, je crois que les hommes, ils se lèvent, ils ont un objectif, le travail, ils ont acquis quand même la femme qui est là. Je pense qu'il y a quand même cette espèce de démarche qui est chez les hommes, c'est que leur femme est un acquis, quoi, quand même. Donc, tous les jours, oui, mais il faut provoquer. Il faut trouver un moyen, même si c'est pour provoquer des disputes, pour qu'il s'intéresse à sa femme, en tout cas.
0: Je vois un silence, mais qu'est-ce qu'il y a, Suleiman ?
3: Surtout avec beaucoup d'attention. Moi, j'avais ce qui m'a... Quand j'entends que Claudine répondre aux questions que tu lui poses, je me dis la relation de couple dans un mariage, c'est d'abord une relation entre deux personnes, mais c'est aussi le rapport de ces deux personnes à la société. Et quand on est un couple mixte, je me dis quand même le poids du regard de la société est forcément particulier, pour ne pas dire autre chose. Comment on arrive à gérer cela? Elle a un peu répondu en disant « je protège mon foyer ». Je me dis peut-être que c'est déjà une forme... C'est comme si elle était dans une forme d'infraction et qu'il faille protéger en permanence. Donc, le poids quand même du regard de la société sur un couple, parfois, ça peut être destructeur. Hein. Donc, c'est cet aspect-là qui m'intéressait quand je l'entendais parler. Bon, ma curiosité l'a satisfaite en partie en répondant à la question que tu lui as posée, c'est comment on fait ? C'est très difficile. Ouais. Les enfants que vous allez avoir, si je prends l'exemple du Tchad, parce qu'une société a quand même une certaine conception d'elle-même. Quand un couple mixte fait des enfants, si la société dans laquelle ce couple la vit est une société très conservatrice, vos enfants auront du mal à trouver leur place.
0: Ouais, ouais, ça, c'est...
3: Il y a même des lois parfois qui excluent les enfants issus des couples mixtes, limitent l'accès à certaines positions sociales.
0: Ouais, ouais.
3: Mais dans une relation dite de mariage, il y a forcément l'aspect social qui pèse beaucoup plus que le reste, quoi. Donc...
2: Je pense que moi, j'ai eu la chance d'avoir épousé un homme qui était déjà ici au Tchad, donc qui a bâti, lui aussi, dans son domaine, dans son secteur, son intégration.
0: Ouais,
2: voilà,
0: ouais.
2: C'est quelqu'un qui est déjà intégré.
0: Il était prêt à porter.
2: Il était prêt à porter.
3: Oui, c'est prêt.
2: Voilà, il était prêt à porter.
3: Oui.
2: Et donc, du coup, ça nous a facilité, voilà, notre vie avec la société, le regard de la société vis-à-vis de nous.
3: C'est très honnête, ça, oui.
2: Voilà,
3: c'est
2: donc je crois que c'est pour ça que je parlais tout à fait du respect qu'il avait pour le pays. Le pays lui rend bien.
3: Il rend bien, tant
2: voilà.
3: Mieux.
2: Moi, je connaissais déjà l'Europe. Mmh. Quand tu vas dans des endroits où les gens ont l'ignorance, moi je suis noir, lui il est blanc. Donc voilà, la noire elle arrive, on ne sait pas trop, on a vu ça dans les films, il y a Tarzan, je sais pas, l'Afrique, on est là sur les arbres.
0: À ce point quand même, Claudine.
2: Non mais il y a certaines régions, c'est même pas péjoratif, hein, c'est tout simplement l'ignorance. Parce
0: que
2: les gens
0: pas.
2: Se font des films sur les noirs, enfin font des films, ils imaginent même pas de quoi, comme si on n'était pas des humains, enfin je veux dire, ça c'est pas quelque chose de méchant. Donc toi, tu vas arriver, tu vas montrer que tu es une humaine, que tu peux parler leur langue, tu peux vivre, t'adapter aussi chez eux. La réciprocité, il y a pas de racisme, il y a rien de tout ça.
3: Okay. Donc, et ça, c'est quand même une épreuve. Et je pense que si vous déjà dans votre relation avec votre conjoint, vous n'êtes pas suffisamment solide, c'est un effort qui est presque surhumain. Parce que devoir, dans une vie de société, prouver qu'on est humain, c'est un effort.
2: Mmh. Je pense que si à la base, tu as l'ouverture d'esprit, tu acceptes le monde
0: tel qu'il est,
2: moi, pour moi, c'était un jeu, sincèrement.
0: Ouais.
2: J'ai trouvé ça drôle, ça ne m'a pas du tout affecté.
0: Tout à fait.
2: Au contraire, j'explique, voilà, vous pouvez me toucher. Comme ici, les enfants au village touchent les blancs. Hein. Juste pour c'est une curiosité, c'est pas du tout méchant ni rien.
0: Ouais.
2: Donc là-bas aussi, c'est la même chose. Hein.
0: Il faut dire aussi qu'à Claudine, vous êtes prête parce que vous connaissiez déjà le monde aussi occidental. Il faut dire aussi qu'il faut aussi de l'intelligence indépendamment de l'amour sur le couple. Parce que ces problèmes, ils peuvent exister indépendamment du fait qu'on est marié. Hein. Ça peut être tout simplement parce qu'on est migré quelque part.
2: C'est ça.
0: Et c'est fascinant ces débats. Madi, on t'interpelle. Parce que on va faire un petit break musical. La vie des couples est aussi faite de passions et de contradictions. Et s'il existe une chanson qui incarne parfaitement cette tension, c'est bien « Je t'aime moi non plus » de Serge Gainsbourg.

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1: Merci à Madi, merci à la régie pour cette chanson. On continue à parler de vie des couples dans Reflets Croisés. On va continuer cette fois-ci avec notre invité Camino Pérez, qui vient de l'Espagne, mais qui en ce moment au Tchad. Elle travaille à l'hôpital Le Bon Samaritain. Merci à Camino d'avoir accepté de venir partager avec nous cette partie de ta spécialité qui peut nous aider à avoir des éclairages sur son impact dans la vie des couples. Oui, effectivement, dans notre société, on parle très peu, presque jamais, de tout ce qui touche au corps de la femme. Surtout lorsqu'il s'agit des hormones, du sexe, des cycles menstruels, de la grossesse, des postpartum, encore de la ménopause. Pourtant, ces changements influencent profondément l'humeur, la sensibilité, les désirs, l'énergie, les sommeils et parfois même l'équilibre du couple. Beaucoup de conflits naissent simplement de manque de compréhension. Comprendre ces réalités, c'est apprendre à mieux vivre ensemble. Pour en parler avec clarté et sans tabou, Camino est là pour nous aider et à comprendre. Pour commencer, Camino, c'est quoi les hormones et comment les changements hormonaux affectent-ils le corps de la femme à certaines périodes de la vie?
2: Bonjour à tout le monde. Les premières sœurs, merci pour l'opportunité d'être ici pour partager ce thème, que c'est un sujet vraiment intéressant et c'est très tabou dans toutes les sociétés, vraiment. Mais
1: même en Espagne.
2: Peut-être que ça commence déjà à parler plus librement de ça, mais les choses de ménopause, que c'est avec des femmes un peu plus âgées, des choses comme ça, c'est toujours encore difficile à parler.
1: Ah ben là, tu nous consoles.
2: D'accord. On va parler de le côté hormonal, surtout. Les hormones sont des petites substances qui se produisent par le corps et ça circule dans la sang. Et ça peut influencer beaucoup des organes, ça et beaucoup des activités. Le contrôle du cycle menstruel, mais aussi le contrôle de beaucoup des autres fonctions. Ça veut dire de la sensibilité, de l'activité, de le désir, de l'appétit sexuel. Ils sont influencés dans beaucoup dans différentes fonctions du corps, que sont les hormones qui sont seulement de femmes et que ça fait affecter beaucoup de les organes et beaucoup des émotions. Ils ont la capacité d'affecter comme ça parce qu'ils sont des récepteurs, ils sont comme des petits messagers. Ils sont des récepteurs directement dans le cerveau. Ça fait que même des émotions, de l'appétit et des choses comme ça sont affectées par eux.
1: Donc on ne le contrôle pas, ça vient comme ça, c'est naturel, c'est physiologique.
2: C'est ça.
1: Et donc on a, justement c'est pour ça, on a peut-être notre femme qui a un changement d'humeur et tout ça, on comprend pas et ça peut justement affecter. Pourquoi les hormones influencent-elles autant l'humeur, les émotions, la sensibilité et parfois même le comportement là? Pourquoi chez les femmes et pas chez les hommes?
2: Parce que les femmes, on a des cycles hormonaux. Ça veut dire que les hormones, ça change la quantité. C'est une chose biologique. C'est pas une chose que c'est dans la tête, c'est une chose biologique. On a des petits changements que ça se passe chaque mois avec le cycle menstruel. Parce qu'on passe différentes phases, la première phase, après l'ovulation, après les phases, après les règles. Ça, c'est les cycles qui sont des petits changements, mais ça se passe chaque mois. Ça augmente petit à petit, c'est les estrogènes, les progestérones, ça s'appelle comme ça. Et ça augmente petit à petit, après ça descendre, qu'on peut avoir des changements de l'ovulation, l'option de tomber enceinte avec tout ça. Et dans chaque moment, la quantité change dans les cerveau, ça fait que les émotions changent aussi, les comportements aussi, aussi la sensibilité, notre manière de voir, un peu de sentir les choses. Ils sont des petits changements. Il y a des autres moments qui sont des grands changements dans la vie des hormones, que c'est quand nous sommes enceintes, quand les postpartum aussi, quand ça vient la ménopause. Ce sont des grands changements.
1: Donc, quels sont les signaux que nous, hommes, on doit comprendre quand c'est la période de notre femme et savoir que ce comportement est physiologique? Elle ne peut pas le changer.
2: La première chose, c'est dire que ce n'est pas que la femme change et elle devient une autre personne différente. Non, elle est encore la même femme, mais la sensibilité, mais peut-être la manière de perception des choses, ça change un peu, mais la femme, elle est encore la même. Ce n'est pas une maladie, ce n'est pas une chose mouvante. Non, la femme, elle est là. C'est simplement qu'il y a peut-être quelques réactions ou quelques sentiments que ça change un peu. Je pense que c'est important que l'homme, il est en courant de le moment de la cycle de femme. de parler ces choses librement, de comprendre quel est dans le moment, même si c'est différentes expressions qu'on a, mais si c'est l'ovulation, mais si c'est le cycle, parce que si tu es en courant, si tu comprends les choses qui se passent, tu peux mieux comprendre.
1: Tout à fait.
2: Tu peux éviter des conflits. Tu as dit de vous de ça que beaucoup de conflits sont des manques de compréhension. Hein?
1: Et des méconnaissances.
2: Mm-hmm, oui.
1: Donc il faut juste la laisser tranquille pendant cette période-là.
2: Oui. Il faut écouter la femme,
1: écouter.
2: Comprendre, oui, qu'est-ce qui se passe. C'est pas. Parce qu'il y a des fois qu'on parle de ça et on pense que la femme, pendant ces semaines de la règle, comme ça, elle est capricieuse, c'est des choses qu'elle décide de faire comme ça. Et non, sont vraiment des émotions. Il ne peut pas minimiser les choses qu'elle dit ou les choses qu'elle peut sentir. Il faut soutenir, il faut écouter et comprendre que les choses sont.
1: Seulement, je veux que tu voulais poser une question.
0: Oui, oui. Merci beaucoup. Camino, pour ces explications-là. Moi, je pense que c'est très important ce que nous sommes en train de dire, mais je voudrais pas qu'on sente que quand la femme est dans cette période-là, c'est comme si elle est malade et qu'il faudrait la comprendre pour toute chose. Je pense que l'effort doit être plutôt du côté de l'homme.
1: Tout à fait.
0: Même nous, il y a des jours où on se lève, comme on dit, du mauvais pied. Une chose que tu pouvais supporter hier, tu supportes pas aujourd'hui. Je veux qu'on sente que c'est de ça qu'il s'agit. Il s'agit pas de se dire, voilà, c'est comme si elle fait une mue. C'est comme chez les animaux, elle fait une mue, elle change de peau, elle devient une autre personne. Non, il ne s'agit pas de ça. C'est que le fait pour l'homme de savoir quand même que quand elle est dans ce cycle-là, il y a des choses qui deviennent relativement différentes. Ça ne change pas la nature de la femme, ça ne change pas l'éducation qui a été la sienne, mais qu'elle ressent les choses avec une certaine intensité, c'est tout. C'est juste que le degré est un peu parfois plus élevé ou un peu moins élevé.
1: Claudie, vous avez quelque chose
3: non,
1: à ajouter?
3: Non, absolument. Pendant ces périodes-là, d'abord, ce n'est pas toutes les femmes qui ressentent ces malaises-là, puisqu'on parle que le côté malaise. Il y a d'autres femmes qui sont hyperactives, mais ce qui est sûr, c'est que ensemble, il faut que l'homme soit informé. Mais c'est une période où on est un peu mal à l'aise, tout simplement. Il y a des règles qui sont extrêmement douloureuses et les femmes sont vraiment malades pendant ces cycles-là. Certaines sont comme ça, mais d'une façon générale, c'est quelque chose de naturel.
1: Attends, les gens, qu'est-ce qu'on doit faire? Plus de câlins, plus de mots doux pour la soulager.
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0: Peut-être comprendre, ça suffit.
1: Oui, tout simplement.
2: Et c'est important, c'est très important que. Alors, ça veut dire que la réponse et la réaction, c'est aussi différent.
1: Okay.
2: Et il y a des tables, c'est vrai, dans les canons de la règle, que si ça fait mal, tu es plus fatigué aussi, ça peut fatiguer beaucoup. Et il y a d'autres moments dans le cycle que tu peux être plus actif ou plus proche à ton partenaire. Il y a, ça change un peu, mais très important de ce que a dit Suleiman, c'est pas une maladie, c'est pas qu'on va changer, on va devenir une autre personne différente. Non, c'est toujours dans les mêmes personnes, c'est seulement les différentes sensibilités.
1: Oui, et ces mêmes changements hormonaux arrivent aussi pendant la grossesse. En termes de comportement ou d'humeur, est-ce que c'est différent de celui des règles ou c'est à peu près la même chose?
2: C'est un peu différent parce que les hormones qui changent sont un peu différents pour la quantité. Parce que quand tu es surtout dans les premiers trimestres de grossesse, ça augmente beaucoup et très rapidement. Et ça fait que les choses, même pour nous, ne sont pas. On ne comprend pas aussi beaucoup de changements qui sont dans notre corps. Il y a beaucoup de fois que même nous-mêmes, on ne connaît pas que nous sommes enceintes parce qu'on n'a pas fait encore, la manque de règles, on n'a pas fait des examens. Et les changements plus typiques de la grossesse, c'est surtout les fatigues, que ça, normalement, c'est pas dans les règles,
1: elle c'est différent. Beaucoup, ça, c'est vrai.
2: Dors hein. Beaucoup.
1: Là. Surtout ton boucher en train de dormir.
2: Il y a la progestérone là, que la progestérone, ça fait beaucoup de sommeil. C'est qu'on a dit, sont des petites substances, les hormones, qui sont pour les sentiments, mais aussi pour des autres fonctions de le corps. Ça fait que tu veux dormir plus, des troubles aussi digestifs, que ça fait la vie un peu difficile, des vomissements, des choses comme ça, c'est tout à cause de les hormones, toujours.
1: Il y a une chose que je voulais comprendre. Hein. Par exemple, nos grandes-mères, les femmes vieilles, là, dès qu'elles voient une fille comme ça, hein, sans avoir le résultat des analyses, elles savent déjà qu'elle est enceinte. C'est dit à quoi? C'est quoi? Les femmes, elles ont des pouvoirs là. Je
2: ne
1: sais pas chez vous, mais au chat quand même.
3: Oui, on arrive à identifier, par exemple, l'état de Et tu peux voir le changement sur le teint, sur la peau. Et on peut, deviner que, voilà,
1: elle est enceinte. Souvent, les maris ne savent pas et c'est sa maman qui lui dit, mais ta femme,
3: oui,
1: là.
3: Mais ta femme, elle est...
1: Ta femme, là. Essaye de lui poser la question, voir.
3: On change.
2: Vraiment, c'est une chose biologique. Hein. Il y a des choses, chez nous, c'est la même chose. Mm-hmm. Mais il y a, par exemple, quand tu es enceinte, la peau, ça change beaucoup aussi... au niveau des hormones, des récepteurs, alors on peut voir des différents changements aussi, un peu des édèmes, des rétentions de liquide, ça vient aussi, alors tu peux voir dans la peau que la naisse est un peu plus gonflée, un peu léger. Ce sont des petites choses que je pense que surtout les femmes, parce qu'il faut dire que normalement nous sommes plus détaillistes, on peut voir ces petites choses plus fréquentes, et c'est pour ça que je pense que c'est les femmes qui peuvent voir un peu plus tout ça.
1: Même sans examen. Donc quel est le bon comportement que nous hommes doivent tenir pour vraiment accompagner nos épouses ou les femmes en général dans cette période où
2: les changements, bon, et je pense que
1: c'est la meilleure attitude à tenir.
2: Chaque période c'est différent, chaque période la femme a besoin d'une chose différente. Par exemple, je pense pendant la grossesse, la femme, c'est une chose qui est liée à les hormones mais aussi à la situation vitale, parce que quand tu es enceinte, par exemple c'est la première grossesse, probablement tu auras un peu de peur aussi dans la paternité de... Ouais. C'est quoi ça? Même je peux pas bien supporter mon corps maintenant parce que je suis fatiguée, parce que je peux pas manger, parce que il fait chaud, j'ai des poids et tout. Et comment je vais faire pour être une bonne maman aussi si je peux pas supporter ce moment? Alors, je pense que c'est seulement les choses hormonales de je sommeille, je peux pas dormir bien, je suis un peu plus stressée aussi, les parties sociales de perdre devant la vie. En général, alors je pense que dans ces moments-là, les maris ou l'homme-là, il faut soutenir toujours, écouter. Et aussi, je pense que parler de ce type de peur et de ce type de choses ensemble, c'est pas une faiblesse. Partager ça, parler de ça ensemble comme couple, mais au contraire, ça donne la force à la couple.
1: Justement, accompagner, tu viens de dire, Camino, c'est très important parce que parfois, certaines femmes, pendant toute la période de la grossesse, on les voit aller à l'hôpital toutes seules. Les accompagner dans cette phase, c'est important. Oui, Claudine.
3: Je voudrais juste dire, ici, par exemple, les femmes, elles sont surtout accompagnées par leur mère, leur sœur, leur tante. Donc, dans notre culture, peut-être d'une façon générale tchadienne, l'implication de l'homme dans la grossesse de la femme n'est pas encore développée, ou alors c'est pas dans nos pratiques, ou même dans notre manière de vivre la grossesse. La femme, elle supporte tout quand même. Dans son couple, elle va se lever, elle va s'occuper de son mari, elle va s'occuper de la maison, elle va s'occuper de son foyer, malgré tous les malaises qu'elle peut ressentir, par exemple.
1: Ouais.
3: Je ne suis pas sûre que ça lui vienne automatiquement à l'esprit d'en parler avec son mari. C'est pas non plus dans les pratiques. Dans les couples modernes, disons. Il y a des sujets comme ça où on est timide, où on n'ose pas. Puis, c'est pas dans notre façon de vivre.
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1: On va essayer d'interpeller les sociologues qui sont avec nous, M. Ea. Pourquoi dans notre société, je ne sais pas si c'est africain, mais au Tchad, quand même, il y a cette sphère-là qui reste. Ce n'est même pas question, parfois, que l'homme ne veut pas, que même la femme ne veut pas. C'est quelque chose qu'il faut vivre avec les autres femmes, avec la maman, les sœurs. Aujourd'hui, peut-être qu'il y a des changements timides. Hein. Moi, je vois des couples qui partent à l'hôpital. Mais ça reste quand même quelque chose qu'on ne fait pas automatiquement.
5: Alors concernant l'accompagnement de l'époux dans les hôpitaux, même les visites prénatales et autres, c'est toujours tabou. En fait, il y a la question de la pudeur qui se pose. La femme pense que son mari ne devrait pas, comme vous venez de le dire. Certaines femmes ne veulent pas que leur mari les accompagne, mais d'autres qui sont un peu allées à l'école préfèrent l'accompagnement de leurs époux. Par exemple, personnellement, quand ma femme était enceinte, on est allé ensemble à l'hôpital pour la visite. Elle avait refusé que j'entre avec elle.
1: Ouais.
5: Je dis mais pourquoi? J'ai essayé de parler. Elle m'a dit non, je ne dois pas la voir parce qu'il y a des choses qui se passent à l'intérieur. Justement, il y a cette question de pudeur là qui se pose encore dans notre société. Les femmes, de manière générale, tchadiennes, de manière particulière, préfèrent garder certains aspects de leur corps, de leur vie, surtout quand elles sont enceintes, pour elle. Quoi.
2: Oui, mais je pense par exemple ça, que tu peux faire en partie de la consultation ensemble quand tu expliques un peu les choses qui se passent pendant ce moment de la grossesse, que le bébé se commence à se développer ou ces choses, les choses de risque, il faut être attentif à la maison pour si ça se passe, il faut venir à l'hôpital. Et après, quand tu vas faire un examen plus intime comme ça, le mari il peut sortir. Moi, j'ai fait beaucoup de fois comme ça et c'est vrai que la femme, elle préfère comme ça. Il n'y a pas de souci, on ne peut pas forcer personne pour faire ça, mais qu'en première partie, qu'ils se sentent partie de tout le processus aussi, non? Comme ça, la femme, elle n'est pas seule. Vraiment, la grossesse, c'est une chose de couple aussi.
1: Donc, vous estimez que c'est mieux. D'accord. Après, beaucoup de femmes vivent un grand bouleversement émotionnel qui peut se manifester par les baby blues ou la dépression post-partum. De quoi s'agit-il exactement?
2: Bon, au niveau biologique, c'est. Pendant la grossesse, tous les hormones sont de haut niveau, grande quantité. Et après l'accouchement, ça descend rapidement et beaucoup. Il devient des niveaux très, très bas. Alors déjà, au niveau biologique, ça produit que l'absence des hormones, ça fait beaucoup de changements dans le corps de la femme et dans le corps et aussi...
6: Comportemental.
2: Oui. Alors, ça fait que la femme, elle est encore plus sensible et qu'il a beaucoup de fatigue aussi. Et ce qu'on a parlé avant, ce n'est pas seulement les choses physiologiques associées à ce hormone, mais aussi, tu viens d'accoucher, alors tu vas voir un enfant à côté de toi, un bébé qui a besoin de manger tous les 3 heures. Alors, tu ne vas pas dormir. Tu vas être déjà fatigué. Tu es en train encore de te prendre la santé de l'accouchement et tu saignes encore tous les temps. Les seins, tu dois allaiter, ça fait mal au début. Alors, il y a beaucoup de choses que ça fait que tu ne peux pas être à l'aise. Un des moments les plus importants de ta vie, que tu viens de devenir maman, que tu as le bébé là, mais aussi de beaucoup de responsabilités. Et avec tous les problèmes des hormones aussi qui sont beaucoup diminués, toutes tes sensations là, tu as une tristesse là, que tu peux pas, peut-être que c'est un sentiment que tu peux pas guérir toutes les choses. De peur et aussi de fatigue, de que tu n'es pas capable de le faire. Et dans ces moments-là, on peut parler un peu de baby blues, que ça c'est en partie comme pas pathologique, on peut dire, et après il y a la pathologie de dépression postpartum, que là, il y a déjà une maladie. Peut-être que tu as besoin d'un spécialiste, un professionnel médecin pour un problème comme ça, parce que c'est déjà peut-être que tu as besoin de médication.
1: Et qu'est-ce que c'est le baby blues?
6: Ah, c'est quoi exactement?
2: Le baby blues, c'est ce sentiment que je viens de faire la description un peu, mais que c'est normal, qu'il ne faut pas dire que ça c'est, non, il y a une maladie derrière, non, ça c'est perfectement compréhensible et c'est normal. La solution, ce n'est pas de médication, sino un peu, c'est que nous sommes en train de parler de les maris, des personnes qui doivent être à côté de toi pour te soutenir, pour t'écouter et pour t'aider aussi. Aussi au niveau physique, alors ces jours, si tu ne peux pas préparer, il faut le dire et faire des solutions. Si à 7 heures le bébé il pleure, tu es fatigué, tu ne peux pas aller pour le prendre, le mari il doit s'impliquer et aller pour voir le bébé et comme ça, ensemble, on va continuer. Et ça, baby blues, ça va devenir, chaque fois, ça va se normaliser parce que les hormones, ça va aussi se normaliser. Tu aussi, tu vas voir que tu es capable de faire les choses, que tu peux gérer les allaitements, tu peux gérer la maison et tout, mais ça va venir petit à petit.
1: C'est-à-dire qu'en réalité, les baby blues, si je comprends bien, c'est la peur de ne pas être à la hauteur.
3: C'est-à-dire que quand tu accouches, il y a la montée de lait, tu ne dors pas, tu as mal parce que t'as pas encore cicatrisé et tout ça, et tu n'arrives pas à gérer ton corps, tu le comprends pas parce qu'il faut déjà arriver à moins souffrir physiquement aussi, et donc du coup tu as l'enfant qui est là et il faut s'en occuper aussi, donc ça te demande des tâches insurmontables parce que tu n'es pas prête ni mentalement ni physiquement, et c'est là où le mari doit intervenir, préparer les biberons, le temps que le lait monte, changer, prendre un peu l'enfant pour que la mère se repose, tout simplement, parce que c'est très éprouvant quand même, les accouchements. Et donc, cette phase, la femme, elle s'en sort pas, quoi. Et si la famille ou son mari n'est pas auprès d'elle, elle sombre petit à petit dans la dépression parce qu'elle n'arrive pas à se relever, en fait. Ah, elle a trop de choses à surmonter à chaque fois, tous les jours, chaque instant.
1: Ouais. Mais est-ce qu'au Tchad, on a ce type de situation? Parce que souvent, quand la femme accouche, il y a quand même tout un quartier, c'est tout un village qui se déplace chez elle. Et souvent, les maris vont dire, voilà, écoute,
3: oui, il est de côté.
1: La belle-mère, la belle-sœur, un groupe de personnes qui viennent et qui restent avec elles. Certaines partent accoucher chez leurs parents, justement. Moi, je n'ai jamais entendu parler de dépression postpartum. Est-ce que ça existe, à ton avis, Claudine?
3: Ben, moi, c'est vrai que l'entourage familial est très présent. Moi, j'ai fait mes accouchements en France et en Italie. Mes tantes, qui étaient en France, sont venues pour mes accouchements. Elles m'ont assisté les premiers jours, quoi, parce que là-bas, tu ne peux pas non plus... Mais c'est un phénomène un peu africain. Hein. Donc, on a l'esprit
6: de famille.
3: Mais on sait qu'en Occident ou ailleurs, c'est compliqué parce que les gens sont beaucoup plus seuls. Mais ça existe parce qu'on rejette aussi l'enfant. On peut ne pas... Justement, l'enfant est né, tu es tellement dépassé que tu n'en veux plus, quoi. Tu as quand même ce sentiment-là de rejet de l'enfant.
1: Ah ouais, ça peut amener à ça.
3: En fait, bien sûr.
6: Le jour où j'ai appris qu'il y a cette possibilité de rejet de l'enfant, mm-hmm. ça m'a tout de suite interpellé, quoi. Pour ça, j'allais poser la question à Camino, on parle du baby blues, mais comment ça se manifeste concrètement, en fait, en termes de comportement? Mais oui, il y a cette partie-là où l'enfant est rejeté. Ça peut paraître paradoxal pour une mère, mais l'enfant est rejeté. Maintenant, c'est la question que je voudrais poser à Camino. Est-ce que, parce que d'après ces explications, c'est passager. Est-ce qu'il y a des situations où ça devient pathologique parce que ça s'inscrit dans le temps? Le rejet devient plus permanent, beaucoup plus long dans la durée. Est-ce que vous rencontrez dans votre métier des situations comme ça?
2: Oui, c'est vrai que ce sont des exceptions, que ce ne sont pas les cas les plus fréquents. Et ça, c'est une bonne chose. Mm-hmm. Mais oui, peut avoir ces sensations, mais ça dépendra beaucoup de toi-même, de ton caractère, mais aussi de ton environnement. Si tu peux sortir et trouver les solutions et finalement t'adapter à la vie et continuer et être vraiment heureuse pour ta bébé, ta vie et tu. Mais il y a des fois que si tu n'as pas de cet support au niveau familial, au niveau d'environnement, aussi toi-même, tes capacités, que sa femme c'est différent, tu peux pas trouver un peu une solution. Et ça peut devenir chaque fois pire et devenir un rejet assez plus permanent, mais aussi avec une forte dépression. Et ça, c'est un problème très important.
6: Oui, c'est assez impressionnant parce que parfois ça va jusqu'à la proposition à l'adoption dans certaines situations.
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5: Chez nous, c'est presque rare ou même invisible en fait. Généralement, ça arrive. Moi, j'ai observé ce phénomène chez les femmes qui accouchent peut-être même par césarienne. Dès qu'elle sort de Réa, etc., on lui amène l'enfant, elle est très fatiguée, elle a juste envie de dormir. Elle peut prendre son enfant pendant 2-3 minutes, après elle veut se reposer, elle vous donne l'enfant, elle vous dit allez avec. Genre, on ressent déjà ce sentiment de rejet là, mais plus tard, jusqu'à demain, vous allez voir, elle a un peu ce sentiment de rejet, etc., mais avec, culturellement parlant, comme la famille est là, tout le monde est là, etc., on l'épaule et petit à petit, elle réintègre l'enfant et elle le réadopte en fait. Mm-hmm. Donc c'est pas trop visible chez nous.
1: Les changements hormonaux peuvent amener maintenant à un autre type d'aspect qui est celui de la ménopause de la femme. Et là aussi, au chat, on n'en parle presque pas. Nous, les hommes, on ne sait même pas, on entend parler de ménopause, mais on ne sait pas exactement qu'est-ce que c'est que c'est la ménopause.
2: Je pense que la ménopause de tous les états hormonaux, si on peut appeler comme ça, de la femme, c'est les plus méconnus. Personne ne parle de ça, ou je ne sais pas si on ne veut pas parler de ça, ou si on ne connaît pas, mais c'est vrai que c'est un peu comme tabou, un peu cassé, c'est important. Et la ménopause, en définition, c'est une diminution presque complet de les hormones féminins. On arrive à un âge, la possibilité de conception, de tomber enceinte, c'est fini.
1: Quels sont les signaux qui nous indiquent que madame est en train d'aller vers la ménopause ou elle est en ménopause?
2: Les premiers sont des signes physiques. Les troubles de cycle, ça devient plus long, la règle, ça peut venir plus abondant et après ça restera seulement un peu. Des signes physiques, aussi les bouffons de chaleur.
1: Bouffons de chaleur. Ouais. Elles sentent beaucoup plus de chaleur.
2: Oui, ça vient subitement comme ça. Tu sais, tu ne comprends pas aussi pourquoi ça vient, mais tu as besoin de l'air ou comme ça parce que ça fait...
1: De froid.
2: Oui, oui, même si c'est froid, si c'est l'hiver en Europe, ça vient des bouffons de chaleur.
1: D'accord.
2: Et ça les fait très difficile de contrôler. Et aussi les insomnes.
5: à l'insomnie.
2: Et ménopause précoce, qu'on appelle, et ça peut passer. 25 ans, c'est rare, mais oui. à 30, 35, ça peut venir. Oui. Et ça, c'est une chose qu'il faut consulter aussi. Parce que...
6: l'âge...
2: Mais l'âge normal, c'est entre 45 et 55 ans. Ça change beaucoup en dépendance de la femme. Il y a beaucoup de facteurs qui sont là qui peuvent régulariser un peu ça. Mais le plus normal, c'est entre 45 et 55 ans.
5: Et ça dure combien de temps, par exemple, cette chaleur et cette insomnie? Ça peut être quoi? Des semaines, des jours, des mois?
2: Des années. Oui, ça dépend de la femme et ça change, mais normalement, c'est entre 1 et 3 ans.
5: D'accord. Mais en termes d'humeur, est-ce que c'est le même type d'attitude qui est les règles, par exemple?
2: C'est un peu différent. Mais le mécanisme, c'est similaire. Et normalement, il y a plus de sensibilité, mais aussi un peu plus de tristesse. Ça vient encore un peu plus et un peu de fâche. Tu te fâches plus facilement.
5: Quand on rentre.
2: Ouais. Et ça vient accompagné aussi de beaucoup de changements corporels. Physiquement, ça change.
5: Et quels sont ces changements physiques?
2: Et d'un côté, c'est la fragilité des os. Ok, ça veut dire que c'est pour ça que c'est très important de faire des sports, de bonne nutrition et aussi des changements plus présents qu'on peut voir, c'est par exemple la distribution de la graisse dans le corps. Avant, le métabolisme, ça change.

0: ça vient surtout dans le ventre, le corps change et aussi perdre le poids, c'est plus difficile. Ça, c'est une chose métabolique, ça, c'est biologique. C'est pas, alors, on essaie de perdre le poids pour maintenir encore le corps qu'on avait avant.
1: Ouais, c'est difficile.
0: C'est
1: possible. Mais du point de vue maintenant du comportement dans les couples, est-ce qu'il y a un changement du point de vue du désir sexuel? Donc, ça veut dire que dans les couples, il y a aussi ces changements-là.
0: Oui, il y a des changements, comme on parle, c'est parti biologique, comme la sécheresse vaginale. Par exemple, la lubrification, c'est très compliqué. Alors, ça fait que les rapports sexuels, ça peut faire mal quelquefois. Et aussi, il y a une partie de l'appétit sexuel que ça diminue. Quand c'est fini l'option de tomber enceinte, le désir sexuel de la femme, ça va diminuer beaucoup. Parce que si tu ne peux pas tomber enceinte, l'objectif de les rapports sexuels, c'est de la fertilité en paix. Non? Si nous sommes... C'est pas comme ça, mais au niveau biologique. Alors... Et aussi la manière de voir le rapport sexuel. Ça ne veut pas dire que la sexualité c'est fini, non. C'est pas comme ça. Mais ça change. La manière de faire des rapports, la manière de la perception de l'appétit sexuel change.
1: Donc même physiquement, c'est-à-dire que la femme, elle se soigne moins parce qu'elle ne cherche pas à se faire désirer. Claudine veut répondre.
2: Je veux répondre parce que moi, je suis une femme ménopausée. Donc, j'écoute avec attention ce qu'elle dit, Camino. Et effectivement, le processus, c'est exactement ça. Tu t'aperçois avec le temps que tes règles s'espacent et tu le comprends quand elles s'arrêtent. Ce qui est vrai, c'est les bouffées de chaleur, tu as des montées de vapeur chaude qui prend tout ton corps, donc tu vas transpirer d'un coup et tout ça. Donc il y a tous ces petits malaises, mais dans le couple, ayant vécu ça avec mon mari, c'est vrai, on a passé des moments où je mettais la clim, si c'est pas 24 heures sur 24, et lui il est là avec la couverture parce qu'il ne peut plus, il n'ose pas non plus, m'irriter plus que ça. Mais oui, ça va être 3 ans un peu compliqués où il faut essayer de faire passer le message du malaise, de l'appétit sexuel qui diminue mais qui est différent. Tu vas plus chercher la tendresse. Tu vas chercher des moments où tu as besoin d'être rassuré aussi, parce que toi, tu sais que tu n'es plus féconde. Et donc, y a plein de femmes dehors,
1: ouais,
2: quoi.
1: Ouais.
2: Donc, tu laisses le champ ouvert, pour ainsi dire. Et donc, tu te sens en insécurité.
1: Ouais.
2: Dans ton corps, dans ta féminité et tout ça. Donc, tu es très, très perturbé. Il faut beaucoup discuter. Il faut que l'homme fasse semblant, au moins, d'écouter, d'accepter cette phase.
1: Parce que c'est naturel, là on n'y perd rien.
2: L'homme est là aussi, il a aussi ses besoins, il a aussi sa personnalité, il a aussi sa vie, quoi, puisqu'on est quand même 2 personnes dans un couple, il a besoin de vivre sa vie. Donc,
1: et après 3 ans, tout retourne normalement ou pas du point de vue du désir sexuel?
2: Ça dépend des femmes. Hein.
1: Okay.
2: Moi, je sais qu'il faut reconquérir. De toute façon, ton partenaire. Sinon, tu te laisses aller, tu es dans la dépression, ton corps, il change. Donc, tu te mets quand même un peu en compétition par rapport aux petites jeunettes, comme on dit. Il n'y a rien à comparer, quoi. Il n'y a que ton mari qui peut te dire « Non, c'est toi que je veux », et ça s'arrête là. Il ne faut pas commencer à réfléchir, à être jalouse pour rien. Tu as un autre objectif que celui du...
1: Oui, mais je veux dire, est-ce que pour les femmes ménopausées, il n'y a pas de médicaments, non?
0: Il y a des médicaments, mais alors comme c'est un manque d'hormones, c'est un traitement hormonal qu'on peut donner. C'est pas pour tout le monde, et on ne peut pas les maintenir pendant beaucoup de temps. Les hormones sexuelles féminines, ça fait des choses comme ça, mais par exemple, si on prend beaucoup de temps pour 1, 2, 3 autres, ça peut favoriser les cancers du sein, il y a des autres choses. Oui, et c'est vrai que la ménopause, quand on parle de ménopause, c'est ça, les premières années après la règle. Les bouffées de chaleur, toutes ces choses comme ça, après ces temps-là, ça va finir, parce que c'est une période d'adaptation. Le corps, normalement, il est habitué à avoir des hormones. Et c'est une période d'adaptation à les manques des hormones. Et ça peut prendre un peu de temps. Un corps s'est déjà adapté. Une de ces choses, c'est le désir sexuel. Ça va venir de la même manière, mais ça va venir différent. Okay? Il faut seulement de voir des choses, mais les bouffées de chaleur, ça ne va pas venir, et des autres choses, et ça va passer.
1: Je suppose que les plateaux... Oui, c'est la même chose.

0: Qu'il y a la ménopause au masculin.
1: C'est pas comme chez la femme. C'est vrai qu'il peut avoir une diminution des hormones après de sexualité, mais c'est de manière différente. C'est pas surtout dans les appétits sexuels, peut-être plus dans les potences sexuelles comme ça, mais c'est pas comme les femmes de les cycles de le désir. Faut dire que les cycles de désir, ça veut dire comme l'excitation pendant le rapport sexuel et tout de les femmes, c'est plus complexe parce que c'est différent au niveau du cerveau, c'est différent et sont beaucoup des hormones qui sont impliquées, beaucoup des stimulations qui sont là. C'est un peu plus complexe que dans les hommes. Alors, vous n'avez pas les mêmes changements parce que c'est seulement l'absence ou la présence un peu d'hormones. Un peu simplicité, c'est pas exactement comme ça.
0: Et ça peut commencer pour l'homme à partir de quel âge?
1: Pour l'homme, c'est plus tard que ça commence. Normalement, c'est à partir de 55, 60. Mais ça dépend beaucoup de chaque personne. Ça, c'est vraiment...
2: C'est vraiment de personne à personne.
1: Je vois notre sociologue
3: Mais c'est moi qui a un sentiment chez la femme inopposée, généralement dans notre société, je parle surtout de celles qui n'ont pas un niveau d'instruction un peu plus élevé, elles se sentent un peu marginalisées, discriminées, écartées. Dans leur amour propre, elles se sentent un peu rejetées, quoi. Donc du coup, on voit un sentiment de rejet, on voit un sentiment d'insécurité, ce qui fait que ça crée des tensions, ce qui fait également que l'époux, le mari, se sent parfois obligé de recourir peut-être même à une deuxième épouse, peut-être même abandonner les foyers. Et dans certaines cultures, c'est même permis, lorsque la femme est ménopausée, le mari a le droit de prendre une autre épouse et peut-être même l'amener chez soi.
2: D'accord. De toute façon, nous, on comprend que quand nos épouses sont en ménopause, il faut les accompagner, il faut les aimer et il ne faut pas les abandonner. Elles vont être dans une phase de sécurité, donc il faut les rassurer qu'elles sont toujours les reines qu'on a connues il y a quelques années. On va faire des...
4: Moi, je voudrais finir avec une note positive quand même sur ces femmes ménopausées, malgré le fait qu'on les met dans la catégorie des vieilles. Elles ne sont plus fécondes, elles sont plus utiles. Bah, puisque tu vas ramener une deuxième femme. Mais c'est pour expliquer. Mais sinon, la femme ménopausée, elle rentre dans une tranche de vie qui est exceptionnelle. On est tranquille parce que les enfants, c'est fini. Tu récupères quand même tes instincts, tes pulsions sexuelles avec le temps. Même si c'est différent, tu les récupères, tu te sens femme et tu as des envies de séduction qui sont vraiment différentes.
2: Attirées, bien, hein,
4: mais bah, bien sûr, heureusement. Je veux dire, la femme, elle rentre dans une plénitude qui est propre à elle. Elle peut décider maintenant de faire ou de finir bien sa vie.
2: Ah ouais,
4: parce qu'elle a moins d'obligations.
2: Ouais.
4: Et voilà, elle se sent bien dans sa... D'une manière,
2: Je vais poser la question au sociologue. Est-ce qu'il y a des femmes qui sont en monopause, de leur façon de séduire, est-ce qu'elles ne sont pas plus agressives?
3: Oui, mais elles essaient également de renaître, en fait. Comme Claudine vient de le dire, quand elles sont déjà ménopausées, elle reprend sa vie en main, parce qu'avant, il y avait les enfants, il faut prendre soin de celui-ci, de l'autre, etc., parce qu'on a des règles, on a des enfants, on est même enceinte, etc. Après la ménopause, moi, je ne vois pas l'agressivité. Moi, je vois plutôt la douceur, je vois plutôt la tendresse dans les relations, qu'elle soit célibataire ou toujours mariée. Elle change. Elle se fait valoriser. Elle se fait voir. Elle se fait... En fait, elle va chercher à s'imposer dans la société qu'elle a été, il y a de cela, peut-être 20 ans, 25 ans, 30 ans. Donc, c'est une manière de renaître, à mon sens.
4: Oui, on renaît, mais ce qui est un peu déséquilibrant dans la relation de couple, c'est que l'homme, lui, justement, il n'est pas quand même, je pense, dans sa tête... dans la même phase que sa partenaire. Pourquoi? Parce que on est dans un certain âge et l'homme doit accepter d'avoir une femme qui est
0: dans sa vie d'âge. Oui.
4: Il faut dire les mots parce que on nous met dans cette catégorie là qui a une femme vieille.
2: Mais une femme avec de l'expérience.
4: Si on veut, oui. En plus, elle a de l'expérience parce que ton partenaire ne te revoit plus avec un œil nouveau. Au contraire, c'est une suite d'années, en fait, qui joue un tout petit peu.
2: Claudie, j'ai l'impression que tu es pessimiste. Hein,
4: non, pas du tout, parce qu'il y a juste ce décalage. Mais après, il faut quand même que le couple trouve son équilibre là-dedans. Il faut que le couple trouve son équilibre.
1: Il faut dire aussi qu'on parle de la femme, quelle chance, qu'il faut s'accepter, tu... Mais l'homme normalement, si tu te maries avec quelqu'un de plus ou moins ta même âge, oui. il va être âgé aussi.
4: Oui,
1: il va dire que ça, oui. ça change. Tu as fait beaucoup de chemin ensemble comme mariage, qu'il y a en partie que tu ne parlais plus d'une personne différente à une autre personne, sinon vous parlez comme couple, non? Alors on ne peut pas seulement voir les changements de la femme, les changements aussi pour lui. Il y a des choses.
4: Il y a des choses. Et l'homme, lui passe aussi par des crises, la crise de la cinquantaine. Lui aussi, il a besoin de se sentir vivre, rajeunir. Il a besoin de tout ça.
2: C'est ce que la femme ne fait jamais au Tchad, là. Nous qui ont 50 ans, on ne nous dit jamais « t'es encore beau, t'es encore les lions ». C'est-à-dire que les compliments, ils sont pas... C'est-à-dire que les hommes, c'est vrai qu'on n'est pas généreux avec les compliments, mais nos femmes non plus. Hein. On n'est pas...
4: Mais ça, c'est dû aussi à notre culture.
3: Justement.
4: On se dit qu'on ne doit pas faire des compliments, on doit dire tout ce qui est positif, qui peut te faire avancer, enfin, qui peut te stimuler pour toi, pour ta personnalité, ben, on ne le dit pas parce qu'on dit que c'est évident.
2: Ouais.
4: Mais en fait, avec le temps, on change, tout le monde change, la femme, elle change, l'homme change, chacun évolue malgré tout.
5: Reflet croisé, ce que nous vivons, ce que nous ressentons.
2: On a du mal à dire ma belle, ma reine. Et pour dire ça, on le fait avec du matériel. C'est souvent, je sais pas, un voile, de l'argent, de l'or. Pourquoi on a du mal à nous exprimer, à exprimer nos sentiments? Pourquoi cette forme de pudeur? Parce qu'on est tout simplement matérialiste, nous tous. On pense toujours au matériel. C'est dû à quoi?
3: Bon, moi je ne dirais pas que nous sommes matérialistes. En fait, ce n'est pas un matérialisme pur, un matérialisme au sens littéraire du terme, mais il va des pratiques culturellement codées. Parce que dans notre société, il faut le dire, le fait de se prononcer en termes de sentiments, le fait d'exprimer directement ses émotions à son conjoint, à sa conjointe, est perçu comme un signe de faiblesse. Déjà, dans notre société ancienne, dans notre culture, vous allez vous rendre compte que, par exemple, quand on rentre un peu dans les couples un peu âgés, l'expressivité des émotions ne passe généralement pas par « je t'aime »,« tu es très belle »,« je t'apprécie », etc. Ça passe toujours par des petites attentions, ça passe toujours par de petits gestes, et ça passe toujours par l'appréciation en public. Alors, dans cette optique-là, nous pouvons dire que dans notre société, le matérialisme a toujours existé. Donc, ce n'est pas un matérialisme pur, ce n'est pas un matérialisme occidental. Déjà, même dans la dot, nous pouvons le percevoir. Dans nos dots, c'est vrai que c'est symbolique, mais ça représente également le matériel. Dans certaines communautés, vous allez vous rendre compte que la dot s'élève à 30 têtes de bœufs, à 25 têtes de bœufs, etc. Donc c'est du matériel, mais c'est également un gage d'amour, un gage d'engagement. Mais de nos jours, nous sommes en train de sortir de ce matérialisme symbolique-là vers un matérialisme concret. C'est-à-dire... nous copions ce qui se passe ailleurs, surtout à partir des instances qui véhiculent les valeurs peut-être occidentales, excusez-moi le terme, je mets ça entre guillemets. Ce que nous voyons dans la télévision, lorsque dans la série télévisée, telle personne a reçu un billet d'avion de son époux, de son conjoint, de son épouse, ici l'épouse également voudrait exiger. Pourtant chez nous, le mari fait cadeau, on ne demande pas, on n'impose pas. La femme africaine, sa pudeur ne lui permet pas de demander tout le temps à son époux des cadeaux, de l'argent.
0: Oui, moi je m'interroge.
2: Ouais.
0: Parce qu'il a évoqué l'expressivité des émotions en parlant de l'amour. Est-ce qu'un amour qui est dit a plus de valeur qu'un amour qui est manifesté autrement, c'est-à-dire par exemple par des actes?
3: Ici on a simplement besoin d'un équilibre. Parce que le fait de donner des cadeaux à votre épouse, c'est bien, mais à un moment donné, elle va également s'interroger. Elle va dire, mais pourquoi est-ce qu'il me donne trop de cadeaux ces derniers temps? Peut-être qu'il a fait une bêtise. Ou alors, il me donne des cadeaux parce que peut-être même qu'il a trouvé ça à bon marché, etc. Donc on a besoin de dire l'amour par des actes, peut-être même par des petits actes. Ça renforce la stabilité conjugale. Vous achetez par exemple un collier, vous apportez à votre épouse, vous pouvez simplement l'accompagner avec des mots. Si vous ne voulez pas dire je t'aime, si vous ne voulez pas dire tu es ceci, tu es cela. Ces colliers représentent par exemple les efforts que tu fournis à mon égard, la façon dont tu prends soin de moi, de notre couple, de nos enfants. Donc ça, tu le prends en gage de tel. Donc nous avons besoin d'un équilibre. l'amour qui s'exprime simplement par des mots. C'est-à-dire, chaque fois, vous dites je t'aime, à un moment donné, l'épouse même sera fatiguée d'entendre cela. Elle va penser que vous êtes en train de la tromper. Déjà, nous savons que le fait même de dire « je t'aime » à votre épouse tout le temps, en Afrique, au Tchad, de manière particulière, c'est perçu comme une ouverture à la honte, au jugement. Pour ceux qui ont fait l'école, l'intellectuel, c'est autre chose. Mais quand on rentre un peu dans le Tchad profond, on va se rendre compte que le mari... D'ailleurs, dès que vous voulez vous marier, il y a les conseillers conjugaux, comme elle a dit entre guillemets, qui vont venir vous dire « la femme, on ne lui dit pas « je t'aime ». La femme, on ne doit pas lui faire telle chose. La femme, oui, t'agrac, la femme...
2: Elle
3: va considérer ça autrement et... Finalement, elle va monter sur ta tête et pédaler tes oreilles, comme on le dit également.
2: Pourtant, en même temps, elle le demande à même les femmes tchadiennes. Quand elle part se coiffer, elle rentre à la maison et qu'elle t'a pas fait de la remarque. Elle va te dire, tu n'as rien remarqué. Et très souvent, tu n'as pas vu la coiffure. Non, j'ai rien vu. Qu'est-ce que c'est?
6: Mais ça, c'est en Europe la même chose.
2: C'est pas tout, hein, je crois.
6: Ça se passe aussi. Hein.
2: Camille, on nous dit qu'en Espagne, c'est la même chose.
6: Oui.
2: Les hommes, on a toujours...
4: Chez moi, c'est la même chose.
3: Donc, en résumé, nous ne sommes pas dans un matérialisme pur. Nous sommes simplement en train de revenir vers la source.
2: D'accord.
3: C'est-à-dire, on est en train de revenir vers le social africain, le social tchadien.
2: D'accord.
3: L'amour s'est toujours exprimé avec des actes, et non avec des mots simplement.
2: D'accord.
3: Ou alors on joint l'acte à la parole.
2: D'accord.
0: Par là, c'est qu'aujourd'hui, nous sommes en train de faire la promotion d'un certain romantisme un peu niais. Quand on regarde les séries, machin, ce qui se passe, toujours ce qui se passe ailleurs est mieux que ce qui se passe chez nous. Donc il faut faire comme tout le monde, dire des phrases comme ça. Hein? Pas parce qu'on dit des phrases comme ça que ça veut dire que nous sommes dans l'intensité de l'émotion. Donc, j'avais voulu vraiment qu'il précise cela. Il ne faut pas faire une fixation sur cette phrase-là. C'est bien de dire, mais parfois, dire aussi, ça ne veut rien dire.
2: On peut dire sans rien dire.
0: Non, totalement.
3: Oui. Le silence peut signifier beaucoup dans un couple.
0: Oui.
3: Beaucoup.
0: Il n'y a pas de règle.
2: On va rentrer dans un autre chapitre-là. Ou peut-être souvent dans les couples, hein, quand il y a un problème, on règle ça en famille. Donc on dit, voilà, X, Y a des problèmes avec son épouse. Khalinom, je ne sais pas, allons-y les écouter. Donc très souvent, les parents de côté de la femme et de l'homme se réunissent. On appelle les couples, on essaie de voir tous ensemble qu'est-ce qui ne va pas et quels sont les problèmes. Quelle est, à votre avis, l'utilité de ça aujourd'hui dans le monde qu'on vit, où les couples vivent un peu comme leur intimité, se connaissent mieux, il y a beaucoup plus de communication, même s'il y a d'autres choses à faire. Est-ce que c'est encore d'actualité encore que ces personnes se réunissent pour dire, voilà, réglons ces problèmes? Est-ce que ça règle vraiment les problèmes?
3: D'une part, oui, ça règle le problème et ça encadre même l'institution du mariage. Parce qu'un mariage célébré juste comme ça, entre le mariage déjà n'est pas un contrat entre deux personnes, mais plutôt chez nous, c'est entre deux communautés.
2: Mmh.
3: Alors quand il y a un problème conjugal, ça ne se règle pas à deux. Parfois, très souvent, on étouffe le problème, on reste et ça région. Alors ici, avec cette méthode, avec ce qu'on appelle communément le fachir, c'est juste une manière, n'est-ce pas, de maintenir la stabilité du couple, maintenir la réputation familiale, maintenir également les obligations, en fait, rappeler les obligations des deux partenaires, etc. Mais d'autre part, ça ne résout pas le problème.
2: Oui,
3: le véritable problème du couple, c'est là, cette méthode ne le résout pas. Parce qu'il faut le dire, il y a certains sujets qu'on ne peut aborder. L'éducation de la jeune fille, l'éducation du jeune garçon ne permet pas de prononcer certains mots, de parler de certaines choses devant les parents, devant la famille. La sexualité, par exemple. Quand on parle de violence également conjugale, violence basée sur le genre, ce qu'on dit modernement, ça également, on ne doit pas le dire devant les autres. Il y a également la question de l'alimentation. Une femme n'a pas le droit de dire « ça fait 3 jours que je n'ai pas mangé, ça fait 4 jours que je ne m'a pas rationné », etc. Donc, quand on s'asseye, généralement, même l'infidélité de l'homme, donc ça devient un peu problématique. Le fachir ici, cette méthode-là, ne permet pas. On va te dire, la femme peut même souffrir peut-être même de sécheresse vaginale. Elle vient, vous êtes là, c'est le problème, les gens se sont réunis. Quel est le problème? Ça fait déjà un mois qu'une ne me regarde plus. Elle ne peut pas dire, elle ne m'a pas fait l'amour. etc. Donc du coup, on va dire non, on va étouffer ici. Simplement le problème, il travaille dur quand il part, quand il revient, sûrement il est fatigué, ça ce n'est pas un problème, il faut seulement patienter. C'est toujours vers la femme qu'on se tourne, parce qu'elle est toujours marginalisée. Donc, ici, pour que le fâcher fonctionne véritablement parlant, c'est vrai, le mariage doit être encadré. Le mariage c'est une institution qui est même sacrée. Il faut intégrer certains aspects, il faut qu'il n'y ait pas de tabou. Il faut que tous les sujets soient traités au même pied d'égalité. Il ne faut pas écarter certains sujets et aborder d'autres.
2: Après, vous l'avez dit vous-même, certains sujets quand même restent tabous parce que la fille va se retrouver en face d'elle, son oncle ou son papa, les garçons aussi de l'autre côté, à son beau-père et tout ça. Parler du fait que voilà, ça ne va pas au lit, c'est un peu délicat.
4: Comment, Claudine, qu'est-ce que... Oui, c'est pour ça, moi je dis, les conseillers conjugaux, quand ça se tourne vers la famille, tu n'as plus de confidentialité non plus de tes problèmes. Ça s'étale sur tout le quartier, toute la famille est au courant, et ça, c'est pas normal. C'est pas normal, et effectivement, ça résout rien du tout, parce que tu ne peux pas, après, sortir, et tout le monde te regarde, les regards de la société, tout ça, c'est pas vivable. Donc, quand on se retrouve devant des cas comme ça, dans notre société, dans notre pays, quels sont les recours? Est-ce qu'on a des recours? Les psychologues, est-ce que on est prêt à aller voir des psychologues de couple? Est-ce qu'on est prêt à faire ce pas-là? C'est pas non plus évident.
0: Comment Claudine règle ce genre de problème, elle?
4: D'abord, je commence par réfléchir. J'analyse, j'essaye, je tente, je tâte et je discute. J'oblige mon partenaire à écouter et puis à me répondre. Il faut absolument arriver à ça, avant d'aller plus loin, disons. Il faut absolument que surtout la communication soit vraiment cette base-là.
2: Faire cet effort.
4: Cet effort.
2: De dire, voilà, restons là.
4: Et il faut trouver la solution. Il faut trouver tous les mots possibles pour que l'autre n'interprète pas ce que tu dis dans un mauvais sens ou qu'ils ne comprennent pas le sens dans lequel toi tu dis. Parce qu'on est deux éducations différentes, deux cultures différentes. Les mots ont vraiment leur importance. L'autre n'est pas sensible à... Je ne sais pas, il y a des mots où ça ne passe pas. Donc, il faut toujours essayer de trouver le bon mot. Tenter avant d'élargir les personnes qui peuvent t'aider.
2: Et les fâcher en réalité. Voilà, c'est un peu le conseil des sages.
4: Mais quand il y a des bagarres dans le couple, c'est quand même un peu compliqué de venir devant les parents et dire tu rentres chez toi pour te faire cogner. Quoi. Parce qu'il y a la mort qui est au bout. Il y a quand même des issues qui sont terribles. Et c'est la femme qui supporte. Bon, maintenant, il y a quand même quelques hommes qui sont battus, non?
3: Ouais. Il y en a beaucoup de cas. On parle de violence masculine.
0: Oui, je voudrais poser la question à Claudine. Est-ce que, si on dit que le recours à ce que vous appelez les conseils conjugaux doit rester une exception dans la résolution des problèmes de couple, est-ce qu'on dit quelque chose qui a du sens?
4: Moi, je pense que les recours doivent être une issue de secours. Si on s'aperçoit qu'en fait... Le couple n'a pas lieu d'exister, par exemple. Parce que ça peut arriver. Ouais, on fait des mariages arrangés, il y a des gens qui se choisissent pas du tout. Et si on se rend compte que les deux personnes ne sont pas capables de se projeter dans l'avenir, d'avoir des objectifs communs, il y a aucun intérêt de continuer. Donc, tu as des recours comme le divorce, tu as des séparations. Je pense qu'après, la société, elle influence énormément. Ça veut dire on doit rester marié parce que c'est le statut, parce que tu n'as pas le droit de partir, parce que... Mais la vie de quelqu'un, je veux dire, un homme peut avoir 2, 3, 4 femmes. La femme, si elle peut se débarrasser des souffrances et aller de l'avant... Je pense qu'on peut quand même lui accorder ça, parce qu'il y a cette obligation qu'on rabaisse quand même la femme à un niveau d'objet, à un niveau de personne qui n'a pas de valeur. Et ça, c'est grave.
2: Merci Claudine. Et on va faire une petite pause musicale. On avait parlé des couples qui durent avec le temps, le sentiment qui change au fil des années. Et là, on peut dire que l'amour n'a pas d'âge, il apprend simplement à aimer autrement. Même avec les années, on a toujours besoin d'attention. de tendresse, de regard, qui rassure demain, qui se charge de présence. On a encore droit au câlin, au compliment, et même à ces petits papillons dans le ventre qui rappellent que l'on est vivant. Au fond, l'amour ne s'use pas avec le temps, il se mesure à la chaleur que l'on continue de donner et de recevoir. La vieille marmite prépare toujours la bonne sauce des gringos épices.

0: Madi pour cette belle chanson. Et puisque le couple ne se vit pas seulement, mais se pense aussi, nous allons prendre un instant pour aller plus loin dans la réflexion. C'est le moment de la minute philo avec Souleymane Abdelkarim.
1: Merci beaucoup, Hamza. Vaste programme aujourd'hui, on a parlé de la relation de couple. Comme tu l'as si bien dit, la relation de couple a également une dimension qui intéresse un tout petit peu la psychologie, mais encore un peu plus la philosophie. La minute de philo d'aujourd'hui porte le titre « On ne peut plus évocateur », qui est « Nos couples ont un prix ». Est-ce que tu t'es déjà demandé pourquoi certains couples qui semblaient solides s'effondrent, non pas après une grande trahison, mais après des dizaines de petites disputes qui ne parlaient de rien d'important? On pense souvent que c'est une question d'argent, de pression familiale, de trahison. Ces raisons existent, mais elles décrivent ce qu'on voit sans expliquer tout à fait pourquoi cela arrive. Il se passe quelque chose de plus discret et peut-être de plus grave. Tout le monde connaît cette scène. Elle peut se passer en N'Djamena, à Moundou, à Béché, un peu partout dans le monde. Le mari qui rentre fatigué, sa femme lui dit que l'épouse d'un tel vient de recevoir une nouvelle Toyota de son mari. La voiture du ménage a 2 ans, elle roule bien, elle n'a aucun problème, mais 2 ans, c'est devenu vieux. La discussion qui suit n'est pas vraiment une discussion, c'est une comparaison. Et souvent, elle se termine mal. Le lendemain, c'est autre chose, puis encore autre chose. À force, ça n'est plus une dispute, c'est un climat, c'est une atmosphère, c'est le fond sonore d'un couple. Et dans ce fond sonore, quelque chose, doucement, sans qu'on le remarque, s'installe. Ce quelque chose s'installe et part. Ce quelque chose, c'est là, c'est la présence. La présence dans un couple, ça n'est pas juste être dans la même pièce, c'est savoir que l'autre est là dans ta vie, même quand il n'est pas devant toi. Que tu peux compter sur lui quand ça va mal, dans l'angoisse, dans le deuil, dans les coups durs. Cette qualité-là, c'est elle qui disparaît. Pas d'un coup, bien sûr, mais par usure, par répétition. Alors, qu'est-ce qu'on fait face à ça? Peut-être qu'on commence par nommer ce qui se passe vraiment. On a laissé entrer dans nos maisons une logique qui n'y avait pas sa place. La logique de la comparaison permanente. Les réseaux sociaux montrent en continu ce que les autres reçoivent, célèbrent, exhibent. Et sans qu'on le décide, nos attentes se règlent sur ces images. On n'attend plus seulement de la fidélité, comme cela se fait traditionnellement, de l'attention ou encore de la solidarité. On attend une conformité à des standards que personne n'a encore fixés, mais que tout le monde ressent et accepte comme la nouvelle règle. Nommer ça, c'est déjà un premier pas, ça s'appelle résister. C'est choisir de mesurer une relation, non pas à ce qu'elle produit de visible, mais à ce qu'elle construit dans le silence, dans la durée, dans l'épreuve, dans ce que tu ne photographies jamais. Peut-être aujourd'hui, nous devons passer de l'époque où l'on jugeait un couple à ce qu'il affiche, à celle où l'on reconnaît ce qu'il tient. Quand rien ne se voit, quand personne n'applaudit, quand il suffit juste d'être là.
0: Oui, quand il suffit juste d'être là. Merci Souleymane pour cette minute philo. On tend vers la fin, mais on va quand même terminer cet épisode avec un sourire, ou peut-être même avec un faux rire. Fandoré, c'est à toi le micro pour nous mettre un peu de l'humour sur ce thème.
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0: Merci Saladin, merci Saladin. Après ce moment de légèreté que nous a offert Saladin, nous arrivons à la fin de cet épisode consacré au couple, à ses réalités, ses défis, ses équilibres, tout ce qui fait qu'aimer et vivre à deux reste l'une des plus belles aventures humaines. Merci à mon compagnon Souleymane Abdelkarim, ainsi qu'à Fandoré pour ce bon moment de détente du mot. Et un grand merci également à nos invités, Claudine Aligné, Camino Pérez et Yaya Maïna Mustafa. Au micro, Hamza Ben Hassan. Merci également à l'équipe technique, et Madi Mamat Abdoulaye, Adoum Hassan, Aladoum Hissène, Mamat Mazal, Djelassem Richard, Moussa Haroun, Emmanuel Gelbi. Reflet Croisé revient très bientôt parce que comprendre, échanger, regarder autrement reste toujours nécessaire. Bye bye.
3: Reflet Croisé revient la semaine prochaine. En attendant, prenez soin de vous et prenez soin les uns des autres.

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1: Mesdames et messieurs, bienvenue à votre magazine axé sur la fistule obstétricale. Au micro pour la présentation, Fatima Albatoul Mohamed Béchir. La fistule obstétricale est l'une des lésions les plus graves et les plus dangereuses susceptibles de survenir lors d'un accouchement. Les témoignages des femmes qui vivent avec la fistule permettent de comprendre les conséquences de la fistule sur la vie des femmes, leurs familles et leur communauté.
2: Le jour où je suis en grossesse, ils sont passés l'opération vers mère-enfant. Et après une semaine, quand on va me libérer, on me dit que je suis en fistule. J'ai dit que comment j'ai trouvé ça. On me dit qu'ils sont touchés au niveau de l'urine. Et depuis une semaine, je suis en train de courir jusqu'à... Ça fait déjà un an et quelques. Et c'est pas encore opéré. On est en train de vivre encore comme ça. L'année passée, là, on me dit que j'ai fait 3 mois, on va m'opérer. Mais jusqu'à maintenant, 3 mois, là, c'est passé. J'ai déjà 1 an et quelques mois.
3: Mais on te donne des médicaments?
2: Les médicaments, là, on donne pas. Le jour, là, on me dit, je prends les ordonnances pour aller acheter. J'ai acheté même, ça n'a pas de résultat.
1: Tu es atteinte de la fistule il y a longtemps?
2: Oui.
1: Et depuis quand, comment ça s'est arrivé?
2: Arrivé en octobre.
1: C'est en octobre?
2: En octobre 2024.
1: Ok. Tu viens d'où?
2: Moi, je suis là.
1: Oui, c'est là.
2: Et ça revient en Djamena. Les gens appellent. Opéré mardi.
1: Ok.
2: Le 18 2025. Okay. Les gens. Il m'a opéré.
1: Et comment tu te sens maintenant?
2: Ça va bien.
1: Okay. Tu as atteint de la fistule il y a combien de temps?
2: Ça va vous plaît.
1: C'est arrivé comment?
2: Non, j'ai accouché là.
1: Ton premier enfant?
2: Non, c'est 8e enfant.
1: 8e enfant?
2: Oui.
1: Ok. Et maintenant, on t'a opéré, ça va?
2: Ça va.
4: Soleil Amalieda. Warada, il est beau parce qu'il est ici. Il est sur le
1: Donc, vous pouvez me soulever qui a mal hier. Soulever qui a mal hier. Pour la liste, elle continue.
4: Aïe.
3: Madame, depuis quand vous avez su que vous êtes atteinte de la fistule?
4: C'est 2023 que je suis. Et on m'a dit de venir faire réparer ici.
3: Vous venez d'où?
4: De Pala.
3: Et c'est lors de l'accouchement ou bien comment ça s'est arrivé, c'est passé?
4: C'est lors de l'accouchement, je sens, mais je ne parle pas à mon mari et je ne prends pas compte de ça aussi. Et c'est ça que je suis allée à l'hôpital avec l'autre accouchement de mon enfant qui marchait devant moi maintenant là. Et on m'a dit de venir réparer. Maintenant, je suis enceinte là. Il dit, il faut que j'attende 6 mois d'abord. J'accouche là. 6 mois après, là, je vais venir réparer ça.
1: Auditeurs, auditrices, nous nous sommes entretenus avec Dr Ashe Haroun, directrice du Centre national de traitement des fistules. Elle nous explique ici les causes, les conséquences et les méthodes de traitement de la fistule obstétricale.
5: Bonjour, bonjour.
1: Dr Ashe, qu'entend-on par fistule obstétricale?
5: La fistule obstétricale, c'est une communication anormale qui est située entre l'appareil génital de la femme et ou l'appareil digestif et l'appareil urinaire.
1: Quels sont les différents types de fistules?
5: La fistule obstétricale peut être vésicale, elle peut être rectale aussi. Donc, ça peut être une fistule vésico-vaginale et une fistule aussi recto-vaginale. C'est ça le plus important. Maintenant, il y a d'autres fistules qui peuvent être ossitées. Ça peut être vésico-utérine, ça peut être urétérale, ça peut être au niveau de l'urètre. Ça, c'est des détails que, sauf les chirurgiens, peuvent avoir. Mais l'homme de la rue, la personne qui veut savoir, c'est que la femme, soit elle perd des urines, on peut parler de fistule vésico-vaginale, soit elle perd des selles, on peut parler de fistule recto-vaginale.
1: D'accord. Docteur, comment peut-on diagnostiquer une fistule?
5: Oui, je vais aussi ajouter un détail. Parfois, la destruction peut être très importante et la seule femme peut être victime de deux fistules. Elle peut perdre en même temps les urines, elle perd en même temps les selles. Donc, ça peut être une fistule mixte aussi. Donc, le diagnostic de la fistule, il est facile et puis toujours évident. Parfois, certaines situations, c'est pas facile aussi. Donc, la fistule, elle survient après un un accouchement. Donc quand c'est une femme qui a eu un accouchement très difficile et qui est venue, elle dit après l'accouchement elle perd les urines, on suspecte déjà une fistule. Ou si après l'accouchement elle perd les selles, on suspecte déjà une fistule. Maintenant, pour faire un diagnostic, il faut mettre la patiente sur la table et l'examiner. Et c'est l'examen qui nous donne vraiment le diagnostic de la fistule.
6: Docteur H, selon les explications que vous venez de nous donner, quelles sont les causes exactes de la fistule obstétricale? Qu'est-ce qui cause vraiment la fistule obstétricale?
5: Ok, c'est tout ce qui bloque l'accouchement. Quand la femme a eu des contractions, le bébé veut sortir, il n'a pas pu sortir, ça peut entraîner des destructions. Et ces destructions-là se traduisent par une fistule. Donc, principalement, le bassin peut être immature. La femme n'a pas fini sa croissance. C'est une jeune fille, son bassin est petit. Le fœtus a les dimensions normales. Il y a un conflit entre le bassin de cette jeune femme avec les dimensions du fœtus. Donc, il ne peut pas sortir. Les gens sont en train d'attendre. Au lieu de faire une césarienne, elle a levé le sacre. Elle va rester en travail pendant 3-4 jours. Donc, dès qu'elle revient quelque part où il y a un chirurgien qui peut l'opérer et lever l'obstacle, il y a une nécrose et que la communication anormale est déjà installée. Mais les autres causes, par exemple une femme qui a fait 10 enfants, elle n'est pas épargnée de faire une fistule à sa 11e grossesse. C'est ça que les gens doivent comprendre. Si le bébé est trop gros, par exemple, et qu'elle elle a un bassin normal, les dimensions du bébé qui est gros et son bassin qui est normal, ça ne colle pas. Donc, elle veut accoucher comme d'habitude. Mais il y a des femmes qui disent que j'ai l'habitude d'accoucher par voie basse normalement. Ça, c'est faux et ça les expose à un danger. Donc, quand la femme a un bassin normal et que le bébé est mal présenté, il ne se présente pas bien, ça aussi, ça peut créer des problèmes. Elle n'a pas accouché, elle va perdre son bébé et finalement elle va avoir aussi une fistule. Donc la cause principale, c'est un conflit entre le bassin maternel et la présentation du fœtus qu'elle porte. Ça peut être un bassin immature, ça peut être un bassin généralement rétréci, ça peut être un bassin normal, mais le fœtus est gros ou le fœtus est mal présenté. C'est ça.
6: D'accord. Une fistule peut-elle entraîner l'infertilité?
5: La fistule ne peut pas entraîner une infertilité dans un sens. En tant que chirurgien, en tant que médecin, j'ai dit la fistule ne peut pas entraîner une infertilité. Mais si la destruction est très grande et si, par exemple, la fistule a causé beaucoup d'inflammation, elle peut vraiment entraîner des troubles de la fécondité. Mais la plupart des femmes qui ont eu une fistule, elles peuvent faire un enfant. Surtout si la fistule est guérie, la fécondation et que si elle suit les traitements et qu'elle ne perd plus les urines, c'est sûr qu'elle peut faire un enfant. Mais la femme qui est en train de couler, de un, elle est déjà abandonnée. Mais si elle fait les rapports aussi, les urines, c'est de l'ammoniaque, le vagin devient hostile aux spermatozoïdes et ils ne peuvent pas atteindre leur objectif.
6: Elle doit s'abstenir.
5: Non, elle ne doit pas. Si le MC accepte de faire les rapports avec elle, il n'y a pas de problème. Mais ça diminue les chances de fécondité. Oui.
6: Docteur H, qu'est-ce que la stigmatisation liée à la fistule obstétricale?
5: C'est ça notre problème principal. C'est le fait de dire que celle-là a une fistule. Style. Et celle-là, elle sent mauvais. Et celle-là ne peut pas rester à côté de nous. Qu'est-ce qui a entraîné cette stigmatisation? Cette stigmatisation vient du fait que la femme victime de fistule, la femme vivante avec la fistule, elle a quelque chose qui sort d'elle et qu'elle ne peut pas retenir. Le bon Dieu a créé la vessie, il a créé l'urètre. Quand elle a besoin d'uriner, elle va aller aux toilettes, elle va uriner. Mais dans le cas des fistules, il y a un trou, il y a une communication anormale et ça sort comme l'eau du robinet. Et le fait que ça sort comme de l'eau du robinet, elle va dégager des mauvaises odeurs. Et les mauvaises odeurs dans notre milieu ou dans tous les milieux, quand les urines la sentent, les gens disent qu'elle n'est pas propre. On ne peut pas prier sur la natte sur laquelle elle est restée. Et c'est ça qui amène la stigmatisation. Avant tout, le mari, 2-3 mois après l'installation de la fistule, il va sentir toujours de mauvaises odeurs. Il ne va pas dire que je ne vais pas d'elle, mais il va dire qu'il va aller chercher du travail. Et ce travail-là, c'est parti pour tout bon. Les beaux parents vont l'envoyer chez ses parents, à elle, ses propres parents. Si elle a eu la chance qu'on l'amène, on l'a traité, tant mieux. Mais ses propres parents aussi, là où elle est restée, quand elle s'élève se mouiller, ils sont obligés de lui donner sa propre natte. Mm-hmm. Donc maintenant, elle le mouille ou elle le laisse sèche. C'est elle. Donc c'est ça qui constitue la stigmatisation.
6: Comment guérir plus rapidement une plaie de fistule?
5: La plaie de la fistule, il n'y a pas de précipitation dans la guérison de la plaie de la fistule. Quand la fistule s'installe, quand on diagnostique la fistule, il faut au minimum 4 mois pour la réparer. D'autres fois où la plaie est propre, on peut la réparer 3 mois après. Pourquoi il faut attendre? Parce que c'est une plaie qui s'est installée par nécrose. C'est pas une plaie que le chirurgien a ouverte, mais c'est une plaie par dévascularisation par nécrose. Donc on doit soigner la plaie, que ça devienne normal. Avant que le chirurgien vienne, il incise, il crée une autre plaie qui lui-même il va colmater. Donc peut-être faire de telle sorte que la femme soit prête rapidement pour l'opération. Mais la guérison est à un temps bien déterminé.
6: Et qui opère?
5: C'est une chirurgie supplémentaire. Un gynécologue peut opérer la fistule, un médecin viscéraliste, s'il s'intéresse à la fistule, peut opérer la fistule, les chirurgiens généralistes peuvent opérer la fistule, les urologues aussi opèrent la fistule. Mais tous ces quatre-là doivent vraiment avoir une expérience pour oser opérer la fistule. Celui qui opère la fistule, c'est celui qui a eu la patience d'apprendre la réparation de la fistule en son. Même s'il est un urologue et s'il n'a pas eu la patience d'apprendre la fistule, c'est mieux qu'il ne l'opère pas.
6: Docteur, quelle est la conduite à tenir après l'opération alors?
5: Il y a une conduite à tenir bien codée et que quand la patiente sort d'ici, nous on leur donne toujours le conseil. Elles doivent revenir après l'opération. Des semaines, elles doivent revenir pour qu'on confirme que vraiment elle est sèche.
6: Et elle le respecte?
5: Elle le respecte, elle vient. Et là, c'est une autre personne qui vient. Elle est différente, elle est belle, elle est souriante et tout et tout. Mais nous, on a confirmé. Nous aussi, on est contents si elle vient et qu'on a confirmé que dans les 2 semaines, elle est guérie. On lui donne un rendez-vous dans 3 mois. Donc, jusqu'à 6 mois, en principe, elle ne peut pas faire les rapports sexuels. Ça aussi, ça fait partie là où on a suturé. Si elle fait le rapport sexuel, les fils risquent de lâcher et puis la fistule reviendra. Ça aussi, on lui donne des conseils. Maintenant, après 6 mois, il n'y a aucun problème. Elle peut vivre sa vie de couple normal. Maintenant, si elle commence à vivre sa vie de couple normal, on doit la mettre sous contraception pour éviter une grossesse minimum 2 ans. 90%, elles ont perdu leur enfant à la grossesse précédente. Donc, elles aspirent à avoir un enfant. Une femme, rien ne peut dépasser la maternité. On ne peut pas l'empêcher de faire des enfants. Mais on veut la protéger d'une désinfestine. Donc, on lui explique bien bon qu'à la visite de 6e mois, si elle veut aller chez son mari, si elle veut faire sa vie de femme, elle est femme, elle a droit à la sexualité. Mais on lui fait une contraception pour empêcher que la grossesse n'arrive et pour empêcher qu'elle n'ait de problème. Maintenant, une année et demie après, on peut enlever la contraception pour lui permettre de faire une grossesse. Mais la seule condition qui est très valable, dès qu'elle a eu une grossesse, elle doit se faire suivre par un médecin ou un faisant d'un gynéco ou un gynécologue. Mais l'accouchement ne peut pas se faire par voie basse. Même si elle a fait 11 enfants et qu'elle a eu une kystite, absolument par césarienne. Parce que là où on a réparé, c'est déjà cicatriciel. Si elle accouche au dégagement, la cicatrice va lâcher et puis ça va revenir une fistule plus grave que la première.
6: D'accord. Ouais. Docteur H, ici dans le Centre national de traitement de fistules, comment arrivez-vous à gérer les malades? Parce que ce n'est pas seulement de N'Djamena, ça vient de partout.
5: Effectivement, les patientes viennent de partout, mais le problème, c'est que les patientes ont un problème de déplacement et c'est des cas sociaux. Elles viennent au cas par cas. Mais même si on a beaucoup de cas, si on a des cas simples en attente, on organise ce qu'on appelle une mission de traitement, c'est-à-dire qu'on opère plusieurs femmes en même temps. Mais la prise en charge des fistules au Centre international, nous avons une journée dédiée à l'examen des femmes victimes de fistules, les mercredis par exemple. On ne voit pas les autres femmes, on ne voit que celles qui ont une fistule et celles qui ont été opérées d'une fistule. Donc ils ont au centre une journée. Entière. Chaque mercredi, on examine les femmes victimes de fistules, qu'elles soient nouvelles, qu'elles soient déjà opérées, elle a été opérée et qu'elle ne sera pas réussie, c'est leur journée. Elles viennent, on les voit. Et là, tous ceux qui opèrent, ils sont là, ils les voient. C'est une équipe qui les voit. Le programme opérateur, ça dépend de la disponibilité des chirurgiens. Nous sommes 3 chirurgiens. Je suis le chirurgien senior et les juniors, ils sont 2. Il y a docteur Zakaria qui opère, il y a docteur Moussa aussi qui opère. Vraiment, j'espère bien qu'il y aura d'autres chirurgiens, d'autres gynécologues qui viendront et vont nous renforcer. Donc chacun de nous a un programme. Chacun, il regarde la fistule, il dit que ça, je peux faire. On les met dans son programme. S'il peut faire 2 patientes cette semaine, il les prendra. S'il fait 1 patiente cette semaine, il va faire 2 patientes la semaine prochaine. C'est comme ça. Depuis 2011, on fait comme ça.
6: D'accord. En tant que responsable du dit centre, y a-t-il une complicité dans le travail entre le Centre national de traitement de fistules et le Programme national de lutte contre la fistule obstétrique?
5: En tant que responsable du centre, avant, c'était cumulé et puis on fait presque la même chose. Mais le travail du programme est à part et celui du centre est à part. Parce que le programme, il est chargé de veiller sur la recherche des cas, chercher les cas, organiser des mission de traitement et aller au-delà du centre, au-delà de N'Djamena, aller chercher ceux qui n'ont pas les moyens pour venir. Ça, c'est un. Le programme doit avoir des relations avec les ONG pour amener des médicaments, des kits pour le traitement des femmes victimes de fistules au niveau du centre. Pour le centre, nous sommes des gynécos, on est là au centre et tout ce qui vient au centre, on les prend en charge. On fait des opérations gynécologiques et aussi on prend les femmes victimes de fistules. Elles n'ont pas une journée opératoire dédiée à elles, mais on les prend durant toute la semaine. Mais elles ont une journée pour la consultation. En principe, c'est le programme qui doit financer la prise en charge des fistules avec les partenaires. Au centre national, comme dans les autres centres, les relations entre les programmes et les centres, ça doit être, comme vous avez dit, une relation de collaboration. Si le programme veut organiser une activité en dehors du centre, il informe le responsable du centre. Le responsable du centre peut désigner un chirurgien ou des chirurgiens qui accompagnent le programme pour aller faire cette activité. Mais le programme est libre de chercher des chirurgiens ailleurs et aller avec eux faire son activité et venir. Maintenant, en tant que centre national, ce qu'on fait comme activité, à la fin, on fait un rapport et on donne au programme parce qu'il doit ajouter à ce que lui, il a fait.
6: D'accord. Docteur Haché, nous sommes arrivés à la fin de notre entretien. Avez-vous des conseils ou des orientations à donner à ceux qui nous écoutent à travers les ondes de la RNT?
5: Merci à la RNT de m'avoir encore une fois donné l'opportunité de parler des fistules. La prévention, elle est à 3 niveaux. Le premier niveau, c'est prévenir la fistule avant qu'elle n'arrive, avant la grossesse même. Comment on va prévenir la fistule avant la grossesse? C'est éviter les grossesses précoces. Moi, je ne parle pas de mariage précoce. Parce qu'il y a des grossesses précoces par mariage. Donc je parle de grossesses précoces. Qui dit éviter les grossesses précoces dit contraception, la planification familiale. Une fille de 14 ans, de 12 ans, de 13 ans, si on voit qu'elle a des rapports sexuels, mettez-la sous contraception parce qu'elle a un bassin immature et que si elle a une grossesse, ça risque de lui causer des problèmes. Ça, c'est avant que la grossesse n'arrive. Maintenant, à la population, aussi je dis, surtout les femmes, elles sont les premières concernées. Une femme qui a une grossesse, elle doit aller se faire suivre à l'hôpital par un gynécologue, par un faisant concon, par une sage-femme qui lui dira des choses et qu'elle doit respecter. Elle a fait 12 grossesses. Si elle part et qu'on lui dit que le bébé est gros, qu'on l'opère, elle n'a qu'à accepter l'opération. Sinon, bonjour les histoires. Parce qu'il y a des femmes qui ont eu des grossesses, on leur dit d'opérer, elles ont refusé. Maintenant, elles se sont retrouvées à la magie. Pourquoi? Parce que comme on lui a parlé à l'hôpital de l'opération là, elle dit que si elle part à l'hôpital, on va l'opérer, elle va essayer de tenter l'accouchement à domicile. Et quand elle commence à saigner, le temps de l'amener ici, c'est pour constater son décès. Et si une femme meurt, c'est la désolation dans la famille. Mais cette désolation là, la première concernée, c'est elle qui est partie, elle ne viendra plus. Donc c'est aux femmes de penser à elles et de suivre les conseils de leur médecin. Maintenant, nous aussi, en tant que pratiquants, c'est pas venir voir la femme, lui demander de l'argent, lui demander aussi de prendre la hauteur utérine, prendre l'attention, toujours faire la même chose, mais chercher à savoir, est-ce que cette femme-là peut accoucher normalement? Chercher à savoir, est-ce que cette femme-là a un bassin normal? Qu'est-ce qui s'est passé durant son premier accouchement? Est-ce que son bassin est normal? Ça nous permettra aussi d'éviter la fistule. Donc, mon dernier mot, c'est la prévention. Et merci encore.
6: Merci.
1: La fistule obstétricale est très dangereuse. Les femmes qui en souffrent sont souvent condamnées à la dépression, à l'isolement social et à une pauvreté sans fin. Vivement que le programme national de lutte contre la fistule obstétricale multiplie des messages de sensibilisation, car il n'y a pas meilleur que la prévention. À la présentation, Fatima Albatoul Mamad Béchir, prise de son Ahmed Chérif, réalisation Abdoulaye Toche, et bonne suite de programme sur Radio Tchad.

0: remise de peine collective est une mesure exceptionnelle permettant de réduire la durée des peines de prison pour un ensemble des détenus. La remise de peine collective intervient généralement à l'occasion d'événements particuliers tels que les fêtes nationales, le changement du gouvernement, l'amnistie présidentielle, pour ne citer que cela. La remise de peine collective se distingue de la remise de peine individuelle et de l'amnistie. Cependant, quels sont les objectifs visés par la remise de peine collective? Quels sont ses fondements juridiques? Quelles sont ses conditions et exclusions? Voilà quelques interrogations autour desquelles va s'articuler ce magazine spécial dédié à la question de la remise de peine collective. Pour en parler, mesdames, messieurs, je reçois ici au studio 2 de la Radio-Diffusion Nationale Tchadienne deux invités qui auront le temps de se présenter. Bonsoir à vous.
1: Bonsoir.
0: Prière de vous présenter à nos auditeurs qui nous suivent en ce moment. Je commence par ma droite.
2: Monsieur Ndadi Nangaro, président du syndicat des professionnels de l'administration pénitentiaire du Tchad.
0: Merci d'être venu, monsieur le président du syndicat des professionnels de l'administration pénitentiaire du Tchad.
3: Avant tout propos, moi c'est Nginambaye Lombayo, secrétaire en charge de la formation au niveau du syndicat des professionnels de l'administration pénitentiaire du Tchad. Je suis juriste publiciste et contrôleur pénitentiaire.
0: D'accord. Merci d'avoir répondu promptement à notre invitation. D'entrée de jeu, vous, en tant qu'auxiliaire de la justice, vous, en tant que pratiquant du droit, que peut-on retenir de ce qu'on appelle la remise de peine collective?
2: D'abord, pour en parler, il faut parler de la loi, sinon les textes qui ont institué la remise des peines. Et donc, il faut d'abord parler du décret 230/PR/MJ du 19 octobre 1970, portant organisation du droit de grâce. Ce décret donne la possibilité au président de la République qui accorde le droit de grâce à tout prévenu, en fait à tous les condamnés. Cette prérogative n'est reconnue qu'au président de la République. Et donc c'est lui qui a le droit de grâce. Et ce qu'on appelle remise des peines, c'est un nom seulement attribué, sinon le terme logique c'est la grâce présidentielle.
0: Grâce présidentielle.
2: La grâce présidentielle.
0: D'accord.
2: Parce que ce n'est que le président de la République qui accorde le droit de grâce. Yeah. Et il peut l'accorder à tout prisonnier condamné. Si tu es prévenu, tu n'en bénéficies pas. Ce ne sont que les condamnés qui bénéficient du droit de grâce du président de la République.
0: Exactement, les auditeurs également. J'espère qu'ils ont compris quelque chose. À présent, je vais me tourner vers monsieur Nginambaye le Mbayo. Vous allez nous dire quels sont les objectifs visés à travers ce qu'on appelle la remise des peines collectives.
3: Merci. Avant l'entrée de jeu, je voudrais faire peut-être un bref aperçu.
0: Okay.
3: Par rapport à votre introduction.
0: Ouais.
3: Tentant de situer le personnel de l'administration pénitentiaire comme auxiliaire de la justice ou bien pratiquant de droit.
0: Mm-hmm.
3: Permettez, même si c'est pas dans le cadre de l'émission, ceux qui ne connaissent pas, de découvrir ce que c'est que l'administration pénitentiaire.
0: Très bien.
3: Parce que l'administration pénitentiaire est constituée de professionnels formés par l'École nationale de formation judiciaire au fin d'assurer cette fonction de garde pénitentiaire. Et donc, ils sont différents des auxiliaires de justice. Nous avons aussi un statut particulier.
0: Okay.
3: Qui nous encadre précisément la loi 19 et la loi 17 portant respectivement régime pénitentiaire et statut du personnel de l'administration pénitentiaire au Tchad.
0: D'accord.
3: Alors, s'il faut revenir à la question posée, je dirais, pour ne pas emboîter le pas de ce que le président Garo a eu à dire, je dirais tout simplement que la remise de peine n'est rien d'autre qu'une diminution de la peine ou une réduction, ou encore, c'est ce que le plus souvent on appelle la peine. Parce que lorsqu'on parle de condamné, il a si bien énuméré, lorsqu'on parle de remise de peine, c'est une grâce partielle. Parce que il y a deux types de grâce. Effectivement, ce sont des prérogatives du président de la République. Donc, la grâce peut être partielle ou bien totale.
1: Totale.
3: Lorsqu'elle est partielle, c'est dès lors qu'on appelle remise de peine. La remise, alors, peut être individuelle ou collective également.
0: Ouais.
3: Cette remise, elle peut être du muet tout comme commuée. Aussi, l'objectif fixé par la remise, c'est de permettre de diminuer la peine du détenu qui est normalement libérable à une date quelconque. Donc, au lieu qu'il soit libéré à la date prise en compte par la fourchette de la condamnation, la remise vient alléger sa peine. Ça lui permet de sortir avant la date normalement prévue. Et c'est ce que beaucoup de communs de mortels ne connaissent pas. Lorsqu'on parvient à libérer une personne condamnée de la maison d'arrêt, les gens se disent que non, mais il est condamné pour 2 ans. Il a fait juste 1 an et quelques et il est sorti.
0: D'accord.
3: Certainement, c'est un arrangement, mais pourtant non.
0: Justement, c'est ce genre d'interrogations qui nous ont poussé à réaliser cette émission. De toute façon, nous allons revenir à vous. Nous tournons vers le président, M. Ngaro, pour vos compléments. Quels sont les objectifs visés par la remise des peines?
2: Effectivement, mon chargé de formation l'a déjà évoqué. C'est la diminution de la peine. Parce que si on ne diminue pas les peines, le nombre des prisonniers augmente. Tous les jours que Dieu fait, Les hommes sont en conflit avec la loi. Et quand ils sont en conflit avec la loi a fixé les quantums de peine par rapport à des fourchettes bien ficelées par rapport aux infractions commises. Et donc, par année, le nombre augmente. Et au Tchad, nous n'avons pas de grands établissements. Les grands établissements, ça se compte au bout des doigts. Et donc, si le président de la République, ayant un cœur humain, procède à la remise des peines, cela veut dire que tous ceux qui sont condamnés de telle date à telle, c'est-à-dire à la date de la promulgation du décret de grâce, le président de la République donne des fourchettes. Et dans le décret, il est ficelé, sinon il est indiqué que voilà, à des condamnés à des peines de tel à tel, sans excéder tel, ils bénéficient des quantums de remise de tel. Et là, jusqu'à même à la condamnation à perpétuité, jusqu'à la condamnation à mort. Donc le président de la République fixe des barèmes. Et c'est sous le contrôle du ministre de la Justice qui, lui aussi, consulte ses techniciens. Donc c'est un travail en chaîne pour permettre à des citoyens qui sont en conflit avec la loi et qui se retrouvent

0: tu as peut-être un an, tu as passé 6 mois. Et si, dans le décret qui vient de sortir, le président de la République dit que bon, voilà, tous ceux qui ont une peine allant de 1 an sans excéder 2 ans bénéficient d'une remise de 6 mois, toi, tu as déjà fait 6 mois. C'est ça, n'est-ce pas? Donc, plus la remise, c'est-à-dire le président de la République efface les 6 mois qui te restent à purger là. Il te dit non, je te fais grâce, rentre chez toi. C'est ça, la remise totale. Maintenant, la remise partielle, c'est quand tu as 2 ans. C'est ça, n'est-ce pas?
1: Oui.
0: Et que la remise là est de 6 mois. Et que toi, tu as encore fait 6 mois. Tu ne vas pas sortir. Tu as bénéficié de 6 mois de remise. Mais le restant là, tu vas purger. Comme tu as fait déjà 6 mois et le président de la République t'a donné 6 mois de grâce, il te reste 12 mois à purger. Donc les 12 mois, tu vas les purger tout en étant en prison. C'est ça l'objectif de la remise. L'objectif est de diminuer la peine et de désengorger les prisons.
1: Très bien, on aura compris. À l'entame de vos propos, vous avez cité un décret présidentiel qui institue donc la remise de peine. Est-ce que c'est suffisant pour parler des fondements juridiques ou bien quels sont les autres fondements juridiques de la remise de peine collective?
0: Effectivement, il y a 3 instruments juridiques qui reconnaissent la remise de peine, sinon le droit de grâce au président de la République. D'abord, la Constitution du Tchad, en son article 95. Reconnaît ce pouvoir au président de la République. Nous avons également le décret 230 que nous venons de citer tout à l'heure, qui est typiquement fondé sur le droit de grâce. Et la loi 19, en son article 17, reconnaît également le décret de grâce. Donc, les 3 instruments juridiques reconnaissent ces prérogatives au président de la République.
1: Très bien. Merci, monsieur le président Ndadina Ngaro. Nous allons nous tourner vers monsieur Nguina Mbailo Mbayo. Vous êtes secrétaire en charge de formation du syndicat des professionnels de l'administration pénitentiaire du Tchad. Aujourd'hui, dans la tête du commun des mortels, quand on parle de la remise de peine collective, c'est que aujourd'hui, ici, on dit telle prison de telle localité a fait la remise, ou bien tel prisonnier de telle localité ont bénéficié de la remise des peines collectives, c'est-à-dire automatiquement, ils sont libérés. Mais on entend que parmi les tels prisonniers qui sont présentés, tels sont libérés, d'autres partent en prison. Comment est-ce que vous pouvez expliquer cela?
2: Lorsque la remise de peine intervient, généralement, c'est par un décret présidentiel. Et déjà, le décret même fixe les conditions de la remise de peine. Comme vous l'avez si bien énuméré, c'est une remise de peine collective.
1: Mmh.
2: À la différence de la remise de peine individuelle, la remise de peine collective vise une catégorie de condamnés ou bien tous les condamnés de droit commun, généralement. Et puis voilà, on dit que le président de la République les gracie en leur accordant cette faveur. Lorsque cela intervient, dans la pratique, comment ça se passe? Lorsque le décret portant remise de peine a été publié, le ministère de la Justice est chargé de procéder à l'exécution. Et au sein du ministère de la Justice, il y a plusieurs départements qui s'en occupent. Primo, c'est le département de l'administration pénitentiaire, ou bien la direction des affaires judiciaires et pénitentiaires, ou encore la direction des établissements pénitentiaires. Donc, c'est elle qui s'en charge généralement de l'exécution de la remise de peine. Mais il arrive de fois que cette prérogative est aussi confiée directement à la direction des affaires judiciaires, ou bien au parquetier. Qu'à cela ne tienne, lorsque le quantum de la peine est fixé, c'est en raison de ce quantum de la peine et à partir de la date d'incarcération de la personne condamnée qu'on commence par faire le calcul.
1: Okay.
2: C'est-à-dire, on fait le calcul selon le quantum que doit bénéficier le détenu, tout en sachant que si ce détenu a bénéficié de la remise et qu'il arrive à terme d'expiration de sa peine, il sera libéré d'office. Au cas où il lui reste encore les reliquats de sa peine, il va falloir purger ces reliquats avant d'être libéré. Donc c'est un peu ça. Cet calcul pratique se fait généralement au niveau des établissements pénitentiaires ou encore au niveau des maisons d'arrêt. Ce sont les responsables, les directeurs des maisons d'arrêt qui s'en chargent de faire ce calcul.
1: D'accord. Mesdames, Messieurs, chers amis des ondes, si vous venez de prendre le train en marche, sachez que vous êtes bel et bien sur la radiodiffusion nationale tchadienne qui consacre ce temps d'antenne à ce magazine spécial dédié à la question de la remise de peine collective. Je rappelle que je reçois pour vous, ici au studio 2 de la Radio Tchad, 2 invités. Il s'agit de Monsieur Ndadina Ngaro, il est le président du syndicat des professionnels de l'administration pénitentiaire du Tchad. À ses côtés, nous avons également Monsieur Nguina Mbailo Mbayo. Il est le secrétaire en charge de la formation du dit syndicat. Est-ce qu'on peut dire que la remise de peine collective est différente de l'amnistie? Si oui, quelle différence peut-on faire à ce niveau-là?
0: La remise de peine, nous l'avons dit tout à l'heure, que c'est un droit de grâce qui est reconnu au président de la République, lui et lui seul.
1: Okay.
0: C'est son prérogatif. Il peut l'accorder ou ne pas l'accorder. Il peut l'exercer ou ne pas l'exercer. Ça, c'est son droit. L'amnistie, c'est une prérogative reconnue au Parlement. Donc, c'est le Parlement qui étudie et qui propose une loi pour amnistier une personne, soit une catégorie de personnes. Et donc,

0: c'est une fois étudié au Parlement que le président de la République prend un décret pour confirmer cette loi et que cette loi entrera désormais en vigueur. Mais l'objectif, que ce soit de l'amnistie, que ce soit du décret de grâce, les deux ont pour objectif de réduire la peine du citoyen lambda reconnu coupable par la loi et incarcéré dans un établissement pénitentiaire.
1: D'accord. Merci pour cet éclairage, monsieur Nguirambaï, vos compléments.
2: Permettez-moi de faire un feedback par rapport au fondement qui a été brossé par le président.

0: Il est 23h.
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2: Mesdames, Messieurs, bonsoir et merci de nous rejoindre pour ce dernier point de l'actualité de la journée. Au sommaire, redescente du chef de l'État, Maréchal Mahamat Idriss Déby Itno Igod dans la province du Wadi Fira, qui a été récemment le théâtre d'affrontements meurtriers entre deux communautés. À l'issue de cette visite de terrain qui a duré 5 jours, le président de la République n'a pas caché son ressenti face à la situation. Vous l'entendrez dès l'entame de ce journal. Consolider la stabilité du secteur bancaire, faciliter l'accès au crédit et surtout restaurer la confiance dans le système financier national. La Société nationale de recouvrement des créances a lancé officiellement ses activités ce lundi. La cérémonie a été présidée par le ministre d'État, ministre des Finances, Tahir Hamid Ngiling. Et puis les activités marquant le festival au cœur de l'art ont débuté ce lundi sous le thème Réimaginer l'éducation. Cette troisième édition, qui s'étend sur une semaine, sera marquée par la participation de nombreux artistes internationaux. Voilà pour les titres. Bienvenue à tous. Je l'annonçais à l'issue d'une visite de terrain à Igod, dans le Wadi Fira, où des affrontements entre deux communautés ont fait de nombreux morts. Le chef de l'État, Maréchal Mahamat Idriss Déby Itno, a, dans un entretien avec nos confrères de la presse présidentielle, détaillé les différentes mesures qui seront appliquées sur place. Le président de la République a rappelé également le rôle essentiel des autorités traditionnelles dans la prévention et la gestion pacifique des conflits. Je vous invite à suivre un extrait de l'entretien proposé par Ahmad Maki.
3: Après la discussion avec le vice-premier ministre, les autorités administratives et civiles, les chefs traditionnels, nous avons pris certaines mesures. D'abord, renforcer la frontière entre le Tchad et le Soudan. Deuxièmement, faire désarmer tous les civils, parce que tant qu'il y a des armes entre les mains des civils, il y aura toujours des conflits. Et aussi, l'unité, le vivre ensemble, ce sont des choses qui sont très importantes. Donc, j'ai donné aussi des instructions très fermes aux chefs traditionnels de ces 4 provinces pour qu'ils prennent leurs responsabilités, parce qu'ils sont, après tout, des fonctionnaires de l'État. Ils sont les auxiliaires de l'administration et ils sont les plus proches de la population. Donc, au-delà de leur mission de gardien de nos us et coutumes, il y a de leur devoir d'assumer pleinement quand il y a des problèmes dans leur circonscription, par des préventions et par des sensibilisations. Et cela est valable sur l'ensemble du territoire national. Chacun doit prendre ses responsabilités. Ou ils assument leurs responsabilités, ou ils se retirent.
2: Et face aux proportions inquiétantes que prennent ces nombreux conflits intercommunautaires, le médiateur de la République exprime sa vive préoccupation face à la dégradation progressive du tissu social observé ces derniers temps, marqué par des actes de violence et de contraintes liées à certaines pratiques d'initiation traditionnelle de ces agissements qui portent atteinte à l'intégrité physique des personnes, à leur dignité et à leurs biens, constituent une grave entorse au principe de liberté individuelle et de respect des droits humains. Le médiateur de la République exhorte l'ensemble des acteurs, à savoir autorités administratives, chefs traditionnels, leaders religieux et communautaires, à œuvrer de concert pour promouvoir la tolérance, prévenir les violences et surtout préserver l'harmonie sociale. Au deuxième volet de cette édition, le ministre d'État, ministre en charge des Finances, Tahir Hamid Ngiling, a procédé ce matin à l'hôtel La Résidence au lancement des activités de la Société nationale de recouvrement des créances. C'était en présence des responsables des établissements bancaires et bien d'autres personnalités. On en parle avec Yassine Bounamat.
4: En créant la Société nationale de recouvrement des créances, les autorités tchadiennes visent à doter le pays d'un système financier assaini, renforcé et conforme aux normes internationales. Cette société a vocation à devenir un levier essentiel pour accompagner les institutions financières et les acteurs économiques avec des solutions structurées et sécurisées. Pour la directrice générale Ramada Abderrahim Ndiaye, son équipe ne réinvente pas la roue de l'histoire, mais s'appuie sur les pratiques sous-régionales pour mener sa mission. Officiant la cérémonie, le ministre d'État, ministre en charge des Finances, Tahir Hamid Nguilin a relevé l'importance de cette institution au Tchad.
0: Cette volonté traduit l'engagement des autorités de bâtir un secteur financier moderne, solide et conforme aux meilleurs standards internationaux. Ce geste dit que le Tchad avance et dit que le Tchad se construit. Parce que le système bancaire, c'est aussi la confiance des Tchadiens. Le système bancaire dans son ensemble collecte les dépôts, l'argent des Tchadiens, pour en faire des crédits à d'autres Tchadiens. C'est-à-dire à travers les banques, les Tchadiens se font crédit à eux-mêmes. Et nous devons nous assurer que ces crédits sont donnés. Dans les normes, le maillon qui manquait, c'est la Société nationale de recouvrement de créances. D'autres pays dans la sous-région l'ont expérimenté, l'ont mis en œuvre depuis plusieurs décennies.
4: Des établissements bancaires ont signé des partenariats avec la Société nationale de recouvrement des créances.
2: Le ministre délégué auprès du ministre en charge des Finances et du Budget, Saleh Bourman, et celui de l'Agriculture, Ekida Bala, étaient face au sénateur cet après-midi. Ils ont défendu un projet de prêt d'un montant de 36 millions de dollars américains, soit 18 milliards de francs CFA, fonds destinés dans la mise en œuvre d'un projet de développement intégré pour la riziculture dans la plaine du Chari-Lourgoun. C'était au cours d'une séance plénière présidée par le président du Sénat, Dr Haroun Kabadi. La ministre déléguée, autant pour moi, auprès du ministre des Affaires étrangères, chargée de l'intégration africaine et des Tchadiens de l'étranger, Fatimé Altine Garfa, a reçu en audience cet après-midi à son cabinet le directeur exécutif adjoint de management de l'UNFPA et le secrétaire exécutif de la commission du bassin du lac Tchad et chef de la mission de la force multinationale mixte au centre des rencontres des questions d'intérêt commun. Détail avec Hassan Lamy.
5: L'UNFPA, Fonds des Nations Unies pour la population, a pour mission de garantir les droits de la reproduction à toutes les couches socio-professionnelles et ce, en mettant fin aux décès maternels évitables et éliminer les violences basées sur le genre ainsi que les pratiques néfastes. Son directeur exécutif adjoint de management a échangé avec la ministre déléguée auprès du ministre des Affaires étrangères chargé de l'intégration africaine et de Tchadien de l'étranger, Fatimé Aldine Garfa, sur des activités réalisées dans le cadre de partenariats entre le Tchad et l'UNFPA. Andrew Saberson, propos traduit par son conseiller.
6: Which is essentially around reproductive amateur Tchad.
7: Cette visite est l'opportunité pour notre directeur exécutif adjoint de voir les résultats qui ont été mis en œuvre dans le partenariat entre l'UNFPA et le Tchad, notamment d'assister à un certain nombre d'activités en lien avec la réduction de la mortalité maternelle. Le recensement qui est à venir au Tchad, mais également la réduction des violences basées sur le genre et la prévalence du planning familial des contraceptifs.
5: Ensuite, ce fut le tour d'Ibrahim Babani d'être reçu en qualité du secrétaire exécutif de la commission du bassin du lac Tchad et de chef de mission de la force multinationale mixte par la ministre. Interrogé par la presse, le diplomate nigérian dit avoir discuté avec son interlocutrice de la gestion durable et équitable des ressources humaines en eau et de la promotion de l'intégration régionale. Ibrahim Babani a par ailleurs appelé les pays de la commission du bassin du lac Tchad à unir leurs forces pour combattre les terroristes.
2: Et dans la suite de Terre Actu, dernière, les lentilles de contact, on en parle, autrefois utilisées pour corriger la vue, deviennent de nos jours un véritable accessoire de beauté, notamment chez les jeunes femmes, mais derrière un usage parfois abusif qui se cache derrière l'esthétique, ne présente-t-il pas des risques sanitaires liés à la vue? Suivez plutôt ce reportage signé Zenaba Abakarbaba.
8: Dans les instituts de beauté comme dans les cérémonies, les lentilles de contact colorées séduisent de plus en plus des jeunes femmes. Associées au maquillage, mascara, coup de fard, eyeliner ou fossile, elles intensifient le regard. Un accessoire devenu tendance, certaines utilisatrices reconnaissent n'est pas toujours consulter un spécialiste avant usage.
9: Moi j'achète au marché, je mets juste quand je sors. Parfois ça pique un peu, mais ça passe.
8: Du côté des salons de beauté, les lentilles sont parfois proposer son encadrement médical, ce qui inquiète.
10: Honnêtement, presque toutes les esthéticiennes n'ont pas reçu une formation spécialisée sur les lentilles. Certaines apprennent sur les réseaux sociaux, ce qui pose déjà un problème de compétences. On respecte des règles d'hygiène, désinfecter les mains, porter des gants et tout. Mais si tu réutilises ou mal conserves les lentilles, cela expose les clients à des graves infections. Je sais que c'est risqué, mais je fais avec beaucoup de précautions pour satisfaire les demandes de mes clientes. Il faut dire la vérité. Utiliser les lentilles sans précaution peut entraîner des infections graves, des douleurs, voire des problèmes de vision durable.
8: Selon Dr. Ganoné Tédang Augustin, ophtalmologue, l'utilisation des lentilles sans suivi médical peut entraîner des graves complications oculaires.
11: Moi, je ne conseille pas trop l'utilisation des lentilles à cause des risques infectieux qui existent, surtout dans notre contexte où il y a assez de poussière. Nous en sommes dans un pays sahélien avec des poussières partout qui risquent d'infecter donc ces équipements qui sont placés sur la cornée. Donc moi je pense que quand les troubles de correction ne sont pas trop importants, il ne faut pas les utiliser. Mais par contre quand c'est des troubles qui sont importants, qui vont de plus 4 jusqu'à les plus 10, 11, 12, où la personne se retrouve avec de grosses paires de lunettes, là, ça s'impose. Avec une hygiène de vie très rigoureuse pour conseiller ça aux malades.
8: Entre beauté et santé, les lentilles de contact doivent être utilisées avec précaution. Les spécialistes recommandent vivement une consultation préalable et le respect strict des règles d'hygiène, car préserver la santé des yeux reste essentiel.
2: Et à 23h passées de 11 minutes, ici au studio 3 de Radio Tchad, Parlons Culture à présent, lancement ce matin de la troisième édition du festival Au cœur de l'art à Bakara. C'était en présence du maire de la ville de N'Djamena, Sinoussi Hassana Abdoulaye, et plusieurs autres invités venus des pays d'Afrique, de l'Europe et ceux du Tchad, Mahamat Taïr Fodi.
12: C'est sous les couleurs d'art et développement économique que la troisième édition du festival Au cœur de l'art a été lancée en présence du maire de la ville d'N'Djamena, Sinoussi Hassana Abdoulaye, et plusieurs autres invités de marque. Ce festival favorise l'entrepreneuriat culturel inclusif pour créer des opportunités économiques durables auprès de jeunes, femmes et artistes. Ces projets initient également les artistes dans leurs différentes disciplines artistiques et culturelles. Mais quel est donc l'objectif de cette troisième édition? Mando Célestin est le directeur artistique du festival Au nom de l'art.
13: Cette année, on a voulu aussi faire une marche culturelle. Donc, de l'école, après le match, on a fait le tour du quartier avec les chameliers, avec de la danse. En tout cas, célébrer la culture de notre pays à travers la rue. Normalement, pendant une semaine, on va faire beaucoup de formations. Le thématique, ça va beaucoup plus tourner autour de l'éducation, mais de l'autonomisation aussi. Et une chose, c'est de produire, l'autre chose, c'est de vendre, à qui le vendre, comment vendre. C'est toutes ces perspectives-là. Essayer de faire aussi le plaidoyer pour qu'on ramène l'art dans les écoles publiques.
12: À marge de cette troisième édition, une formation des journalistes culturels sera animée par l'imminent journaliste culturel, le franco-malien Mouri Touré. Célestin.
13: On doit plutôt être complémentaire parce que si l'art se développe, l'art va créer encore plus de travail pour les journalistes culturels aussi. C'est ces réflexions-là, comment accompagner sans se dire que non, ce que je suis en train de faire pour l'autre alors que je le fais aussi pour moi en fait. Donc c'est ce genre de réflexion. Mori, il ne vient pas pour apprendre quelque chose aux journalistes culturels tchadiens. Il vient peut-être plus pour partager son expérience et c'est ça qui lui a valu aujourd'hui le nom qu'il a.
12: Notons que du 4 au 10 mai prochain, le site du festival Au cœur de l'art évoluera avec plus de 250 jeunes des établissements scolaires, mais également des formations et autres.
2: En sport football, dans le cadre des activités marquantes, la célébration de la journée mondiale de la Croix-Rouge est prévue le 8 mai prochain. La Croix-Rouge du Tchad a organisé hier un match de gala. Détail avec Galami Assil.
5: Cette rencontre sportive a opposé les agents et secouristes de la Croix-Rouge du Tchad aux médecins de l'hôpital Amitié Tchad-Chine dans une ambiance conviviale et fraternelle. L'événement s'inscrit dans une dynamique de valorisation de l'engagement des volontaires et des acteurs de la santé, tous mobilisés au quotidien pour venir en aide aux populations vulnérables. À travers cette initiative, la Croix-Rouge du Tchad entend non seulement renforcer les liens entre les différents corps engagés dans l'action humanitaire, mais aussi promouvoir ses actions dans des domaines essentiels tels que l'assainissement, l'accès à l'eau potable, l'abri et la santé. Le vice-président de la Croix-Rouge du Tchad, l'Aldim Narcisse, a salué l'esprit de solidarité et de cohésion ayant marqué cette activité. Le vice-président a rappelé l'importance de l'action humanitaire dans un contexte marqué par de nombreux défis, à savoir les crises sanitaires, les catastrophes naturelles et les situations d'urgence. Sur le plan sportif, les deux équipes se sont séparées sur un score vierge, reflet de l'équilibre observé tout au long du match. À travers cette initiative sportive et les autres activités prévues dans le cadre de cette célébration, la Croix-Rouge du Tchad réaffirme sa volonté de rester au plus près des communautés et de poursuivre sa mission d'assistance guidée par les principes fondamentaux d'humanité, d'impartialité et de neutralité.
2: Et puis cette brève avant de boucler ce journal, la communauté internationale célèbre ce 4 mai 2026 la 27e édition de la Journée internationale des sapeurs-pompiers, journée qui a été instaurée à la suite d'un tragique incident de brousse en Australie le 2 décembre 1998 où 5 pompiers ont perdu la vue et la date du 4 mai a été officialisée en janvier 1999 pour commémorer ces disparitions et le dévouement des pompiers. Comme action, les cérémonies sont organisées, des minutes de silence sont observées et des remerciements publics sont prononcés pour honorer la mémoire de ces pompiers à l'échelle mondiale. Le thème retenu cette année met en valeur la protection des biens et des personnes autour de l'innovation, l'engagement et la solidarité. Et à 23h passées exactement de 16 minutes ici au studio 3 de Radio Tchad, mesdames, messieurs, ainsi se referme cette édition. Mais retenez pour l'essentiel que les conflits communautaires prennent des proportions inquiétantes. À l'issue d'une visite de terrain à Igot, théâtre d'un conflit entre deux communautés, le président de la République, chef de l'État, a rappelé le rôle essentiel des autorités traditionnelles dans la prévention et la gestion pacifique des conflits. La Société nationale de recouvrement des créances a lancé officiellement ses activités ce lundi au cours d'une cérémonie présidée par le ministre d'État, ministre en charge des Finances, Tahir Hamid Ngiling. Ces structures se fixent comme objectif la consolidation de la stabilité du secteur bancaire, la facilitation de l'accès au crédit et surtout la restauration de la confiance dans le système financier national. Et puis, les activités marquant le festival au cœur de l'art ont débuté ce lundi sous le thème Réimaginer l'éducation, une troisième édition qui s'étendra sur une semaine et verra la participation de nombreux artistes internationaux. Merci à Sangwe Koyankreyo pour la mise en onde. Passez une très belle fin de soirée en compagnie des programmes de Radio Tchad.
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8: On ne fait qu'absorber les problèmes des autres.
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13: J'ai apprécié les débats. C'était très bien.
14: Bienvenue dans ce premier numéro.
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0: mesdames, mesdemoiselles, messieurs, et voici l'international Chalal et Maître Gazonga depuis Abidjan. Les amis, est-ce qu'on peut y aller?
1: Ah, ouais.
2: Ok, d'accord.
1: Ah oui, bien sûr.
0: Je suis allé.

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1: Bon, d'abord, la fausse information, comme son nom, c'est-à-dire c'est une information qui n'est pas fiable, vraie, vérifiée. Donc, la fausse information, voilà, on prend une information normale, on la modifie, voilà, puis après on la transforme en une mauvaise information. La fausse information peut créer beaucoup de dégâts, en ce sens que, c'est-à-dire, ça peut même faire des conflits entre une nation, une région, ou soit, voilà, un quartier, ou soit un environnement donné. Les gens font beaucoup plus de la fausse information juste pour manipuler le monde, manipuler les gens, diviser les gens, créer juste de la division.
2: Comme son nom l'indique, une fausse information, c'est une information qui n'est pas juste, qui n'est pas vérifiée, qui n'a pas de source fiable. Les fausses informations sur les réseaux sociaux. De nos jours, on constate qu'il y en a de plus en plus et ça crée des problèmes, c'est source même des divisions entre des personnes ou encore des nations. Ça peut être une source de problèmes. Parce que si moi je suis la personne ou ils ont porté des jugements injustes envers moi, je peux me sentir offensé et je peux même chercher à attaquer la personne qui a fait cela à ma personne et ça peut causer des problèmes.
3: Moi, je pense que les fausses informations sur les réseaux, ça peut amener des impacts et des nuances sur la vie sociale de nos jours. Parce que pour faire des fausses informations, c'est pas bien du tout. Et certaines sont là. Et puis, non seulement ça, on peut les condamner même parce que c'est interdit carrément de passer fausses informations sur les réseaux sociaux. Ça peut créer des conflits, ça peut créer même des batailles, ça peut amener même les autres à conserver des choses qui ne valent à rien.
4: Bon, tout d'abord, qu'est-ce qu'une fausse information et sur quelle page suivre les informations? De nos jours, il y a également des fausses pages. Il y a des gens qui sont là, ils créent des pages pour créer la zizanie. C'est là pour avoir des influences sur ceux qui prennent ces informations pour de vrai. Ça peut créer des conflits interethniques. Parce que si c'est une personne de faible moralité, il peut voir cette information et prendre au sérieux, quoi. Et cela peut créer des guerres entre les citoyens et il y aura des réticences, quoi, entre nous, Tchadiens ou bien dans d'autres pays, cela se passe également.
5: À l'écoute de votre magazine, les fausses informations sur les réseaux sociaux et leurs conséquences, des fausses informations et les moyens de lutte contre ce phénomène. Nous recevons ici au studio M. Turumbaye Geoffroy, chef du département de la formation et de la recherche à la Haute Autorité des médias et de l'audiovisuel AMA et des juristes de formation et journalistes de profession. À la présentation, Fatima Albatoum Mamadichi. Bonjour M. Geoffroy.
6: Bonjour.
5: Merci d'avoir répondu présent à cette invitation.
6: Tout le plaisir est pour moi.
5: Dites-nous, qu'est-ce qu'une fausse information d'abord ou un fake news?
6: Une fausse information, pour rester dans la francophonie au lieu de parler tout le temps de fake news, donc une fausse information, ce n'est qu'une partie très visible de tous les désordres informationnels qu'on voit en ligne. Parce qu'une bonne partie des contenus qui sont donc véhiculés sur Internet et les réseaux sociaux ne sont pas forcément faux. Pour la plupart des temps, ce sont des contenus qui sont authentiques et sciemment utilisés donc en dehors de leur contexte, ce qui fait qu'aujourd'hui, on a une multitude donc de contenus illicites. Il y a ce qu'on appelle la satire ou bien la parodie. Il y a des contenus qui sont trompeurs. Il y a des contenus qui sont imposteurs. Il y a des contenus qui sont manipulés. Il y a des contenus qui sont donc fabriqués de toutes pièces. C'est ceux là qu'on appelle donc les fausses nouvelles. Donc tous ces contenus illicites viennent créer un désordre de l'information sur Internet et les réseaux sociaux. On recense aujourd'hui essentiellement trois catégories. Il y a la désinformation, il y a la mésinformation et il y a la malinformation. La désinformation, pour l'expliquer, ça désigne donc ce contenu-là qui est intentionnellement faux et qui a été conçu donc pour nuire à quelqu'un. Mmh. Généralement, la désinformation, elle est motivée donc par trois facteurs. Soit c'est pour gagner de l'argent, soit c'est pour avoir une certaine influence politique, mmh, ou soit c'est pour nuire donc autrui. La désinformation, lorsqu'elle est fabriquée par une personne et mise en ligne, lorsqu'elle est partagée par une ou plusieurs autres personnes, elle se transforme donc en mésinformation. Mais la mésinformation également peut désigner donc un contenu qui est faux, mais la personne qui généralement partage ce contenu ne se rend pas compte de son caractère faux, ne se rend pas compte de son caractère nuisible. Généralement, on fait de la mésinformation en partageant dans le but d'aider, par exemple. Et enfin, la malinformation, quant à elle, désigne donc des informations qui sont authentiques, mais qui sont partagées dans l'intention de nuire. La malinformation, ou bien on l'appelle également l'information malveillante, généralement, c'est sur des faits qui sont avérés. C'est une information qui est vraie, mais on la partage pour nuire. Un exemple, lorsqu'une information vrai, par exemple, viole la vie privée de quelqu'un, mais qu'on la partage. On sait que notre éthique et notre déontologie en tant que journaliste nous interdit cela, mais lorsqu'on partage une information vraie, mais qui touche donc à la vie privée de quelqu'un, on fait donc de la malinformation. De nos jours, nous assistons donc, comme je l'ai dit, à cette manipulation du contexte, c'est-à-dire des contenus authentiques qui sont utilisés hors du contexte dans lequel ils ont été fabriqués, parce que les gens se sont rendus compte que dans un contenu, dans une information où il y a une petite once, il y a une once de vérité, c'est facile donc d'influencer, c'est facile d'être accepté. Généralement, la plus grande partie donc des contenus qu'on retrouve sur Internet ou bien sur les réseaux sociaux appartiennent donc à cette catégorie de malinformation, c'est-à-dire des contenus authentiques qui sont donc utilisés pour nuire.
5: Et M. Geoffroy, dites-nous, depuis quand les fausses informations existent?
6: Ah, les fausses informations, elles sont aussi vieilles que le monde. Mais avec l'émergence de l'Internet et des réseaux sociaux, avec la vitesse ultra rapide à laquelle les informations sont donc distribuées, véhiculées sur les plateformes numériques, les fake news, mais les fausses informations se sont donc révélées donc au grand jour. L'époque où l'information était la chasse gardée du journaliste, elle est révolue. Aujourd'hui, il suffit juste d'avoir un téléphone intelligent et smartphone et une connexion Internet, on peut donc être émetteur ou bien émettrice d'une information. On prend une photo, on rédige un texte, on fait enregistrer une voix, on fait une courte vidéo, on balance sur n'importe quel réseau social et voilà, on se retrouve donc à faire le travail de journaliste, mais pas en tant que journaliste, c'est-à-dire sur aucune base éthique ou déontologique. Et ce contenu qu'on balance donc sur les réseaux sociaux se retrouve instantanément à la portée des milliers, voire des millions ou bien des dizaines de millions donc de personnes. Donc, si les médias traditionnels, dits traditionnels, c'est-à-dire les journaux, les radios ou les télévisions, ont cette obligation de filtrer les informations, de les recouper avant de les publier, en fonction donc notamment de leur ligne éditoriale et, comme je l'ai dit, en fonction également des règles éthiques et déontologiques, il n'en est pas donc des utilisateurs des réseaux sociaux qui, eux, ne sont pas donc des professionnels de la communication ou bien de l'information et qui partagent donc leur contenu comme ils le veulent et généralement ça provoque, comme je l'ai dit, soit de la désinformation, soit de la mésinformation ou bien de la malinformation. C'est tout cela donc qui crée donc ce qu'on appelle le désordre de l'information.
5: Et qui sont les acteurs des fausses informations?
6: Les acteurs des fausses informations sont variés. Ça peut être des individus, ça peut être des groupes de personnes, ça peut être des organisations ou bien même des gouvernements qui cherchent donc à, comme je l'ai dit, à avoir une certaine influence, notamment sur l'opinion politique, sur l'opinion publique ou bien qui cherchent donc à atteindre un objectif quelconque. Donc aujourd'hui, on se rend compte de plus en plus, il y a des sites web qui sont donc créés et qui sont conçus pour donner l'impression des sources d'informations professionnelles, mais à la base, ce sont donc des contenus illicites que ces personnes, que ces groupes de personnes ou bien ces organisations véhiculent à travers leur site web ou bien à travers leur page sur telle ou telle autre plateforme numérique.
5: Et comment on peut identifier les fausses informations sur les réseaux sociaux?
6: Il faut aller d'abord avec son flair. C'est-à-dire, ne rien prendre pour argent comptant sur Internet ou bien sur les réseaux sociaux. Il faut donc être vigilant, vraiment vigilant, pour détecter une fausse information quelconque, soit qu'elle est contenue dans un texte, dans un audio, dans une image ou bien dans une vidéo. Et l'astuce, comme je l'ai dit, la première chose à faire, c'est de mettre donc en exerce son sens critique. De se dire que tout ce que je trouve sur Internet, sur les réseaux sociaux, fondamentalement, c'est faux d'abord. Oui. Je vais avec ce réflexe. Ensuite, je prends le soin donc de vérifier, notamment comme les journalistes le font, de se poser la question essentielle. Qui a fait quoi, où et pourquoi? Et surtout sur les réseaux sociaux, le qui est plus important, c'est-à-dire la personne ou bien le site qui émet l'information. Cet aspect est très important. Donc, prendre le soin de vérifier la personne ou bien le site qui émet l'information et de vérifier également les sources de cette information. Il suffit pas que je trouve quelque chose qui est balancé quelque part, que je prenne ça pour la vérité et que je la partage. Je me dis, qui est cette personne-là? Je cherche. Si c'est un site, il y a des moyens. Aujourd'hui, il y a des outils en ligne qui nous permettent donc de vérifier la fiabilité donc des sites. Si c'est quelqu'un, j'essaie de recouper autour de moi, de recouper avec des médias qui sont crédibles parce qu'une information qui est balancée, normalement, ça doit être publié par plusieurs médias. Donc, je cible des médias qui sont crédibles sur Internet et je vais donc interroger ces médias. Est-ce qu'ils ont balancé la même information avec des contenus similaires? Donc, c'est autant d'astuces qu'on met donc en place quand on est face donc à une information ou bien à un contenu donc en ligne.
5: Et ces fausses informations ont-ils vraiment des conséquences?
6: Beaucoup de conséquences. Beaucoup de conséquences. Parce que les fausses nouvelles, il faut se dire, comme je l'ai dit, comme elles sont bâties avec l'intention de nuire, les fausses nouvelles nuisent gravement. Gravement. comme je l'ai dit, dans le cadre de l'information malveillante. On balance une information qui est vraie, mais avec l'intention de faire du mal à quelqu'un. Ça nuit, ça détruit des vies, ça détruit même des carrières. Aussi, les fake news, ce qu'il faut relever, au-delà du fait qu'elles sont donc nuisibles à des personnes, à des groupes de personnes, à des gouvernements, à des organisations, les fausses nouvelles font du mal à la vraie information. Aujourd'hui, l'ennemi numéro un des journalistes à travers le monde, c'est la désinformation. Parce que la fausse nouvelle tue l'information, la fausse nouvelle met en péril donc notre profession en tant que journaliste. Donc on se dit que les conséquences des fausses nouvelles sont autant immenses que innombrables.
5: Et en regardant à travers les réseaux sociaux, les fausses informations font beaucoup plus de bus que les vraies informations.
6: Bien sûr, bien sûr. Il faut relever que les réseaux sociaux sont conçus sur la base de nos émotions. Quand vous voyez toutes les personnes, tous les utilisateurs, notamment de Facebook qui interviennent sur un post, à travers les commentaires, quand vous lisez, ce sont les émotions qu'on met en avant. Et ceux qui ont conçu donc ces différentes plateformes numériques savent que c'est sur ce terrain-là qu'il faut jouer. Parce qu'aujourd'hui, c'est ce qui fait le buzz qui est le plus apprécié.
5: Oui.
6: La vraie information, on ne la regarde, peu le monde s'y attarde. Donc, c'est le buzz, c'est les émotions qui sont donc les choses les mieux vendues sur les plateformes numériques, malheureusement.
5: Connaissant les conséquences des fausses informations, dites-nous quel est l'impact de la désinformation sur l'opinion publique en général et en particulier les jeunes.
6: Au même titre que les conséquences, l'impact il est négatif sur l'opinion publique en général et principalement sur les jeunes. La désinformation sème donc la confusion dans la tête des gens. Elle véhicule des mauvaises idées, elle peut facilement inciter les gens à la haine, à la violence et généralement les jeunes qui sont la frange la plus importante donc du public sur les réseaux sociaux par exemple, ces jeunes n'ont pas la même capacité, le même sens critique que des personnes âgées, des personnes plus âgées qu'eux. Mm-hmm. Et généralement, ce sont ceux-là qui croient facilement donc aux informations en ligne et qui croient donc facilement à la désinformation. Et ce sont donc les jeunes qui sont les plus vulnérables. Donc, l'impact de la désinformation sur le public et notamment sur les jeunes en particulier, cet impact-là, il est très nuisible et il est très, très considérable.
5: D'accord. Monsieur Geoffroy, dites-nous, les algorithmes des réseaux sociaux favorisent-ils les fausses informations?
6: On ne dirait pas non, on ne dirait pas oui, comme ça, mais il est possible que les algorithmes des plateformes numériques puissent favoriser donc potentiellement la propagation des fausses nouvelles, parce qu'on l'a dit, les fausses nouvelles à la base, ce sont des individus ou bien des organisations ou bien des gouvernements qui les fabriquent. Et les plateformes numériques ou bien les réseaux sociaux ne permettent à ces individus de véhiculer donc ces contenus illicites qu'ils produisent. C'est vrai, les algorithmes sont conçus pour maximiser donc l'engagement des utilisateurs. Quand vous prenez Facebook, c'est conçu pour que plus de personnes puissent interagir autour d'un post de désinformation, par exemple, ce qui permet donc d'entraîner la diffusion des contenus qui sont sensationnels ou bien trompeurs. Mm-hmm. Cependant, ces mêmes moteurs de recherche ou bien ces mêmes plateformes numériques sont arrivés donc à mettre en place et à durcir donc des techniques pour tenter d'enrayer la désinformation ou bien la manipulation donc en masse de leurs différents publics.
5: Mm-hmm.
6: Vous prenez par exemple Google, vous prenez par exemple Facebook, vous prenez WhatsApp, vous prenez Instagram, TikTok, pour ne citer que ceux-là. Toutes ces plateformes ou bien ces moteurs de recherche ont donc renforcer les capacités, par exemple, à détecter des faux comptes et à les fermer. Ils ont modifié leur politique pour être plus agressifs, notamment contre les faux contenus, contre les contenus de haine. Facebook, par exemple, a mis en place ce qu'on appelle son projet de vérification des contenus par les tiers. C'est pourquoi aujourd'hui, les agents de désinformation ont compris ce durcissement donc des plateformes numériques et eux également, ils ont adapté donc leur façon de faire. Comme je l'ai dit, étant donné qu'il y a des robots qui sont capables de détecter des faux contenus, de contenus de haine et de pouvoir les supprimer, ou même mieux, de pouvoir supprimer donc les comptes qui les créent, les véhicules, ces agents de désinformation jouent, comme je l'ai dit, sur le côté authentique de la chose. Mais ils prennent le soin donc de reformuler ces différentes informations d'une manière nouvelle ou bien d'une manière trompeuse, ce qui est donc moins susceptible d'être détecté par les algorithmes de l'IA, de l'intelligence artificielle. Dans certains cas, ce type de contenu même est jugé donc incompatible donc à la vérification. Des faits. Ça passe très facilement entre les mailles donc, de ces algorithmes des plateformes numériques.
5: Comment on peut lutter contre les fausses informations?
6: Lutter contre les fausses informations, oui. Contre la désinformation, c'est un chantier gigantesque. On ne va pas dire qu'il y a une solution miracle contre ce que j'appelle l'infodémie ou bien l'épidémie du faux, mais plusieurs solutions peuvent être envisagées. La première solution, c'est donc d'adopter, comme je l'ai dit, les bons réflexes lorsqu'on est en ligne. Il faut faire comme le journaliste le fait tout le jour, se poser les questions essentielles. Qui a fait quoi? Où, pourquoi, comment? Et il faut donc être sûr d'une information avant de la balancer. L'attitude de l'utilisateur de Facebook, par exemple, qui est robot, n'est pas bien. Prendre le soin de tout vérifier avant de partager et ne pas partager tout d'un clic. La deuxième solution est ce qu'on appelle donc le fact-checking, un anglicisme qui se traduit littéralement par la vérification des faits. Le fact-checking désigne donc une forme de traitement journalistique qui vise donc à examiner et à vérifier donc la véracité, l'authenticité ou bien la pertinence d'une information. Aujourd'hui, grâce au fact-checking, on est arrivé donc à divulguer des outils qui permettent notamment de faire une vérification en ligne, soit sur une image, soit sur une vidéo, ou bien soit sur la fiabilité d'un site. Troisième solution contre les fake news, c'est la régulation par la loi.
7: Oui.
6: Parce qu'il faut faire en sorte que les fake news ou les fausses nouvelles ne parviennent donc pas aux citoyens. Il s'agit donc d'une part d'instaurer ce qu'on appelle une censure a priori. C'est pour cela que les radios, les télévisions et autres, avant de se lancer, prennent donc une autorisation préalable. D'autre part, on peut instaurer une censure a posteriori qui permet donc de punir ceux qui ont publié donc des messages répréhensibles. Malheureusement, ce schéma de la régulation par la loi, s'il fonctionnait tant bien que mal avec les médias classiques, c'est-à-dire avec les journaux imprimés, avec les radios et les télévisions, ce schéma ne peut pas fonctionner aujourd'hui avec les réseaux sociaux et la circulation donc instantanée de l'information. Une autre solution, la quatrième solution, c'est ce qu'on appelle l'autorégulation des plateformes numériques.
7: Oui.
6: Facebook, Twitter et tous les autres réseaux sociaux ont, comme je l'ai dit, fini par mettre en place donc des algorithmes qui traquent, qui supprime donc des contenus illicites. Mais là encore, il faut relever que les réponses qui sont apportées par ces plateformes numériques sont insuffisantes parce qu'elles sont appliquées donc de manière isolée. Chaque plateforme agit dans son coin de manière solitaire, ce qui est donc négligeable face donc à l'écosystème de la désinformation qui est très gigantesque. Cinquième et dernière solution qu'on peut envisager face à l'infodémie, c'est l'éducation aux médias. C'est la piste de solution la plus importante. Il s'agit donc d'aider le public et surtout le public jeune en particulier à être capable donc de séparer le bon grain de l'ivraie. C'est-à-dire être capable de savoir que telle information, c'est une information vérifiée, recoupée, contextualisée et qui engage donc l'éthique et la déontologie du journaliste et que telle autre information qui m'est donc servie, elle est non sourcée, elle est partielle, manipulée ou bien sortie donc de son contexte ou bien encore créée de toutes pièces. Donc il faut donc éduquer nos publics, ceux qui se retrouvent sur Internet, sur les réseaux sociaux, d'être à mesure donc de détecter ce qui est vrai et ce qui est faux. Ce sont toutes ces cinq solutions que j'ai énumérées. Là, si on essaie de les mettre ensemble, on peut donc arriver un temps soit mieux donc à freiner la désinformation. Je le répète, pour moi, des cinq solutions, nos pouvoirs publics devaient donc mettre beaucoup plus l'accent sur l'éducation aux médias. Parce que lorsqu'on a un public qui est instruit sur les droits de l'homme, sur les techniques de l'information, sur l'informatique, puisque les réseaux sociaux, les plateformes numériques, c'est de l'informatique, tant qu'on a un public qui est instruit, il peut donc contribuer plus facilement donc à freiner le désordre de l'information, à défaut donc d'enrayer ce fléau qui est planétaire.
7: Et y a-t-il une loi contre ce phénomène?
6: Dans notre pays, il n'y a pas une loi spécifique sur les mauvaises nouvelles, mais il y a plusieurs lois qui prévoient et répriment donc ces contenus illicites. Selon qu'on est sur le terrain du journalisme ou selon qu'on est sur le terrain du droit commun, je vais citer certains. Sur le terrain du journalisme, il y a le code d'éthique et de déontologie du journaliste italien. C'est le texte de base où les deux premiers chapitres de l'article déjà mettent l'accent sur la véracité des faits et sur l'obligation de ne publier que des faits dont l'origine, la véracité ou bien l'exactitude on sont établis, à défaut donc d'émettre des réserves qui sont nécessaires. Et ensuite, la loi 31 du 3 décembre 2018 portant régime de la presse écrite et des médias électroniques, cette loi contient des dispositions précises sur les fausses nouvelles. Je cite par exemple l'article 93 qui dit que la publication, la diffusion ou la reproduction par quelque moyen de communication ce soit, de fausses nouvelles, des pièces fabriquées, falsifiées ou mensongèrement attribuées à des tiers lorsque faites de mauvaise foi, elle aura troublé l'ordre public, la sécurité publique, la cohésion nationale ou l'intégrité territoriale, sera punie conformément aux dispositions du code pénal. La loi 31 régit la presse écrite, les médias électroniques et les autres médias éventuellement. Elle prévoit des infractions de presse et des sanctions afférentes, mais sur la question de la diffusion ou de la publication des fausses nouvelles, elle renvoie cela donc au code pénal qui est beaucoup plus dur. Et je cite notre code pénal qui a été promulgué le 8 mai 2017. Le fait notamment d'altérer ou bien de contrefaire des écritures ou bien des considérations est donc considéré comme un faux en écriture, en écriture authentique ou bien publique. Et la peine encourue pour une telle infraction va donc d'un emprisonnement de 15 à 20 ans. Vous voyez, toute la durée donc de la disposition. Mais en même temps, il y a des peines complémentaires qui peuvent être décidées par le juge, notamment l'interdiction d'interagir et l'interdiction d'exercer une activité. Ça veut dire qu'un journaliste, par exemple, qui se retrouverait à produire, à divulguer une fausse nouvelle, si cette fausse nouvelle vient notamment à troubler l'ordre public, ce journaliste ne sera pas jugé sous le régime de la loi 31, sous le régime du droit de la presse, mais sous le régime pénal commun, c'est-à-dire selon les dispositions du code pénal et les sanctions qu'il encourt, qui sont donc un emprisonnement qui varie entre 15 et 20 ans. Mais en plus, comme je l'ai dit, le juge peut décider de lui infliger une sanction complémentaire, c'est-à-dire, monsieur, désormais, on vous interdit donc d'exercer la profession de journaliste.
7: Oui.
6: Ouais.
7: Mm-hmm.
6: En plus de ces lois, de cet arsenal juridique, la Haute Autorité des médias audiovisuels prend donc régulièrement des mesures pour lutter contre le désordre de l'information dans nos médias, dans les médias au Tchad. De manière plus spécifique, la HAMA met donc dans les cahiers des charges des médias audiovisuels, c'est-à-dire des radios et des télévisions qui s'est créé, la HAMA met donc des dispositions dans les cahiers des charges pour les engager à respecter donc les règles d'éthique et de déontologie sur l'honnêteté de l'information, sur la prohibition du discours de haine, etc. La HAMA lutte également contre la désinformation en période électorale, c'est-à-dire lors de la dernière élection présidentielle, celle du 11 avril 2021, la HAMA donc a édicté une décision pour encadrer la couverture médiatique donc de la campagne électorale et pour la première fois dans notre pays, la HAMA a mis donc des dispositions express pour inviter tous les médias qui couvraient la campagne électorale à s'engager dans la lutte contre les fausses nouvelles, contre les fake news en rapport avec le processus électoral.
7: Mm-hmm.
6: Et dans le cadre donc de la couverture médiatique du prochain référendum constitutionnel qui est prévu pour le 17 décembre prochain, le même dispositif va être donc relancé, réactualisé et voire même renforcé. Parlant des lois, il faut relever que toutes les lois qui régissent donc les contenus en ligne et notamment les fausses nouvelles, toutes ces lois ont été promulguées bien avant l'explosion des réseaux sociaux dans notre pays. Et face à la montée en puissance donc de la désinformation et également des discours de haine sur nos plateformes numériques, il est donc urgent pour notre législateur d'harmoniser donc ce cadre juridique là et de l'adapter donc aux enjeux et aux défis donc que l'utilisation des réseaux sociaux est en train de provoquer.
7: Monsieur Geoffroy, quel sort exact réservé à ceux qui relaient ces fausses informations sur les réseaux sociaux?
6: Je l'avais dit, quand il s'agit des journalistes, j'avais cité l'article 93 de la loi 31 sur le régime de la presse et des médias électroniques. Oui, sur les médias électroniques. Et j'avais dit que la publication, la diffusion des fausses nouvelles, lorsqu'elle provoque donc une atteinte à l'ordre public, à la sécurité publique, à la cohésion nationale, elle est donc fortement réprimée. Et que l'on soit journaliste, que l'on soit un utilisateur quelconque d'un réseau social, mais lorsqu'on divulgue donc une fausse nouvelle qui arrive donc à attenter à l'ordre public, à la sécurité nationale, à la cohésion nationale, on encourt la peine que je viens d'expliquer, c'est-à-dire une peine d'emprisonnement de 15 à 20 ans, avec notamment éventuellement donc des peines supplémentaires, complémentaires.
7: Et comment on peut partager un article sans risquer de propager une fausse information?
6: Pour mieux se comporter, pour avoir une bonne hygiène de vie sur Internet, sur les réseaux sociaux, il faut aiguiser son esprit critique et sa logique. Quand on est sur ces plateformes numériques, face à un contenu qui est présenté sans aucune source sûre, sans aucun élément probant, il vaut mieux considérer par défaut que ce contenu il est faux. Ensuite, il faut identifier la source et la recouper. C'est-à-dire tenter de trouver si une autre personne, si un autre média que l'on connaît et qu'on l'on juge sérieux, dans lequel on a une certaine confiance, si un autre média reprend la même information. Il faut surtout, il y a un élément assez important, il faut faire attention à la date de publication.
7: Oui.
6: Parce qu'il arrive fréquemment que des internautes se fassent donc avoir par un élément, cet autre élément clé qui est la date. Parmi les intox qu'on voit généralement circuler, figurent des articles, des images, des vidéos, qui sont authentiques, qui ne sont pas erronées, mais qui sont anciennes. C'est-à-dire un fait qui s'est déroulé il y a quelques mois, il y a quelques années, qu'on remet donc au goût du jour, perd de sa vérité. Et généralement, c'est sur les dates qu'on se laisse emporter. Les internautes peuvent réactualiser une vidéo qui s'est déroulée il y a 3 ans. On publie. Si on vérifie pas la date, si on fait peut-être des recherches pour se rendre compte que c'est une ancienne vidéo, on peut se mettre donc à réagir comme si c'est une vidéo qui est nouvelle. Et généralement, c'est sur ce terrain-là que les agents de la désinformation jouent.
7: Oui.
6: Il faut enfin réfléchir avant de partager un contenu en ligne. Parce que au-delà de tous les outils technologiques, la recherche inversée d'images ou bien la vérification de la fiabilité des sites, la meilleure arme contre la désinformation, je me résume, reste donc le bon sens. Il faut éviter de partager sans réfléchir.
7: D'accord, c'est
6: quoi? Chaque internaute, chaque utilisateur de Facebook, de WhatsApp, par exemple, devrait avoir comme une devise, dans le doute, je m'abstiens, je ne partage pas. Ce sera mieux pour tout le monde.
7: Ok. Monsieur Tourumba et Geoffroy, nous sommes donc arrivés presque à la fin de notre entretien. Quel conseil prodiguez-vous au public?
6: Bon, au public, surtout aux utilisateurs des réseaux sociaux, je demanderais de ne rien prendre pour argent comptant, d'être critique face au contenu qu'on retrouve sur Internet, sur les réseaux sociaux, et surtout de prendre le temps de tout vérifier. d'être sûr d'une information avant de la relayer. Sinon, on risquerait donc de relayer une fausse information qui pourra donc provoquer des conséquences inimaginables. Mais également, je voudrais inviter les professionnels des médias, c'est-à-dire les confrères journalistes, à s'impliquer davantage dans la sensibilisation et la lutte contre la désinformation. Comme je l'ai dit, qui reste donc notre ennemi numéro un. Parce que si on laisse faire, la désinformation finira donc par tuer l'information. Et si l'information elle est tuée, nous n'avons plus donc de boulot en tant que journaliste. Donc la désinformation menace donc de manière très dangereuse notre profession et nous devons donc tous comme un seul homme nous mettre debout pour la combattre et surtout la meilleure manière de combattre de se prendre le devant et d'offrir donc à nos différents publics une vraie information. Enfin, je voudrais donc exhorter nos pouvoirs publics, je l'ai dit, parce que dans la lutte contre la désinformation, ils ont donc une grande responsabilité. Nos publics devraient donc prendre la mesure du fléau de la désinformation qui est un fléau planétaire et qui menace donc la vie des citoyens, qui menace l'ordre public, qui menace la cohésion nationale, etc. À cet effet, ils doivent donc mettre en place un dispositif juridique qui soit cohérent et qui soit donc adapté face à ce que les réseaux sociaux donc sont en train de nous créer en termes de dangers, en termes de défis. Je l'ai dit, la seule force de la loi ne peut pas arriver à bout de la désinformation. C'est pour cela qu'on doit mettre l'accent sur la sensibilisation et sur l'éducation aux médias. On peut donc faire comme certains pays ont déjà pris l'avance de le faire. On peut et on doit donc introduire dans nos curricula scolaires des matières relatives donc à l'éducation aux médias.
7: D'accord. Merci, Monsieur Touroumba Geoffroy, d'avoir répondu à nos préoccupations sur les fausses informations sur les réseaux sociaux et leurs conséquences. On espère vous revoir très bientôt, Richard.
6: Je l'espère également.
7: Merci. Était à la présentation Fatima Albatoul Mamad Béchir, prise de son Mamad Batran, réalisation Alifa Mamad Seyit. Merci pour votre fidélité. Excellente suite de programme sur Radio Tchad.

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0: Vie AD n'est ni simple ni sans épreuve. Apprendre à vivre avec l'autre demande une véritable implication quotidienne. Car chacun est le fruit de son éducation, de sa culture et de tout ce qui a façonné sa personnalité et son caractère. Construire un couple exige un travail au quotidien, savoir entendre les silences de l'autre, faire trésor de nos différences, accueillir les fragilités et surtout accepter l'autre tel qu'il est. Entre passion et patience, tendresse et compromis, blessure et pardon, la vie des couples reste l'une des aventures humaines les plus belles et les plus enthousiasmantes, mais aussi l'une des plus exigeantes. Dans ce numéro de Reflets Croisés, nous croisons les regards sur la vie des couples. Comment cheminer à deux et rester soi-même? Comment avancer ensemble sans étouffer l'autre? Et surtout, comment le faire durer? Pour comprendre et questionner autour de ce thème, je suis accompagné par Souleymane Abdelkarim. Et pour échanger sur les thèmes, nous recevons trois invités au regard complémentaire. Claudine Alingué, pour son expérience de la vie des couples et les réalités du quotidien à deux. La gynécologue Camino Perez, qui nous aidera à mieux comprendre certains changements hormonaux féminins pouvant impacter l'équilibre des couples. Et on a aussi avec nous le sociologue Yaya Maïna Mustapha, qui viendra enrichir nos échanges par une lecture et une approche sociologique de la vie à deux.
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0: Merci à tous, à toutes, bienvenue sur les plateaux de Reflets croisés. Claudine, ça va?
2: Bien, bien. Écoute, bonjour à tous.
0: Ouais, ravi et très content de t'avoir sur ce plateau.
2: Merci.
0: On va parler de couple. Claudine, tu as quand même une expérience de couple qui dure depuis longtemps. Et on aimerait savoir c'est quoi la définition des couples pour Claudine et qu'est-ce qui permet de garder l'envie de continuer ensemble malgré les difficultés.
2: Ben, comme je dis, merci de m'accueillir sur ce plateau et je suis contente d'être là et de partager peut-être mon expérience avec vous. Hein. Donc oui, moi je suis dans un couple mixte, donc je suis tchadienne, mon mari est italien et on vit notre couple depuis plus de 28 ans de mariage.
0: Ah ouais.
2: Donc ça date pas d'hier, ouais. Mais on a l'impression que c'est comme hier. Donc du coup, pourquoi ça dure? Ben, je pense que tout simplement dans ma définition de couple, à tous les deux aussi, avec le temps, on s'est aperçu que on s'est choisi. Donc c'est deux personnes qui se rencontrent et qui ont décidé de passer un bout de chemin ensemble. Donc c'est des choix totalement conscients et voilà, l'amour étant là aussi, mais ouais, c'est quand même des choix réfléchis.
0: D'accord. Oui, justement Claudine, toi tu es dans un couple mixte. Chacun arrive dans le couple avec son éducation, son caractère, ses habitudes et son passé. Comment dépasser les différences en restant soi-même?
2: C'est pas facile, hein. Déjà, deux personnes de même culture et tout ça ont déjà des difficultés. Dans un couple mixte, c'est évident que c'est pas toujours rose. Donc, je ne sais pas si c'est heureusement ou pas. J'ai été élevée également dans une autre culture, c'est-à-dire que j'ai grandi en Europe, j'ai travaillé là-bas aussi. Donc, je peux dire que j'accumule la culture tchadienne et la culture européenne. Donc, peut-être naturellement, je vais vers une culture où je peux gérer. Mais les difficultés sont là, hein. Les différences sont là parce que justement, on n'a pas la même éducation. On n'est pas issu du même milieu social, par exemple. On a des métiers différents, on a des aspirations différentes, des objectifs aussi différents. Mais ça, c'est pas propre au couple mixte. Hein. Je pense que c'est propre à toutes les
0: humanités.
2: À l'humanité.
0: Voilà.
2: Pouvoir gérer les problèmes, savoir que on peut justement affronter, trouver des solutions. Je crois que ça a été.
0: Pour comprendre un peu mieux, hein, 28 ans de vie commune, c'est pas donné à tout le monde. Hein. C'est pas tous les couples qui réussissent à cheminer jusqu'à à ces points. Il y en a qui au-delà de ça. Et à ton avis, hein, est-ce que les difficultés sont majeures ou les difficultés, vous parvenez à les gérer mieux? Certainement, tu auras pensé à ça en voyant, en faire un parallélisme entre un couple purement tchadien et un couple mixte. Là. Est-ce que les difficultés sont différentes ou leur gestion?
2: Les difficultés différentes, non, parce que je suis une femme, lui, c'est un homme. Donc, fatalement, on a des gènes. J'ai les mêmes gènes que n'importe quelle femme.
0: Ouais,
2: et lui, il a les gènes de n'importe quel homme. Donc, les difficultés, ça peut être manque manque de communication, ça peut être l'interprétation des réponses qui peuvent dévier ou ouais. comprises d'une autre manière que ce qu'on attend, par exemple. Ce qui est bien déjà au départ, c'est que mon mari, il m'a accepté avec mon pays. Donc, je crois que ça, ce respect-là ouais. et puis ouais. cette tolérance...
0: C'est peut-être facile pour vous, Claudine, vous êtes chez vous, vous êtes dans votre pays ouais. et c'est lui qui est ici.
2: C'est lui qui
0: donc,
2: est ici.
0: Enfin, ça a tenu un peu parce qu'il connaît un peu le contexte tchadien.
2: Il connaît déjà un peu le contexte.
0: Ouais,
2: il peut comprendre mes réactions sur certains sujets, par exemple.
0: Ouais,
2: la grandeur de la famille,
0: la
2: place de la famille dans notre vie, par exemple. Lui aussi, il gère, hein, parce que c'est pas évident.
0: Tout
2: mais
0: fait.
2: Sinon, les difficultés, ben, comme tout autre couple, ça peut être n'importe quoi. Hein,
0: okay.
2: Le travail, accepter de discuter de tous les sujets librement, quand même, mm-hmm. tous les deux, aborder et puis construire ensemble.
0: Ouais.
2: Je crois que à partir de là, on peut surmonter n'importe quelle difficulté
0: quoi, ouais,
2: parce
0: ouais.
2: qu'on a des objectifs
0: exactement.
2: Communs.
0: Exactement. Voilà. On décide de cheminer voilà. ensemble. On parle souvent d'écoute, de respect, de confiance et des compromis au niveau du couple. Selon vous, quels sont les piliers indispensables pour garder l'équilibre dans un couple? Est-ce que c'est plus l'écoute qui est important, le respect, les compromis ou le tout ensemble?
2: Bah, le tout ensemble, la communication, une des premières bases, ça va être échanger, partager, discuter, être curieux, s'intéresser à ce que l'autre dit, comprendre, lui laisser le temps d'expliquer, parce que nous, on a deux cultures quand même un peu différentes.
0: Mmh.
2: Donc, laisser le temps qu'on s'explique, ne pas interpréter tout de suite avec
0: ouais,
2: la spontanéité ou des sentiments épidermiques comme ça qui entrent en compte. Donc, la communication, la confiance, le respect, bien entendu. Oui, parce qu'il faut construire tous les jours.
0: Mmh.
2: Il faut pardonner tous les jours, il faut accepter tous les jours, il faut se battre tous les jours. Et à deux, c'est quand même mieux.
0: Ouais, ouais,
2: donc il faut vraiment des discussions pour qu'on puisse continuer à avancer, ne pas abandonner. Quoi. Il
0: ne ouais.
2: faut pas abandonner ton couple parce que tu as des
0: pas
2: petits
0: jeter
2: problèmes.
0: L'éponge.
2: Je vais oser dire ça, voilà. des petits problèmes qui sont profonds aussi, mais arriver à gérer.
0: D'accord.
2: Je pense que la gestion du quotidien est quand même très, très importante.
0: Vous avez répété plusieurs fois la communication. Donc, est-ce que le manque de communication, faut-il dans un couple tout dire ou savoir parfois se taire et dire, voilà, ça peut passer quoi, pour cette fois-ci?
2: Tout dépend avec qui tu es. Il hein. y a deux personnes. Il y en a un qui peut beaucoup parler, l'autre un peu plus timide. Donc, la communication, ben, il faut inciter l'autre à parler. Je pense que dans beaucoup de couples, il y en a toujours un qui va aller un peu au-devant pour
0: ouais.
2: ouvrir le chemin pour que la discussion puisse s'installer. La famille, elle est importante pour toute personne. Maintenant, comment la famille accueille ton partenaire, ça aussi, c'est important.
0: C'est un problème, tout à fait.
2: Le respect qu'on peut lui accorder est aussi important. Vivant ici, je mets des limites sur les relations aussi, c'est-à-dire oui, le protéger, c'est-à-dire il n'est pas chez lui, il faut que j'arrive à lui donner un cadre où il se sent bien au sein de ma famille. Après, la famille, elle est ce qu'elle est, hein, elle peut s'immiscer dans ta vie quotidienne. Nous ici, on vit en collectivité. On a l'esprit collectif, on n'est pas individualiste. Bon, on l'est, mais si vous voulez, on est quand même dans un esprit collectif. Ça veut dire que la famille, elle est là, elle est présente.
0: Elle est surtout
2: elle résout tes problèmes. Elle est... C'est des conseillers conjugaux, ça devient... mais la famille a beaucoup d'emprise dans les couples.
0: Et Claudine, 28 ans de vie commune, après la passion du débit, et que faut-il faire pour garder la flamme vivante? Quel est le secret? Parce que parfois, au bout d'un moment, on survit par habitude ou parfois même par pression sociale, il faut être marié. Qu'est-ce qu'on met comme ingrédient dans la vie des couples? Le matin, là, c'est quoi? C'est les piments, c'est le sel, c'est le sucre?
2: Moi, j'oublie tout ce qui s'est passé hier. Donc, je me lève le matin... Eh ben, je regarde un nouvel homme qui est là, qui est le même, mais je le regarde toujours avec un œil nouveau.
0: Ah, il est chanceux. Là, c'est vraiment beau ce que vous dites. Là. Chaque matin, c'est un autre jour, c'est une conquête, c'est une
2: gloire. Oui, c'est un nouveau défi,
0: c'est
2: observer pour savoir si je vais arriver à le séduire ou faut qu'il arrive à penser à moi, donc je vais essayer de m'adapter. Et tous les jours est un nouveau jour avec un nouvel homme. Avec les mêmes sentiments du début que je vais essayer d'entretenir, que je ressens tous les jours.
0: Et lui, il fait pareil aussi, j'imagine.
2: Ben, c'est un homme, hein, Hamza. Bah, est-ce qu'il va faire pareil? Je ne pense pas.
0: Il va faire pareil, mais je veux dire,
2: ou du moins, je ne sais pas. Hein?
0: Lui aussi, il va se lever le matin, il va dire, non, cette femme-là, je dois la reconquérir. Qu'est-ce qu'il fait de... Pas trop, hein? On est tous pareils.
2: Oui, je crois que les hommes, ils se lèvent, ils ont un objectif, le travail, ils ont acquis quand même la femme qui est là. Je pense qu'il y a quand même cette espèce de démarche qui est chez les hommes, c'est que leur femme est un acquis, quoi, quand même. Donc, tous les jours, oui, mais il faut provoquer. Il faut trouver un moyen, même si c'est pour provoquer des disputes, pour qu'il s'intéresse à sa femme, en tout cas.
0: Je vois un silence, mais qu'est-ce qu'il y a, Suleiman ?
3: Surtout avec beaucoup d'attention. Moi, j'avais ce qui m'a... Quand j'entends Claudine répondre aux questions que tu lui poses, je me dis la relation de couple dans un mariage, c'est d'abord une relation entre deux personnes, mais c'est aussi le rapport de ces deux personnes à la société. Et quand on est un couple mixte, je me dis quand même le poids du regard de la société est forcément particulier, pour ne pas dire autre chose. Comment on arrive à gérer cela? Elle a un peu répondu en disant « je protège ». Je protège mon foyer. Je me dis peut-être que c'est déjà une forme... C'est comme si elle était dans une forme d'infraction et qu'il faille protéger en permanence. Donc, le poids quand même du regard de la société sur un couple, parfois, ça peut être destructeur. Hein. Donc, c'est cet aspect-là qui m'intéressait quand je l'entendais parler. Bon, ma curiosité l'a satisfaite en partie en répondant à la question que tu lui as posée, c'est comment on fait? C'est très difficile. Les enfants que vous allez avoir, si je prends l'exemple du Tchad, parce qu'une société a quand même une certaine conception d'elle-même. Quand un couple mixte fait des enfants, si la société dans laquelle ce couple la vit est une société très conservatrice, vos enfants auront du mal à trouver leur place.
0: Ouais, ouais, ça, c'est...
3: Il y a même des lois parfois qui excluent les enfants issus des couples mixtes, limitent l'accès à certaines positions sociales.
0: Ouais.
3: Mais dans une relation dite de mariage, il y a forcément l'aspect social qui pèse beaucoup plus que le reste, quoi. Donc...
2: Je pense que moi, j'ai eu la chance d'avoir épousé un homme qui était déjà ici au Tchad, donc qui a bâti, lui aussi, dans son domaine, dans son secteur, son intégration.
0: Ouais.
2: Voilà, c'est quelqu'un qui est déjà intégré.
0: Il était prêt à porter.
2: Il était prêt à porter.
3: Oui, c'est prêt.
2: Voilà, il était prêt à porter.
3: Oui.
2: Et donc, du coup, ça nous a facilité, voilà, notre vie avec la société, regard de la société vis-à-vis de nous.
3: C'est très honnête, ça, oui.
2: Voilà,
3: c'est
2: donc je crois que c'est pour ça que je parlais tout à fait du respect qu'il avait pour le pays. Le pays lui rend bien.
3: Il rend bien, tant
2: voilà.
3: Mieux.
2: Moi, je connaissais déjà l'Europe. Mmh. Quand tu vas dans des endroits où les gens ont l'ignorance, moi je suis noir, lui il est blanc. Donc voilà, la noire elle arrive, on ne sait pas trop, on a vu ça dans les films, il y a Tarzan, je sais pas, l'Afrique, on est là sur les arbres.
0: À ce point, quand
2: même. Non, mais il y a certaines régions, pourquoi pas, c'est même pas péjoratif, hein, c'est tout simplement l'ignorance, parce
0: que
2: les gens
0: pas.
2: Se font des films sur les noirs, enfin, font des films, ils imaginent même pas de quoi, comme si on n'était pas des humains, enfin, je veux dire, ça c'est pas quelque chose de méchant. Donc toi, tu vas arriver, tu vas montrer que tu es une humaine, que tu peux parler leur langue, tu peux vivre, t'adapter aussi chez eux. La réciprocité, il n'y a pas de racisme, il n'y a rien de tout ça.
0: Okay.
3: Donc, et ça, c'est quand même une épreuve. Et je pense que si vous, déjà, dans votre relation avec votre conjoint, vous n'êtes pas suffisamment solide, c'est un effort qui est presque surhumain. Parce que devoir, dans une vie de société, prouver qu'on est humain, c'est un effort.
2: Mm-hmm. Je pense que si à la base, tu as l'ouverture d'esprit, tu acceptes le monde
0: tel qu'il est,
2: pour moi, c'était un jeu, sincèrement.
0: Ouais.
2: J'ai trouvé ça drôle, ça ne m'a pas du tout affecté.
0: Tout à fait.
2: Au contraire, j'explique, voilà, vous pouvez me toucher. Comme ici, les enfants au village touchent les blancs. Hein. Juste pour c'est une curiosité, c'est pas du tout méchant ni rien.
0: Ouais.
2: Donc là-bas aussi c'est la même chose. Hein.
0: Il faut dire aussi que Claudine, vous êtes prête parce que vous connaissiez déjà le monde aussi occidental. Il faut dire aussi que il faut aussi de l'intelligence indépendamment de l'amour sur le couple, parce que ces problèmes ils peuvent exister indépendamment du fait qu'on est marié. Hein. Ça peut être tout simplement parce qu'on est migré quelque part.
2: C'est ça.
0: Et c'est fascinant ces débats. Madi, on t'interpelle. Parce qu'on va faire un petit break musical. La vie des couples est aussi faite de passions et de contradictions. Et s'il existe une chanson qui incarne parfaitement cette tension, c'est bien « Je t'aime moi non plus » de Serge Gainsbourg. Chut.

0: Merci Madi, merci la régie pour cette chanson. On continue à parler de vie des couples dans Reflet Croisé. Et on va continuer cette fois-ci avec notre invité Camino Pérez, qui vient de l'Espagne, mais qui en ce moment au Tchad. Elle travaille à l'hôpital Le Bon Samaritain. Merci à Camino d'avoir accepté de venir partager avec nous cette partie de ta spécialité qui peut nous aider à avoir des éclairages sur son impact dans la vie des couples. Oui, effectivement, dans notre société, on parle très peu, presque jamais, de tout ce qui touche au corps de la femme. Surtout lorsqu'il s'agit des hormones, du sexe, des cycles menstruels, de la grossesse, des postpartum, ou encore de la ménopause. Pourtant, ces changements influencent profondément l'humeur, la sensibilité, les désirs, l'énergie, les sommeils et parfois même l'équilibre du couple. Beaucoup de conflits naissent simplement de manque de compréhension. Comprendre ces réalités, c'est apprendre à mieux vivre ensemble. Pour en parler avec clarté et sans tabou, Camino est là pour nous aider à comprendre. Pour commencer, Camino, c'est quoi les hormones et comment les changements hormonaux affectent-ils le corps de la femme à certaines périodes de la vie?
1: Bonjour à tout le monde. La première sœur, merci pour l'opportunité d'être ici, pour partager ce thème, que c'est un sujet vraiment intéressant et c'est très tabou dans toutes les sociétés, vraiment. Mais
0: même en Espagne.
1: Peut-être que ça commence déjà à parler plus librement de ça, mais les choses de ménopause, que c'est avec des femmes un peu plus âgées, des choses comme ça, c'est toujours encore difficile à parler.
0: Ah ben là, tu nous consoles.
1: D'accord. On va parler de la côté hormonal, surtout. Les hormones sont des petites substances qui se produisent par le corps et ça circule dans la sang. Et ça peut influencer beaucoup des organes, ça et beaucoup des activités. Le contrôle du cycle menstruel, mais aussi le contrôle de beaucoup des autres fonctions. Ça veut dire de la sensibilité, de l'activité, de le désir, de l'appétit sexuel. Ils sont influencés dans beaucoup dans différentes fonctions du corps. Que sont les hormones qui sont seulement de femmes et que ça fait affecter beaucoup de les organes et beaucoup des émotions. Ils ont la capacité d'affecter comme ça parce qu'ils sont des récepteurs, ils sont comme des petits messagers. Ils sont des récepteurs directement dans le cerveau. Ça fait que même des émotions, de l'appétit et des choses comme ça sont affectées par eux.
0: Donc on ne le contrôle pas. Ça vient comme ça, c'est naturel, c'est physiologique.
1: C'est ça.
0: Et donc on a, justement, c'est pour ça on a peut-être notre femme qui a un changement d'humeur et tout ça, on comprend pas et ça peut justement affecter. Pourquoi les hormones influencent-elles autant l'humeur, les émotions, la sensibilité et parfois même le comportement là? Pourquoi chez les femmes et pas chez les hommes?
1: Parce que les femmes, on a des cycles hormonaux. Ça veut dire que les hormones, ça change la quantité. C'est une chose biologique. C'est pas une chose que c'est dans la tête, c'est une chose biologique. On a des petits changements que ça se passe chaque mois avec le cycle menstruel. Parce qu'on passe différentes phases, les premières phases, après l'ovulation, après les phases, après les règles. Ça, c'est les cycles qui sont des petits changements, mais ça se passe chaque mois. Ça augmente petit à petit, c'est les estrogènes, les progestérons, ça s'appelle comme ça. Et ça augmente petit à petit, après ça descendre, qu'on peut avoir des changements de l'ovulation, l'option de tomber enceinte avec tout ça. Et dans chaque moment, la quantité change dans le cerveau, ça fait que les émotions changent aussi, les comportements aussi la sensibilité, notre manière de voir un peu, de sentir les choses. Ils sont des petits changements. Il y a des autres moments qui sont des grands changements dans la vie, des hormones, que c'est quand nous sommes enceintes, quand les postpartum aussi, quand ça vient la ménopause. Ce sont des grands changements.
0: Donc, quels sont les signaux que nous, hommes, on doit comprendre quand c'est la période de notre femme et savoir que ce comportement est physiologique? Elle ne peut pas le changer.
1: La première chose, c'est dire que ce n'est pas que la femme change et elle devient une autre personne différente. Non, elle est encore la même femme, mais la sensibilité, mais peut-être la manière de perception de les choses, ça change un peu, mais la femme, elle est encore la même. Ce n'est pas une maladie, ce n'est pas une chose mouvant. Non, la femme, elle est là. C'est simplement qu'il y a peut-être quelques réactions ou quelques sentiments que ça change un peu. Je pense que c'est important que l'homme, il est en courant dans le moment de la cycle de femme. de parler ces choses librement, de comprendre qu'elle est dans le moment, même si c'est différentes expressions qu'on a, mais si c'est l'ovulation, mais si c'est le cycle, parce que si tu es en courant, si tu comprends les choses qui se passent, tu peux mieux comprendre.
0: Tout à fait.
1: Tu peux éviter des conflits. Tu as dit de vous de ça que beaucoup de conflits sont des manques de compréhension. Hein?
0: Et des méconnaissances.
1: Mm-hmm, oui.
0: Donc il faut juste la laisser tranquille pendant cette période-là.
1: Oui. Il faut écouter la femme, comprendre, oui, qu'est-ce qui se passe. C'est pas. Parce qu'il y a des fois qu'on parle de ça et on pense que la femme, pendant ces semaines de la règle, comme ça, elle est capricieuse, c'est des choses qu'elle décide de faire comme ça. Et non, sont vraiment des émotions. Il ne peut pas minimiser les choses qu'elle dit ou les choses qu'elle peut sentir. Il faut soutenir, il faut écouter et comprendre que les choses sont.
0: Seulement, je veux que tu voulais poser une question.
2: Oui, oui. Merci beaucoup. Camino, pour ces explications-là. Moi, je pense que c'est très important ce que nous sommes en train de dire, mais je voudrais pas qu'on sente que quand la femme est dans cette période-là, c'est comme si elle est malade et qu'il faudrait la comprendre pour toute chose. Je pense que l'effort doit être plutôt du côté de l'homme.
0: Tout à fait.
2: Même nous, il y a des jours où on se lève, comme on dit, du mauvais pied. Une chose que tu pouvais supporter hier, tu supportes pas aujourd'hui. Je veux qu'on sente que c'est de ça qu'il s'agit. Il s'agit pas de se dire, voilà, c'est comme si elle fait une mue. C'est comme chez les animaux, elle fait une mue, elle change de peau, elle devient une autre personne. Non, il ne s'agit pas de ça. C'est que le fait pour l'homme de savoir quand même que quand elle est dans ce cycle-là, il y a des choses qui deviennent relativement différentes. Ça ne change pas la nature de la femme, ça ne change pas l'éducation qui a été la sienne, mais qu'elle ressent les choses avec une certaine intensité, c'est tout. C'est juste que le degré est un peu parfois plus élevé ou un peu moins élevé.
0: Claudie, vous avez quelque chose à ajouter ?
3: Non, absolument. Pendant ces périodes-là, d'abord, ce n'est pas toutes les femmes qui ressentent ces malaises-là, puisqu'on ne parle que le côté malaise. Il y a d'autres femmes qui sont hyperactives, mais ce qui est sûr, c'est que ensemble, il faut que l'homme soit informé. Mais c'est une période où on est un peu mal à l'aise, tout simplement. Il y a des règles qui sont extrêmement douloureuses et les femmes sont vraiment malades pendant ces cycles-là. Certaines sont comme ça, mais d'une façon générale, c'est quelque chose de naturel.
0: Attends, les gens, qu'est-ce qu'on doit faire? Plus de câlins, plus de mots doux pour la soulager.
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2: Peut-être comprendre, ça suffit,
0: oui, tout simplement.
1: Et c'est important, c'est très important qu'elle a dit que chaque femme, c'est différent. Alors, ça veut dire que la réponse et la réaction aux hormones, c'est aussi différent.
0: Okay.
1: Et il y a des tables, c'est vrai, quand on a la règle, que si ça fait mal, tu es plus fatigué aussi, ça peut fatiguer beaucoup. Et il y a d'autres moments dans le cycle que tu peux être plus actif ou plus proche à ton partenaire. Il y a, ça change un peu, mais très important des choses qu'a dit Sulima, c'est pas une maladie, c'est pas qu'on va changer, on va devenir une autre personne différente. Non, c'est toujours dans les mêmes personnes. C'est seulement les différentes sensibilités à quelque chose.
0: Oui, et ces mêmes changements hormonaux arrivent aussi pendant la grossesse. En termes de comportement ou d'humeur, est-ce que c'est différent de celui des règles ou c'est à peu près la même chose?
1: C'est un peu différent parce que les hormones qui changent sont un peu différents pour la quantité. Parce que quand tu es surtout dans les premiers trimestres de grossesse, ça augmente beaucoup et très rapidement. Et ça fait que les choses, même pour nous, ne sont pas. On ne comprend pas aussi beaucoup de changements qui sont dans notre corps. Il y a beaucoup de fois que même nous-mêmes, on ne connaît pas que nous sommes enceintes parce qu'on n'a pas fait encore, la manque de règles, on n'a pas fait des examens. Et les changements plus typiques de la grossesse, c'est surtout les fatigues, que ça, normalement, c'est pas dans les règles,
0: c'est
1: pas différent.
0: Ça, c'est vrai.
1: Dors beaucoup.
0: Surtout, je suis en train de dormir.
1: Il y a la progestérone là, que la progestérone, ça fait beaucoup de sommeil. C'est qu'on a dit, ce sont des petites substances, les hormones, qui sont pour les sentiments, mais aussi pour des autres fonctions du corps. Et ça fait que tu veux dormir plus, des troubles aussi digestifs, que ça fait la vie un peu difficile, des vomissements, des choses comme ça, c'est tout à cause des hormones, toujours.
0: Il y a une chose que je voulais comprendre. Hein. Par exemple, nos grand-mères, les femmes vieilles, là, dès qu'elles voient une fille comme ça, hein, sans avoir eu à lire
5: Le résultat des analyses, elles savent déjà qu'elle est enceinte.
6: C'est dit à quoi? C'est quoi, c'est une... Les femmes, elles ont des pouvoirs là.
5: Je ne sais pas chez vous, mais au Tchad quand même.
3: Oui, on arrive à identifier, par exemple, l'état de la jeune femme. Parce qu'on dit qu'on porte le masque de la grossesse. Donc, en fait, tu changes. Et tu peux percevoir ou tu peux voir le changement sur le teint, sur la peau. Et on peut deviner que voilà,
6: elle est enceinte. Souvent, le mari ne sait pas et c'est sa maman qui lui dit, mais ta femme
3: oui,
6: là.
3: Oui, ta femme, elle est...
6: Ta femme là. Essaye de lui poser la question, voir.
3: On change, on
6: okay.
3: change.
1: On change vraiment, c'est une chose biologique. Hein. Il y a des choses, chez nous c'est la même chose. Mm-hmm. Mais il y a par exemple, quand tu es enceinte, la peau ça change beaucoup aussi au niveau des hormones, des récepteurs, mm-hmm. alors on peut voir des différents changements, aussi un peu des sédèmes, des rétentions de liquides, ça vient aussi, alors tu peux voir dans la peau que la nez est un peu plus gonflée, un peu léger. Ce sont des petites choses que je pense que surtout les femmes, parce qu'il faut dire que normalement nous sommes plus détaillistes, on peut voir ces petites choses plus fréquentes, et c'est pour ça que je pense que c'est les femmes qui peuvent voir un peu plus tout ça.
6: Même sans examen. Donc quel est le bon comportement que nous hommes doivent tenir pour vraiment accompagner nos épouses ou les femmes en général dans cette période où il y a...
1: De la grossesse.
6: Grossesse, oui.
1: Ou les changements, bon. Et je
6: c'est
1: pense que...
6: C'est la meilleure attitude à tenir.
1: Chaque période, c'est différent. Chaque période, la femme a besoin d'une chose différente. Par exemple, je pense pendant la grossesse, la femme, c'est une chose qui est liée à les hormones, mais aussi à la situation vitale. Parce que quand tu es enceinte, par exemple, c'est la première grossesse, probablement tu auras un peu de peur aussi dans la paternité, de... Ouais. C'est quoi ça? Même je peux pas bien supporter mon corps maintenant parce que je suis fatiguée, parce que je peux pas manger.

0: par exemple.
1: Ouais.
0: Je ne suis pas sûre que ça lui vienne automatiquement à l'esprit d'en parler avec son mari. C'est pas dans, non plus dans les pratiques, même dans les, dans les couples modernes, disons. Il y a des sujets comme ça où on est timide, où on n'ose pas, puis c'est pas dans, dans notre façon de vivre.
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1: On va essayer d'interpeller les sociologues qui sont avec nous, monsieur Ea. Pourquoi dans notre société, je ne sais pas si c'est africain, mais au Tchad quand même, il y a cette sphère-là qui reste. C'est même pas question parfois que l'homme ne veut pas, que même la femme ne veut pas. C'est quelque chose qu'il faut vivre avec les autres femmes, avec la maman, les sœurs. Aujourd'hui, peut-être qu'il y a des changements timides. Hein. Moi, je vois des couples qui partent à des à l'hôpital. Mais ça reste quand même quelque chose qu'on ne fait pas automatiquement.
3: Alors concernant l'accompagnement de l'époux dans les hôpitaux, même les visites prénatales et autres, c'est toujours tabou. En fait, il y a la question de la pudeur qui se pose. La femme pense que son mari ne devrait pas. Comme vous venez de le dire, certaines femmes ne veulent pas que leur mari les accompagne, mais d'autres qui sont un peu allées à l'école préfèrent l'accompagnement de leurs époux. Par exemple, personnellement, quand ma femme était enceinte, on est allé ensemble à l'hôpital pour la visite. Elle avait refusé que j'entre avec elle.
1: Ouais.
3: Je dis, mais pourquoi? J'ai essayé de parler. Elle m'a dit, non, je ne dois pas la voir. Parce qu'il y a des choses qui se passent à l'intérieur. Justement, il y a cette question de pudeur là qui se pose encore dans notre société. Les femmes, de manière générale, tchadiennes, de manière particulière, préfèrent garder certains aspects de leur corps, de leur vie, surtout quand elles sont enceintes, pour elles. Quoi.
4: Oui, mais je pense par exemple à ça, que tu peux faire en partie de la consultation ensemble, quand tu expliques un peu les choses qui se passent pendant ce moment de la grossesse, que le bébé commence à se développer, ou ces choses, les choses de risque, il faut être attentif à la maison, pour si ça se passe, il faut venir à l'hôpital. Et après, quand tu vas faire un examen plus intime, comme ça, le mari, il peut sortir. Moi, j'ai fait beaucoup de fois comme ça, et c'est vrai que la femme, elle préfère comme ça. Il n'a pas de souci, on ne va pas forcer personne pour faire ça, mais qu'en première partie, qu'il se sente partie de tous les processus aussi, non? Comme ça, la femme, elle n'est pas seule. Vraiment, la grossesse, c'est une chose de couple aussi.
1: Donc, vous estimez que c'est mieux. D'accord. Mmh. Après, beaucoup de femmes vivent un grand bouleversement émotionnel qui peut se manifester par les baby blues ou la dépression post-partum. De quoi s'agit-il exactement?
4: Bon, au niveau biologique, c'est. Pendant la grossesse, tous les hormones sont de haut niveau, grande quantité. Et après l'accouchement, ça descend rapidement et beaucoup. Il devient des niveaux très, très bas. Alors déjà, au niveau biologique, ça produit que l'absence des hormones, ça fait beaucoup de changements dans le corps de la femme et dans le corps et aussi...
5: Comportemental.
4: Oui. Alors, ça fait que la femme, elle est encore plus sensible et qu'il a beaucoup de fatigue aussi. Et ce qu'on a parlé avant, c'est pas seulement les choses physiologiques associées à ce hormone, mais aussi, tu viens d'accoucher, alors tu vas voir un enfant à côté de toi, un bébé, qui a besoin de manger tous les 3 heures. Alors, tu vas pas dormir. Tu vas être déjà fatigué. Tu as aussi, tu es en train encore de te prendre la santé de l'accouchement et tu saignes encore tous les temps. Les seins, tu dois allaiter, ça fait mal au début. Alors, il y a beaucoup de choses que ça fait que tu ne peux pas être à l'aise. Un des moments les plus importants de ta vie, que tu viens de devenir maman, que tu as le bébé là, mais aussi de beaucoup de responsabilités. Et avec tous les problèmes des hormones aussi qui sont beaucoup diminués, toutes tes sensations là, tu as une tristesse là, que tu peux pas, peut-être que c'est un sentiment que tu peux pas guérir toutes les choses. De faire, et aussi de fatigue, de que tu n'es pas capable de le faire. Et dans ces moments-là, on peut parler un peu de baby blues, que ça c'est en partie comme pas pathologique, on peut dire. Et après, il y a la pathologie de dépression postpartum, que là, il y a déjà une maladie. Peut-être que tu as besoin d'un spécialiste, un professionnel médecin pour un problème comme ça, parce que c'est déjà peut-être que tu as besoin de médication.
1: Et qu'est-ce que c'est le baby blues?
5: Ah, c'est ça.
1: C'est quoi exactement?
4: Le baby blues, c'est ce sentiment que je viens de faire la description un peu, mais que c'est normal, qu'il ne faut pas dire que ça c'est, non, il y a une maladie derrière, non, ça c'est perfectement compréhensible et c'est normal. La solution, c'est pas de médication, sino un peu, c'est que nous sommes en train de parler de les maris, des personnes qui doivent être à côté de toi pour te soutenir, pour t'écouter et pour t'aider aussi. Aussi au niveau physique, alors c'est jour, si tu peux pas préparer, il faut le dire et faire des solutions. Si à 7 heures le bébé il pleure, tu es fatigué, tu peux pas aller pour le prendre, le mari il doit s'impliquer et aller pour voir le bébé et comme ça, ensemble, on va continuer.